0: Dont mortel survenu hier soir à Wailo, un homme a perdu la vie dans une sortie de route aux alentours de 21h45. Il était au volant d'un véhicule qui a quitté la chaussée pour une raison encore indéterminée. Une seule voiture en cause, la victime n'a pas pu être réanimée par les secours. Une seconde personne à bord du véhicule a été éjectée. Elle a été blessée à l'épaule. Son pronostic vital n'est pas engagé. Ce nouveau décès porte à 15 le nombre de morts sur les routes de Calédonie depuis le début de l'année. L'actualité institutionnelle avec la suite de l'installation au Congrès de la Nouvelle-Calédonie de la mandature 2026-2031. Après avoir élu hier l'ensemble des membres du bureau et porté à la présidence Virginie Rufneck, et après avoir élu les membres de la commission permanente, les élus se sont retrouvés ce matin boulevard Vauban pour la constitution des différentes commissions et leur installation respective, avec pour chacune l'élection d'un président, d'un vice-président et d'un rapporteur. Une étape longue et fastidieuse, mais nécessaire évidemment pour le bon fonctionnement du Congrès. À Nouméa, les artisans et les artistes calédoniens se sont donné rendez-vous sur les quais ferrés pour le Tropical Market. Les exposants présentent leurs créations, des bijoux faits à partir de pierres locales, des couteaux forgés à la main, des trousses aux motifs polynésiens. Et il y a de tout, c'est jusqu'à 19h ce soir. D'autres sorties, notamment en brousse, au week-end à Canala, la fête des fruits bat son plein. Elle dure tout le week-end. Sur la côte ouest, la mairie de Bouloupari lance à l'instant les festivités du 14 juillet qui débutent avec le festival de la gastronomie, place de la mairie. Et puis à Vaud, également, concours de pétanque et spectacles de danse sont au programme de l'événement Cœur en fête, et c'est aujourd'hui. L'actualité en métropole avec 9 départements de l'Ouest placés en vigilance rouge canicule. Il y en aura 24 au total dans les prochaines heures. Plus de 22 millions d'habitants seront concernés par le plus haut niveau d'alerte défini par Météo France pour Paris chaleur. Pour répondre à cette troisième vague de canicule, de chaleur, le gouvernement déclenche pour la toute première fois le plan hors sec forte chaleur. Les fortes chaleurs qui attisent bien évidemment les incendies. Plus de 25 000 hectares sont partis en fumée depuis le début de l'année en métropole. 25 000 hectares, c'est 2,5 fois la surface de Paris. C'est surtout le double de l'année dernière à la même date. Dans l'actualité également, cet énorme séisme pour la justice française. Une étape importante pour Nicolas Sarkozy. La Cour européenne des droits de l'homme juge recevable la requête de l'ancien chef de l'État dans l'affaire Bismuth. En acceptant d'examiner ce recours, la procédure pourrait dépasser le seul cas de Nicolas Sarkozy. Explication tout à l'heure dans le journal. Le sport avec le football et l'Espagne qui rejoint l'équipe de France en demi-finale de la Coupe du Monde. Les Espagnols ont souffert avant d'éliminer la Belgique en quart de finale. Score final 2-1. Les autres quarts de finale se joueront à demain matin pour nous. La Norvège affrontera l'Angleterre. Ce sera à partir de 8h. Et puis l'Argentine, championne du monde en titre, sera opposée à la Suisse. Et ça, ce sera à midi. Le cyclisme avec le Tour de France et le Belge Tim Merlier qui a remporté la 7e étape. Il s'est imposé au sprint dans les rues de Bordeaux. Au classement général, pas de changement. Le Slovène Tadej Pogacar conserve son maillot jaune de leader devant le Danois Jonas Vingegaard. Et puis, le sport en Calédonie avec du taekwondo et le trophée Kwong Bong Sik qui se déroule aujourd'hui à l'arène du Sud de Païta. Plus d'une centaine de participants sont réunis pour l'occasion. La compétition se poursuit jusqu'à 15h30 environ. Voilà pour l'information. On va se retrouver avec grand plaisir à midi pour le journal. Tout de suite, la rediffusion du Club Politique Radio Rythme Bleu. On retrouve Elisabeth Noir et ses consultants.
1: Bonsoir et bienvenue dans le Club Politique de Radio Rythme Bleu en compagnie ce soir de Bernard Deladrière, Luc Stenmetz, Ismaël Kurtovic, Pierre Bretaignier et Nicolas Vignol, bonsoir à tous les cinq.
2: Bonsoir Elisabeth.
1: Et plusieurs éléments nouveaux cette semaine encore dans l'actualité politique et institutionnelle, des événements sur lesquels nous attendons votre analyse et votre expertise. Chronologiquement donc, l'élection du bureau de l'Assemblée de la province Nord mardi avec un bureau totalement issu de l'UNI. Puis la signature hier de l'accord de gouvernance entre les loyalistes, le Rassemblement et l'Éveil océanien. Et enfin ce matin, l'élection de la présidente et du bureau du Congrès. Nous parlerons aussi dans ce club de la candidature à la présidentielle de Marine Le Pen, malgré sa condamnation en appel. Et enfin, du déplacement en Nouvelle-Calédonie des députés de la France insoumise, même s'ils sont relativement discrets. Et nous terminerons ce club politique avec vos coups de cœur, vos coups de griffe ou vos coups de colère. Beaucoup d'éléments donc chronologiquement, on a dit. On va donc commencer par l'élection du bureau de l'Assemblée de la province Nord. C'était mardi. On se souvient que vendredi dernier, nous en avions déjà parlé, Paul Néoutine avait été élu à la présidence de l'Assemblée de la province Nord avec les voix, les trois voix de la liste Agissons Ensemble pour le Nord. L'UC avait quitté l'hémicycle assez contrarié et il avait donc fallu reporter la séance à mardi pour élire la suite du bureau. Finalement, ce sont trois conseillers issus de l'UNI qui ont été élus. Qu'est-ce que ça vous inspire? Ça vous étonne, Ismet?
2: Ouais, ça ne pouvait pas être autrement qu'un bureau totalement uni, parce que c'est l'exécutif de la province. Donc à partir du moment où on élit un président, cet exécutif, c'est un peu pareil dans le sud. Il n'y a qu'aux îles que c'est un peu différent. Et à ce stade, l'Union calédonienne a voulu vérifier si l'UNI était prêt à gouverner avec l'UCFLNKS en présentant la candidature de Mme Tidjin Mahé. Donc ça ne s'est pas fait. Donc voilà, c'était la messe était dite, comme on dit. Et je pense qu'il faudra attendre l'élection des présidents de commission pour mesurer le degré de collégialité politique à la province Nord.
1: Alors, certains avaient quand même envisagé que quelqu'un de la liste Agissons Ensemble pour le Nord ait une vice-présidence. C'était inenvisageable selon vous, Luc ?
3: Oui, ça avait été envisagé en effet, si toutefois il y avait eu un accord entre l'UNI et puis la liste Agissons pour le Nord. Mais il a bien été dit qu'accord il n'y a pas eu. Hein, et que c'est un choix de la liste de faire en sorte que ce ne soit pas un membre issu de l'UC compte tenu de sa proximité avec la CCAT, sinon plus. Hein. Et dans ces conditions, on peut parfaitement comprendre que c'est un choix qui a été dicté par cette volonté d'écarter un UC, CCAT, entre guillemets, et entre guillemets, je précise bien, à la présidence de la province Nord. Mais maintenant, je fais quand même remarquer qu'il y a un raisonnement chez, en particulier, M. Savoie et puis les gens de l'UC, considérer que comme on est arrivé en tête, c'est à nous que revient la présidence de l'Assemblée. Mais l'article 161 de la loi organique, il ne dit pas que le président de la province est élu par la majorité relative de ceux qui sont arrivés en tête, mais avec une majorité relative, lors des élections du 28 juin. Il dit qu'à l'intérieur de l'Assemblée, c'est ensuite à la majorité absolue des membres élus que se désigne le président. Or, ni l'Union calédonienne ni l'UNI savaient cette majorité. Alors, il fallait évidemment une composition, soit ils s'associaient, hein, ou alors, eh bien, il y avait un parti centriste qui éventuellement, enfin centriste ou pas vraiment le centre là-bas, mais enfin un autre parti qui, par ses voix, fasse un choix en fonction de ce qui était ses orientations. Et c'est ce qu'a fait la liste Agissons pour le Nord.
1: Même si on comprend que la liste arrivée en tête puisse avoir des prétentions pour...
3: Elle peut avoir des prétentions,
1: pour la province.
3: Mais c'est
1: pas
3: obligatoire.
1: Et sinon, c'est un peu la porte ouverte aussi, ça peut être la porte ouverte à toutes les alliances, on l'a vu par le passé. Nicolas.
4: Ben moi, je trouve que ce qui s'est passé en province Nord est important et je pense que ce mandat part de manière un peu claudiquante. D'abord, il a fallu deux fois, hein, deux séances pour que l'exécutif de la province Nord soit désigné. Et Pascal Savoie, qui est arrivé en tête en termes de suffrage et en termes de siège, voit la province Nord lui passer sous le nez. Donc je comprends son acrimonie. Elle lui passe sous le nez parce que, comme le rappelait Luc, effectivement, la liste Agissons Ensemble pour le Nord n'a pas souhaité porter à la présidence de la province une équipe CCAT. Et donc s'est tournée vers celui qui pouvait être le moins pire possible, en l'occurrence l'UNI. On aurait pu penser, comme vous le disiez en introduction, Elisabeth, que... En réponse de ces bons services, la liste Agissons Ensemble pour le Nord bénéficie d'une vice-présidence. Ça n'a pas été le cas. Ismet laisse entendre que ce sera peut-être... Il y aura peut-être quelque chose au niveau des commissions, non, des
2: ouais,
4: présidences
2: parce que
4: de commission.
2: C'est d'habitude le cas.
4: Voilà, donc c'est ce que nous verrons. Mais je trouve que c'est un démarrage un petit peu curieux. Néanmoins, sur le plan politique, c'est encore plus important parce que effectivement, ça prive l'UC de la présidence d'une province importante, la province Nord. Et donc l'UC, au terme de ces élections provinciales du 28 juin, doit se contenter, entre guillemets, de la province des îles acquise par Michael Forest un peu au forceps, là aussi grâce aussi à l'aide du Palika, mais on ne peut pas dire que ce soit une victoire triomphante de l'UCFLNKS aux îles. Donc, une fois que tout ça a été fait, une fois que tous ces exécutifs ont enfin été mis en place, on s'aperçoit que pour l'UC, ces provinciales ne sont pas triomphantes.
1: Bernard,
5: Rien à rajouter à tout ce qui a été dit, sauf constater, pour m'en féliciter, la féminisation, c'est-à-dire que aux îles et maintenant au Nord, on a trois vice-présidentes, puisque dans le Nord, c'est Madame Doriane Poimena qui remplace Victor Tutugoro. Voilà, donc il y a six vice-présidentes entre les deux provinces Nord et îles, c'est très bien.
1: Et dans le Sud, c'est trois vice-présidents, mais la présidence est occupée par une femme. Voilà. Ça équilibre. Pierre, sur cette élection à la province Nord, est-ce que vous avez...
6: Bien, je crois qu'elle traduit un désaveu des émeutes et un désaveu de la CCAT. Et c'est logique, une majorité s'est prononcée contre celui qui était d'accord avec ces émeutes, c'est-à-dire M. Sawa. Et donc il n'a qu'à s'en prendre qu'à lui-même.
1: Alors ensuite, la semaine a continué avec cet accord de gouvernance qui a été annoncé lors d'une conférence de presse entre les loyalistes, le Rassemblement et l'Éveil océanien. On savait qu'il fallait trouver qu'il fallait chercher une majorité. Est-ce que vous avez été surpris les uns et les autres par la constitution de cette majorité, Bernard ?
5: Je me souviens que je disais en conclusion du dernier club politique qu'en politique, tout est possible. Et effectivement, tout est possible, puisque je rappelle que Milakulo Tukumuli, au début de la campagne pour les provinciales, disait que son principal objectif, c'était de battre la droite. Et au moment de choisir entre la gauche, on va dire, c'est-à-dire les indépendantistes et la droite, il choisit la droite. Bon. Ensuite, les mots ont leur importance. Ce qui a été signé, c'est un accord de gouvernance. Ce n'est pas un accord de gouvernement. Et un accord de gouvernance, ça veut dire essentiellement la répartition des sièges, des responsabilités, des fonctions et une méthode de travail. Ce n'est pas un accord sur un programme. Donc, on a entendu en particulier Gilles Brial développer les quatre grands actes, ce que je ne vais pas reprendre maintenant. Mais c'est capital, enfin, je veux dire, la répartition des postes de responsabilité au Congrès et puis ensuite au gouvernement, bien sûr, c'est intéressant pour nous en particulier. Ça nous fait faire des commentaires le vendredi après-midi. Mais ce qu'attendent les Calédoniens, c'est effectivement les mesures d'urgence qui vont être prises pour redresser les finances publiques, les finances sociales, je pense en particulier au RUAM et au régime de retraite du privé, et pour relancer l'économie. Et ça, on ne le voit pas pour le moment, c'est pas parce qu'il y a quand même, on l'a vu au cours de la mandature qui vient de s'achever, des désaccords profonds, notamment sur le RUAM, entre Milakulo Tukumuli et la majorité loyaliste Rassemblement. Et donc on risque d'avoir à attendre, mais moi j'attendrai avec beaucoup d'intérêt, la déclaration de politique générale du gouvernement qui là va devoir rentrer dans le fin détail des mesures qui vont être prises.
1: C'est là où le gouvernement collégial prendra toute sa mesure. Ismet ?
2: Oui, je pense qu'il faut revenir aux résultats et au pourquoi. En fait, les électeurs n'ont pas donné de majorité franche au Congrès. Ça, le point de départ, parce que les gens ont... Il y a des réactions où les gens ne comprennent pas. Mais c'est parce qu'il n'y a pas de majorité franche.
1: Et il n'y en a jamais eu.
2: Il n'y en a jamais eu. Alors, je voudrais faire le petit jeu des si pour qu'il y ait une majorité. Eh bien, le plus vraisemblable, c'est qu'il y aurait pu avoir une majorité indépendantiste étant donné le potentiel de voix indépendantiste dans la province sud. Et c'est donc la contre-performance relative du nouveau FLNKS en province sud, qui empêche une majorité indépendantiste au Congrès. Et côté non-indépendantiste, c'était assez réaliste, même si c'était audacieux, d'envisager une majorité absolue. Sauf que côté non-indépendantiste dans le Nord, la côte Est, il y a eu moins d'électeurs que prévu pour les non-indépendantistes sur la côte Est. Et s'il y avait eu moins de listes un peu centriste ou voilà. Donc les deux facteurs auraient permis une majorité. Ça c'est pour le jeu des si, mais c'est des si tout à fait vraisemblables et qui étaient rentrés dans les calculs de façon normale des ceux qui faisaient la campagne. Après on peut se demander, est-ce que le pays peut être gouverné à partir d'une majorité relative au Congrès? Ben la réponse est oui. Et ça a été un peu le cas à l'avenir. Seulement, ça va moins vite et certaines décisions du gouvernement restent en panne au Congrès. Donc, le choix qui a été fait, c'est d'avoir une majorité aussi stable et forte que possible. Donc, quelle majorité? À partir du moment où l'UNI n'a pas voulu faire une alliance politique qui aurait exclu les options statutaires, comme c'est le cas, là. À partir du moment où l'UNI n'a pas voulu, ben, le parti majoritaire s'est tourné vers l'éveil océanien. Et M. Toukoumouli a bien expliqué que... enfin, il n'a parlé que du FNKS. D'ailleurs, ça ne suffit pas que le FNKS pour faire une majorité avec l'éveil océanien. Mais bon, peut-être qu'il pense que l'Union aurait suivi, ce qui n'est pas invraisemblable. Donc, lui, il a senti que le FNKS n'était pas prêt ou pas assez stable en interne pour conclure... c'est son opinion, quoi. Voilà ce qui explique les choses. Enfin, après, je parlerai du contrat de... de majorité.
1: De gouvernance.
2: De gouvernance.
1: Nous parlons de l'accord de gouvernance qui a été signé hier entre les loyalistes, le Rassemblement et l'éveil océanien. Luc ou Nicolas ?
4: Donc, comme vous l'avez rappelé, il n'y a jamais eu de majorité au Congrès. Donc à chaque fois, il a fallu trouver des majorités, créer des majorités. Et c'est vrai que par le passé, des pactes, des alliances, des accords, on en a connu beaucoup, qui n'ont pas tenu, ils n'ont pas tenu pour beaucoup de raisons, mais la plupart du temps, parce que les égos de ceux qui les avaient signés ont pris le dessus sur l'intérêt général et tout s'est effondré. Mais là, cette fois-ci, la situation est différente. Parce que la situation du pays est différente. Jusqu'à présent, enfin, tout ce que nous avons connu par le passé en matière de pacte et d'alliance, c'était essentiellement politique. Et c'était essentiellement pour une gestion politique. Alors que là, il y a une importance plus lourde, c'est la relance économique, c'est le social, c'est la reconstruction, etc. C'est effectivement, et là... de manière claire et nette, l'intérêt général qui a motivé les uns et les autres à faire cette alliance. Effectivement, l'éveil océanien aurait très bien pu faire une alliance avec les indépendantistes. Comme l'a rappelé Bernard, ce mouvement de gauche aurait pu aller avec les autres mouvements de gauche pour faire une majorité de gauche. Et puis, bon, ça ne s'est pas fait. Mais pourquoi ça ne s'est pas fait? C'est parce que je crois que l'éveil océanien a, je dirais, une conscience sociale. Et on sait que les dossiers qui l'intéressent plus particulièrement sont les dossiers sociaux, que ce soit l'URBAM, la retraite, ou les retraites. Ils ont d'ailleurs, au cours de la mandature précédente, fait des propositions qui ont été, en règle générale, retoquées, mais ils ont quand même fait des propositions pour tenter de refonder notamment les dispositifs sociaux.
7: Je vous en prie. Avec succès sur le régime de retraite des fonctionnaires. Il faut reconnaître que Vaimoa Muliava, avec le gouvernement, avec d'autres, bien sûr, partenaires, mais ça, alors je ne sais pas si le régime de retraite des fonctionnaires est définitivement sauvé, mais en tout cas, il l'a sauvé au moins momentanément.
4: Et donc dans ce cadre, le programme, c'est d'ailleurs ce qu'a rappelé Mila Kouloutoukoumouli, le programme de l'éveil océanien, c'était de mieux répartir la richesse. Et il a eu la justesse, lors de la conférence de presse annonçant cet accord de gouvernance, de dire, pour répartir la richesse, encore faut-il qu'il y ait de la richesse. Et le programme des loyalistes et du Rassemblement, c'est justement de créer la richesse. Donc les programmes économiques et sociaux des uns et des autres, de la gauche et de la droite, n'étaient pas forcément antinomiques. Et c'est là-dessus que s'est fait l'accord de gouvernance. Alors après, on parle de divergence institutionnelle entre les uns et les autres. Oui, c'est vrai, puisque loyalistes et rassemblements sont à la lutte pour le maintien de la Nouvelle-Calédonie dans la France, pendant que les l'éveil océanien, c'est ce qu'a d'ailleurs rappelé Luc la semaine dernière, pas forcément opposé à l'indépendance, mais pas tout de suite, pas maintenant, etc. Mais pas opposé à l'indépendance. Donc on pourrait penser que les mouvements loyalistes et rassemblements et éveil océanien, sur le plan institutionnel, sont en divergence profonde. Et je ne le crois pas, parce qu'il faut quand même rappeler quelque chose, c'est que les trois mouvements qui forment cet accord de gouvernance ont signé Bougival et ils ont signé Élisée Oudinot. Enfin, sur le plan institutionnel, il y a quand même un chemin un peu commun qu'ils ont partagé. Donc, les divergences ne sont pas fondamentalement institutionnelles.
7: Et c'est pour ça. Les vagues, ils n'étaient pas d'accord.
4: Absolument. Oui, oui, voilà, oui, bien sûr. Mais il y a quand même une base sur laquelle il peut y avoir quelque chose. C'est pour ça que je pense que l'ambition de faire tenir cette majorité, cet accord de gouvernance pendant la mandature, pourrait peut-être cette fois-ci être réalisée. C'est peut-être un vœu pieux, j'en conviens, mais je trouve que les critères et les circonstances font que si la bonne volonté et le courage sont maintenus, on pourrait peut-être y arriver.
1: Et vous, Luc, vous pensez qu'on peut y arriver, que ça va tenir ?
3: Ben, il faut espérer que ça tienne tout de même. Il faut espérer pour la Nouvelle-Calédonie que ça tienne. Mais enfin, comme ça a été dit, dans ce congrès issu des élections du 28 juin, il n'y avait pas de majorité absolue pour un camp. Hein, à partir de là, il fallait forcément, pour assurer déjà dans un premier temps, ça a été fait ce matin, on en reparlera après, la présidence du Congrès et puis de l'organisation générale du bureau, etc., du Congrès, il fallait déjà assurer une majorité, et puis ensuite, par derrière, pour le gouvernement de la Nouvelle-Calédonie aussi. Et compte tenu de la répartition des sièges, il y en avait 24 pour rassemblement, enfin, il y a 24 sièges au Congrès pour rassemblement loyaliste, etc. Il y en a tout de même 26, si on fait le total de tous les indépendantistes, mais eux-mêmes divisés, hein, Unipalika et puis maintenant Kanaky NC, et puis entre les deux, l'éveil océanien. Alors donc, il y avait deux hypothèses. Ou vous aviez une majorité qui se constitue entre les indépendantistes et l'éveil océanien, ou alors vous aviez une autre majorité alternative. Et à partir de ce choix, qui était quand même plein d'incertitudes aussi, et c'est tout à fait évident que le Rassemblement et les loyalistes aient choisi finalement de s'orienter plutôt vers un accord qui a été cet accord de gouvernance entre l'éveil océanien et puis Rassemblement et loyalistes. Finalement, ça nous permet dans un premier temps de sortir de cette incertitude qui pesait sur l'avenir institutionnel, dans les institutions elles-mêmes, je précise, et puis en même temps sur les risques de voir les indépendantistes contrôler finalement éventuellement le gouvernement et le Congrès.
1: Mais moi j'irai plus loin que vous, enfin j'y reviens, on en parlait il y a un instant, mais ils n'avaient pas de choix, l'éveil océanien en fait. Vous dites qu'ils pouvaient aller avec les loyalistes ou avec les indépendantistes, tout le monde sait, enfin... Ça aurait été exceptionnel quand même. Je veux bien qu'on parte du principe qu'il y a un bloc indépendantiste, mais ce que nous ont appris les derniers mois depuis le 13 mai, et ce qu'a confirmé quand même les élections du 28 juin, c'est qu'il n'y a pas de bloc indépendantiste. Donc, je veux dire, la situation n'est pas la même qu'il y a 7 ans, quand il y avait effectivement une possibilité d'alternance pour l'éveil océanien. Aujourd'hui, il n'a qu'un choix si on veut faire une majorité solide.
7: C'est un des arguments que Mila Kouloutou-Koumouli a développé.
1: Absolument.
7: C'est-à-dire de dire qu'il n'y a pas unité du camp indépendant.
1: Voilà, mais donc il n'y a pas de choix non plus, quoi, je veux dire, pour l'éveil océanien.
3: La stabilité n'aurait pas été possible s'il y avait une majorité avec les indépendantistes. Mais en même temps, une deuxième fois, puisque c'était arrivé en 2019, l'éveil océanien a réussi une percée qui lui permet d'avoir des élus au Congrès, mais pas de quoi constituer un groupe. Ça veut dire que tout seul, il ne peut pas rentrer dans un gouvernement.
1: Mais en plus,
3: s'il veut participer au gouvernement,
1: il y a 7 ans, il avait le choix, il pouvait s'allier, d'ailleurs il l'a fait, une fois avec l'un, une fois avec l'autre. Moi, je pense qu'on peut dire, et c'est pas une injure, que cette fois-ci, ils n'avaient pas le choix de toute façon.
4: Mais Nicolas. Comme le dit Bernard, Mila Kouloutou-Koumouli l'a fort bien expliqué. Hein. En substance, il dit les indépendantistes, c'est la division, donc c'est l'inefficacité. Et pour les dossiers que je veux porter, moi, dont on parlait tout à l'heure, eh ben, ça ne va pas fonctionner. Et donc, plutôt la droite, plutôt loyaliste et rassemblement. Et puis, le deuxième élément, c'est quand même que M. Toukoubouli, comme tout le monde, a constaté que loyaliste et rassemblement, c'est plus de 41 000 voix en province sud. Donc, c'est-à-dire un poids électoral important, une union, puisque c'est les seuls à l'avoir fait, hein, pour ces provinciales, une union et un poids électoral majeur que l'éveil océanien ne pouvait ni ignorer, ni dédaigner.
1: Pierre.
6: Oui, effectivement, M. Toukoumouli a carrément écrit dans son communiqué que les discussions engagées avec le camp indépendantiste n'ont pas permis de construire une majorité de gouvernance stable, car le FLNKS a besoin de temps pour reconstruire et réconcilier sa grande case. Donc c'était extrêmement clair. Ça veut dire qu'en fait, on voit bien que son cœur allait vers les indépendantistes, allait à gauche et vers les indépendantistes, mais il s'est rendu compte qu'ils se battaient entre eux. Et donc, il ne pourrait pas durablement maintenir une telle majorité. Donc, il s'est dit assez logiquement, eh bien, je vais la construire avec les loyalistes. Et ce qui est quand même extraordinaire, c'est qu'il s'en est sorti de façon magnifique. Comment le parti le plus petit peut être à la tête du gouvernement ? Alors, évidemment, c'est le scrutin proportionnel. Ouais, je me rappelle, j'ai connu pire dans les années 70, c'était Issamatro, Pierre Issamatro, une personne, il a appelé son parti le Front, quelque chose comme
3: le
6: ça.
3: Front populaire.
6: Le Front populaire. Front populaire, magnifique, ouais, une oui. personne.
3: Il était
6: et il faisait la balance. Alors évidemment, il était courtisé par M. Lenormand, M. Lec, etc. Je crois que... Il faudra un jour peut-être en finir avec ça, je ne sais pas. Après, ça, les choses sont corrigées. On a dit, ah ben, il faut 5% des votants, et puis après 5% des inscrits. Il y a eu même une époque où il y a eu 7,5% des votants. Enfin, il y a eu tas de choses qui ont été faites pour qu'enfin une majorité stable se dégage, et on n'y est encore jamais arrivé.
3: Bon. Oui.
2: Moi, je voudrais dire deux choses. C'est, en effet, la question, c'est est-ce cet accord va tenir, et il faut être sérieux, quoi. Mais moi, je ne crois pas que ce soit des égaux, toujours. Pas du tout. Si on prend l'exemple du gouvernement Germain en 2015, M. Philippe Germain avait réussi à obtenir un accord de réforme économique et sociale. Il avait ramené le patronat dans l'accord. Et donc... sur cette base-là, il y a eu un accord politique avec le Rassemblement et le parti de M. Yanot, et il fallait donc adopter les réformes. Et quand au Congrès, le Rassemblement n'a pas adopté les réformes, et c'était prévu, eh bien, le gouvernement a, en quelque sorte, explosé. Et il a fallu que l'UNI et une partie de l'UC, parce qu'à ce moment-là, M. Goa était d'accord pour reconduire M. Germain, et donc M. Jean-Louis d'Angleberme a voté en faveur de M. Germain, tandis que les deux autres membres du gouvernement Union calédonienne, je crois M. Thuyénon et M. Lecrain, n'ont pas voté pour M. Germain. M. Germain a été élu, et finalement, la Calédonie a retrouvé une certaine stabilité, en tout cas, ça a fonctionné, et ça a mis 4 mois. Je retiens quand même dans l'accord de gouvernance, c'est vrai, Bernard a raison, il faut attendre la déclaration de politique générale. Là, on aura, en somme, le programme de cette nouvelle alliance. Et il y aura un programme, c'est pas juste une alliance pour les postes, etc. Pas du tout. Donc, moi, je retiens dans le programme, c'est qu'ils disent qu'il faut changer de modèle économique. Alors, OK, très bien. Alors, ils vont être attendus sur quoi ? Eh bien, ils vont notamment être attendus sur la création d'emplois. Parce qu'aujourd'hui, la Calédonie crée 400 emplois par an, et il y a plus de 2000 jeunes qui arrivent sur le marché du travail. Sans compter les difficultés liées aux émeutes. Donc, changer le modèle, qu'est-ce que c'est ? C'est arrêter d'importer avec l'argent de la France. Parce que là, l'État nous donne beaucoup d'argent, et avec cet argent, on importe. Là, on ne s'en sortira jamais. Donc, c'est vrai qu'il faut au maximum transformer sur place ce qu'on peut faire et être volontariste là-dessus, plus le développement du tourisme, l'exportation du nickel, les usines, etc. Mais ça, c'est capital. Parce que sinon, tout doucement, on glisse vers être un département d'outre-mer, quoi. C'est-à-dire qu'avec l'argent de l'État, on achète des choses à l'extérieur. Donc là, on ne produit pas de valeur ajoutée et on n'équilibrera pas nos comptes tendanciellement.
1: Bernard.
7: Alors, deux choses d'ordre complètement différent. Pour rebondir sur ce que vient de dire Ismet, le gouvernement, lui tout seul, et le Congrès ne peuvent pas décider de la création d'emplois, sauf dans l'administration, mais je ne crois pas que ce soit tout à fait d'actualité. En revanche, c'est le maître mot de cet accord de gouvernance, c'est la stabilité. Et donc le pari qui est fait, et c'est un pari tout à fait digne d'intérêt, c'est que cette stabilité-là, si elle est confirmée, on le verra dans la déclaration de politique générale, ramène la confiance. Et c'est la confiance qui
5: ramènera éventuellement des investissements et des créations d'emplois. Deuxième chose qui...
2: Pardon de vous interrompre. Ouais. D'accord, des investissements, des créations d'emplois, mais des investissements, pas dans les magasins et des docks pour mettre des cartons dedans. Quoi.
5: Non, des, faut vraiment des investissements produire, créateurs d'emplois.
2: Oui, voilà, non, mais l'autre aussi crée des emplois, mais pas autant.
5: Enfin, je crois que l'important, c'est de créer des emplois.
2: C'est ça. Enfin,
5: l'autre chose qui n'a rien à voir, pour rebondir sur ce que disait Pierre à propos du fait que les veilleurs saniens s'en sortaient bien.

0: Effectivement. Pierre Ollier a ajouté quelque chose.
1: Ajouter sur le plan économique et financier, qui est, il y a deux choses. Les deux choses les plus importantes pour la Calédonie, c'est l'argent du nickel et l'argent de la France. Voilà. Et je crois que cette alliance.
2: Pardon ? Je dis à chaque fois, et du tourisme, Pierre.
1: Et du tourisme, oui, du tourisme.
2: 25 milliards, enfin bon.
1: Oui. Or, je crois me rappeler, malheureusement, que M. Toukoumouli n'avait pas voté le pacte nickel. Mais je pense que là, en association avec les loyalistes, il va finir par le voter. Il sera probablement obligé de le voter. On le verra dans leur discours sur la gouvernance. Et dans la situation dans laquelle est la Nouvelle-Calédonie, il appuiera aussi dans le même sens pour faire des réformes qui conviennent à l'État, de manière que l'État aide le plus possible la Nouvelle-Calédonie. Ce sont ces deux choses-là les plus importantes. Alors, sur le plan, ce que dit Smet, sur le plan théorique, c'est vrai, il faut transformer localement, mais il faut faire attention, on ne peut pas tout faire.
3: Non,
1: et on a eu un exemple, une politique néo-zélandaise sous gouvernement socialiste. Ils ont voulu tout faire. Fabriquer des frigidaires, des machines à laver, même des voitures, etc. Et ça a été un échec total. Un échec total. On ne peut pas tout faire, c'est impossible. Il faut être fort là où on a un avantage par rapport aux autres productions. Alors l'avantage, on l'a ici, dans le nickel, c'est sûr, dans le tourisme, effectivement. Et donc il faut consacrer nos efforts dans ces... pas le transformer n'importe comment en...
2: Oui, mais le bois, par exemple. En fait, quand on dit transformer, c'est éviter que l'argent qu'on a sorte.
1: Oui, j'ai bien compris.
2: Ouais, non, mais c'est pas pareil que le nickel et le tourisme qui sont de l'exportation. Tandis que si on arrive à fabriquer, nous, des choses pour éviter d'importer, là, on laisse l'argent dans le pays.
0: On verra ce que le gouvernement, on verra ce que le gouvernement propose et quel plan de gouvernance est mis en place. Luc, vous vouliez commenter aussi.
1: Juste un point. Il faut avoir ce que les économistes appellent un avantage compétitif. Si vous n'avez pas cet avantage compétitif, vous perdez de l'argent en transformant des choses que vous n'avez pas à transformer. Souvent, il vaut mieux importer, et puis avec cet argent, ou l'argent par exemple des recettes fiscales extérieures, on l'investit dans le nickel, le tourisme, puis d'autres choses. Il y a les produits agricoles, la pêche, la transformation des produits de la pêche, des grandes transformations, pas des recettes de cuisine ou de la lessive.
2: L'importation, c'est de l'argent qui sort.
0: Luc, vous vouliez rajouter quelque chose?
4: Oui, mais
0: sur
4: rajouter,
0: le,
4: ça fait un petit peu contrepoids avec ce qui est en cours de discussion, là. C'est vrai que les veilles océaniennes s'en sortent tout de même très bien dans cet accord de gouvernance. Parce que, comme le disait Bernard, les veilles océaniennes avaient, avant les élections, souhaité que, j'emploie son mot, hein, de M. Toukoumouli, que la droite puisse ne pas siéger à la province sud. C'est pire que d'être minoritaire.
0: Bon négociateur, mais mauvais pronostiqueur.
4: Ça veut dire que ne pas siéger, ça veut dire n'avoir même pas le nombre d'inscrits nécessaires pour pouvoir avoir des sièges. Or, non seulement ils ont gagné, mais d'une manière formidable. Alors que eux, avec leurs 4 élus, ils ne pouvaient pas, au Congrès, ils ne pouvaient pas avoir, évidemment, un siège au gouvernement. Et c'est finalement grâce à cette droite qu'ils espéraient battre qu'ils ont aujourd'hui la possibilité d'entrer au gouvernement et, dit-on, si ça va jusqu'au bout de l'accord de gouvernance, la présidence...
0: Enfin, le membre du gouvernement, ils l'ont fait pendant toute la mandature précédente avec aussi peu de sièges. Nicolas.
5: Oui, si je peux me permettre de commenter les commentaires, je trouve mes éminents collègues très dubitatifs sur cet accord de gouvernance. Bon, oui, c'est avec les veilles océaniens. C'est avec les veilles océaniens, même si M. Milakoulou Toukoumouli a fait campagne comme les autres, a fait des déclarations comme les autres. Il y a un moment donné où la situation peut-être impose à chacun de mettre le mouchoir sur les déclarations des autres. Donc, moi, je trouve que dans la situation dans laquelle on est, dans laquelle est le pays, l'urgence... Et d'ailleurs, je serai les partis centristes, je fulminerai, puisqu'ils ont tous fait campagne sur l'urgence économique au détriment de l'institution.

0: revendications des uns et des autres, d'ailleurs y compris des autres membres du gouvernement qui ne sont pas dans l'accord. Voilà. Et après, il y aura des votes. Et la pierre de touche, comme on dit, ça va être le vote. C'est pourquoi j'ai pris l'exemple d'un accord sur des réformes précises qui a capoté, parce que au Congrès, tous les partisans de cet accord n'ont pas voté les réformes. Donc là, ça va être ça, finalement, la façon d'apprécier si cet accord dit de gouvernance, il est solide. Mais a priori, l'argument de stabilité, moi j'achète. En effet, la Calédonie a besoin de stabilité.
1: Et d'ailleurs, pour revenir à ce point précis que tu évoques, Ismet, Virginie Rufnak, une fois élue présidente, à votre micro, à Transparence à 12h05, a reconnu elle-même qu'une de ses priorités dans sa tâche de présidente, ça sera de faire en sorte qu'il y ait une meilleure harmonie entre les membres du gouvernement et les groupes dont ils sont issus au sein du Congrès, de manière à justement permettre une meilleure entente au moment où les textes passeront, venant du gouvernement, passeront au vote au Congrès.
2: Puisque vous parlez de l'élection de la présidente du gouvernement, on n'aura pas le temps de revenir sur tout et sur la composition, mais quand même, la petite surprise, entre guillemets, de cette élection, Virginie Rufnak élue avec 28 voix dans le cadre, dans la foulée, dans la logique de l'accord de gouvernance, face à elle, un candidat indépendantiste, c'est normal. La petite surprise peut-être, c'est qu'il ait fait le plein des voix et que l'UNI ait voté comme un seul homme en faveur de Dominique Fauchy, secrétaire général de l'UC. Ça veut dire quoi? Ils sont fâchés, ils ne sont pas fâchés, ils se réunissent, comme on dit, sur l'essentiel, mais là, ils savaient de toute façon qu'ils ne seraient pas élus. Donc, quel signal ça envoie? Luc, vous avez la réponse.
1: Juste une petite remarque, mais les autres amis autour de la table vont développer leur point de vue aussi. C'est que si l'UNI et l'UNI, Palika et UPM, ce qu'il en reste, et puis l'UC, qui s'appelle maintenant Kadak INC, ont voté ensemble tous pour M. Fauchy, qui a eu les 26 voix, ça n'est que pour ce vote que l'UNI a voté avec l'UC. Vous l'avez remarqué. Parce que pour tous les autres votes, ils ont présenté leur liste, vice-président...
2: Oui, mais vous êtes bien correctement,
1: ils auraient pu voter blanc.
2: Ils auraient pu voter blanc pour le président.
1: Ils auraient pu voter blanc,
2: mais c'est ce que je veux dire.
1: Mais
2: c'est ça l'élément
1: important. Au passage, c'est montré quand même que, voilà, ils ont voulu marquer le coup, mais par la suite des votes, ça prouve qu'il y a encore de l'eau dans le gaz entre les deux.
0: Oui, c'est deux choses. Ça montre que les indépendantistes sont forts au Congrès, et puis ils ont d'autant plus voté pour M. Fauchy qu'il n'avait pas de chance d'être élu. Voilà. Ça, c'est plus facile. Mais je voudrais dire une chose. Qu'est-ce qui commence aujourd'hui? Eh bien, c'est comme l'a dit le président de l'UC dans son communiqué, très important d'accord, à mes yeux, M. Emmanuel Tchibaou parle d'une mandature d'exception. C'est un peu ça qui commence, hein, c'est toute la mandature qui commence, eh bien, c'est une exception, c'était pas prévu. Hein, donc, voilà, ça, je trouve que ça la qualifie bien. Et on parle toujours du président du Congrès, mais en fait, le président du Congrès est plus un coordinateur. Et la direction du Congrès, c'est un gouvernement collégial, en fait. Il dépend de deux instances. On oublie toujours la conférence des présidents. Les présidents des quatre groupes, c'est eux qui, en somme, dirigent politiquement le Congrès de la Nouvelle-Calédonie. Et il y a aussi le bureau du Congrès, très important. En fait, le président du Congrès n'a pas les mains libres. Hein, il coordonne, et c'est exceptionnel quand un président du Congrès va contre l'avis de son bureau ou l'avis de la conférence des présidents. Il me semble que c'est arrivé quand c'était M. Léonard Sam ou M. Poidja. Enfin, c'était Calédonie ensemble et ils ont été contre le bureau. Et là, ça, il y a eu beaucoup de protestations parce que c'était une première dans l'enceinte du Congrès. Donc, le président du Congrès coordonne les choses et on n'en parle pas assez. On croit que, voilà, c'est comme un président de la République, ou c'est pas, mais pas du tout, pas du tout. Dans le fonctionnement concret, sont les quatre président de groupe et le bureau qui, finalement, prend les décisions pour l'avis du Congrès.
2: Alors, Bernard.
3: Globalement, je suis d'accord avec Ismet, sauf quand même que le président du Congrès est chef de l'administration du Congrès. Il a la main sur une administration
0: oui.
3: Voilà, qui joue un rôle important.
0: Qui coûte très cher, d'ailleurs.

0: Et...
1: non, mais c'est vrai, il faut le reconnaître.
0: Demi-surprise, parce qu'on pouvait s'interroger avant qu'on en arrive à ce vote, c'est que les élus de Madame Nesline, nation autochtone, ont donc intégré le groupe qui est donc désormais baptisé Kanaki. Kanaki NC. Ce qui fait que, en fait, c'est le groupe le plus important en nombre au Congrès.
2: 19 élus. Voilà,
0: Kanaki, 19.
2: Ouais,
0: 19, et alors que Loyaliste, c'est 18, et le Rassemblement, c'est 6, et puis l'UNI, c'est 7. Voilà.
2: Nicolas.
3: Pour revenir au vote de l'UNI, pour moi, ce n'est pas une surprise. D'abord, effectivement, comme le dit Ismet, ça ne portait pas à conséquence, puisque Dominique Fauché n'allait pas être élu. Néanmoins, il y a quand même un vote unanime. Mais tout le monde aura remarqué que ce n'est pas le même UNI. Hein. L'UNI issu des urnes du 28 juin n'est pas celui issu des urnes de 2019. Hein, celui de 2019, c'est Bougival. Et celui du 28 juin, ce n'est plus Bougival, puisque tous les signataires ont été blackboulés. Et il n'y a plus d'UNI dans le Sud. Enfin, il n'y a plus d'élus UNI en province Sud. Donc, ce n'est pas le même UNI. C'est un UNI anti-Bougival. Et peut-être qu'effectivement, il y aura une possibilité de raccro avec l'UCF LNKS, éventuellement.
2: Pierre.
4: Je crois que pour les auditeurs, je crois qu'il faut bien leur dire que l'organisme principal, c'est le gouvernement de la Nouvelle-Calédonie. Parce que le gouvernement de la Nouvelle-Calédonie a à sa disposition les administrations de la Nouvelle-Calédonie. L'administration de la santé, l'administration de l'économie, l'administration fiscale. Et il a des centaines, milliers de fonctionnaires qui travaillent pour lui. Donc c'est lui qui fait. Donc le Congrès peut faire des propositions. Et le gouvernement des projets. Mais les projets du gouvernement sont préparés par des centaines de fonctionnaires, souvent de haut niveau. Ce n'est pas comparable avec l'administration du Congrès, qui est une administration d'une assemblée plus politique. C'est là qu'à l'Assemblée se prennent les décisions finales politiques. Mais le gouvernement est la pièce essentielle. Et dans le gouvernement, celui qui a la pièce essentielle, évidemment, c'est le président du gouvernement. C'est lui qui nomme aux emplois.
2: Enfin, c'est un gouvernement collégial quand même, hein. Donc il n'a pas tous les pouvoirs que peut avoir un président de gouvernement.
4: Ah, j'ai pas dit ça, mais
2: ah oui, d'accord.
4: J'ai pas dit ça, mais c'est quand même lui, c'est le personnage le plus important en Nouvelle-Calédonie qui a plus de pouvoir, c'est le président du gouvernement.
5: Non, mais pour appuyer ce que dit Pierre, en effet, le gouvernement est formé d'un président puis d'un certain nombre de membres, mais le chef de l'administration, c'est le président du gouvernement, c'est lui le chef de l'administration.
6: Et l'ordonnateur des
5: et chacun des membres. C'est pour cela qu'ils ne sont pas des ministres, c'est qu'ils ne sont pas placés à la tête des administrations. Ils sont seulement chargés d'une mission d'animation et de contrôle. Mais ils n'ont pas l'autorité hiérarchique administrative sur les secteurs qu'ils animent et qu'ils contrôlent. Seul le président l'a.
7: Attendez, ça c'est le rappel des textes. Mais ça fait 25 ans, je pars aussi sous le contrôle de Bernard qui est là, ça fait 25 ans que le gouvernement fonctionne, et la collégialité, elle fonctionne aussi par consultation des membres du gouvernement concernés sur les nominations dans les services. Je peux vous dire qu'un président ne peut pas imposer un chef de service à un membre du gouvernement.
8: Il y a un contre-saint.
7: Non, je ne parle même pas du contre-saint, je parle de la décision politique de faire ça. Deuxième chose, il y a en effet le contre-saint. C'est-à-dire que le président tout seul, il ne peut pas signer les décisions proposées finalement par les membres du gouvernement. Il faut ce qu'on appelle une contre-signature du membre du gouvernement. Donc en fait, tout ça, c'est un équilibre très très subtil. Et c'est vrai que dans l'accord de Nouméa, il y a la possibilité que les membres du gouvernement soient aussi chefs de l'administration. Mais finalement, ça a été contourné parce que maintenant, on peut le dire, de facto, il n'y a pas un président du gouvernement qui impose un chef de service. Là, on parle des emplois supérieurs, d'exécutifs de l'administration. Évidemment, les emplois de fonctionnaires. Mais ça ne fait pas un grand pouvoir au président. La plupart du temps, il y a des concours, il y a des règlements. Le président, il a pied et poing liés. Sauf pour les chefs de service, les directeurs. Et alors là, il y a des discussions. Et d'ailleurs, il y a des nominations qui traînent parce qu'il n'y a pas d'accord entre le président et le ministre concerné, le membre du gouvernement concerné.
5: Mais si tu dis que ça fait 20 ou 25 ans que la pratique est telle que...
7: A changé les textes.
5: Oui, oui. Que la pratique est telle que, finalement, les membres du gouvernement, qui ne sont pas des ministres, agissent comme s'ils en étaient, oui. Eh bien, on en arrive à des situations où, parfois, un membre finit par agir tout seul dans son secteur, et on l'a vu en particulier pour les transports, avec l'affaire du permis de conduire, etc. Et ça, c'est quelque chose qui est anormal.
7: Non, c'est passé au gouvernement, et ça a été contesté devant le tribunal. C'est passé au gouvernement.
2: Nous avons un ancien membre du gouvernement là qui conteste,
0: Il y aurait tout un, il y aura en fait un livre à écrire sur c'est la sociologie administrative, et en fait chaque président ou présidente imprime sa marque,
5: oui, c'est vrai.
0: Et ceux qui réussissent véritablement, ce sont ceux qui ont compris que c'est un chef d'équipe, ça n'est pas un premier ministre et ça n'est pas un chef du gouvernement. C'est ça qui le distingue fondamentalement du Premier ministre, par exemple, en métropole. Donc il est là pour animer une équipe et pour faire vivre la collégialité. Et ça, il y a différentes façons de le faire et différentes façons de... Il va y avoir un exercice immédiat, capital, de la collégialité. C'est la rédaction de la déclaration de politique générale. Parce que ça, je peux en témoigner, c'est pas le président du gouvernement, quel qu'il soit, qui tout seul, dans son coin, va rédiger une DPG et l'imposer aux 10 autres membres du gouvernement. C'est-à-dire que même la minorité, en l'occurrence les 5 membres du gouvernement issus des groupes indépendantistes, seront consultés et chacun dans son secteur de contrôle et d'animation va faire des propositions. Et là, c'est le premier exercice extrêmement compliqué pour le président du gouvernement, c'est d'arriver à faire la synthèse de toutes ces propositions.
2: On aura l'occasion d'en reparler. Vous vouliez rajouter quelque chose,
5: Les mots collégialité, etc., qui circulent beaucoup, mais rappelez qu'un gouvernement collégial, c'est un pléonasme. Parce que par définition, un gouvernement est collégial puisqu'il est formé de plusieurs membres. La seule vérité qui convient, c'est de dire que le gouvernement de la Nouvelle-Calédonie est pluraliste parce qu'au lieu d'être majoritaire, il est formé par son élection à la proportionnelle.
2: Dans les textes, c'est marqué collégial, pour notre excuse, Pierre.
7: Ça veut dire que tout le monde est ministre de tout.
4: Ce qu'on peut dire, quels sont les personnages ou les institutions les plus importantes, sont celles qui dirigent les administrations, quoi qu'on dise. Et on n'a peut-être pas suffisamment parlé des administrations, mais c'est vrai que l'administration est elle-même un pouvoir. Parce que quand vous avez le pouvoir de préparer les textes, c'est un gros pouvoir. Mais vous êtes soumis quand même à une obligation d'obéissance au chef du gouvernement, en l'occurrence. Et donc on peut dire que les deux personnages les plus importants politiquement en Calédonie, c'est le président du gouvernement et le ou la présidente de chacune des provinces. Parce qu'elles ont le pouvoir de nomination, elles ont le pouvoir d'ordonner les dépenses et les recettes.
2: Marine Le Pen ou les députés insoumis, on n'aura pas le temps de parler des deux. Hein. Qui est-ce qui veut se lancer ?
0: Oui.
2: C'est complexe comme situation.
0: C'est complexe comme situation.
2: On a besoin de lumière juridique.
0: Moi, ce que je voudrais faire observer, c'est quand même extraordinaire. C'est la première fois dans l'histoire de la France, en tout cas de la République, mais de la France, que nous aurons un candidat à l'élection présidentielle condamné à 3 ans de prison, dont un ferme, aménageable sous bracelet électronique, ainsi qu'à 45 mois d'inéligibilité, dont 30 avec sursis, pour détournement de fonds publics et complicité. C'est ça, quand même. Enfin, je veux dire, ce n'est pas quelque chose d'anodin, de normal, d'avoir un président, un candidat à la présidence de la République, d'autant moins anodin que Mme Le Pen s'était fait remarquer dans les années 2004 en vitupérant tous les autres partis politiques à cause des affaires dont ils étaient éclaboussés. Et elle plaidait pour une inéligibilité éternelle, sans limite dans le temps, pour tous ceux qui étaient convaincus de détournement de fonds publics. Donc, moi, je suis quand même très, très, très perplexe.
2: Pierre. Oui.
4: Moi, je crois franchement, ce que dit Bernard est très politique, pour ne pas dire politicien. Parce que, enfin, évidemment, on emploie les grands mots, détournement de fonds publics. Alors, les gens ont l'impression qu'elle s'en est mis plein les poches, que le parti politique s'en est mis plein les poches, etc. Or, ça n'est pas du tout le cas. Elle a simplement utilisé des gens payés par l'Europe pour, éventuellement, c'est ce dont elle est accusée, faire de la politique intérieure
0: pour aussi,
4: Rassemblement National.
0: Comme chauffeur, comme maître comme d'hôtel, etc.
4: Ça ne fait pas grand-chose, franchement. Détournement de fonds publics. Non, moi, ce que je crois dans cette affaire, c'est qu'il faudra revoir la loi pour supprimer ce pouvoir des juges de rendre inéligible une personne. Parce qu'au bout du compte, c'est l'électeur qui doit avoir le pouvoir. Ce n'est pas le juge. Lui, il est censé juger au nom du peuple français. C'est écrit partout, au nom du peuple français. Mais en réalité, il est élu par personne. Il y a quelque chose qui ne va pas. Donc soit on prend le système américain, je ne suis pas forcément favorable pour des tas de raisons, où les juges sont élus, ou soit on garde le système français. Mais alors, il ne faut pas que les juges aient le droit de rendre une personne inéligible. Ce n'est pas à eux de faire ça.
2: Nicolas, un commentaire, Nicolas.
3: On a un débat très français en fait. C'est pas grave, elle est condamnée, mais c'est pas trop important, etc.
4: Non, c'est pas très important.
3: Il y a que nous au monde où la vie de nos politiques, parfois même la vie privée de nos politiques. Ça passe, c'est pas la peine d'en faire des esclandres, etc., etc. François Mitterrand a fait vivre une seconde famille aux frais de l'Élysée pendant des années, ça n'a choqué personne. Enfin bon, bref, tout est un peu à l'encan comme ça. Pour être un peu plus sérieux, et pour rebondir sur ce que disait Bernard, c'est que dans son avis, dans leur avis, les juges disent effectivement, les condamnés, détournement de biens publics, enfin, la faute est lourde, la faute est grave, etc., etc. Mais on ne peut pas, et là je rebondis sur ce que dit Pierre, on ne peut pas empêcher les électeurs de choisir. Parce que dans le rendu, dans la décision judiciaire, il y a les deux. Oui, c'est une faute grave et elle doit être condamnée, mais les électeurs doivent avoir encore le choix, et Marine Le Pen étant un choix, on ne peut pas leur interdire de la choisir. C'est assez rigolo quand même.
2: Les juges ont été très malins quand même.
3: Absolument.
2: Luc, un commentaire ?
5: Ben, en quelque sorte,
2: de quel côté vous penchez plutôt ?
5: En quelque sorte, ce qui se passe là, c'est que pour l'instant, puisqu'elle a décidé de se pourvoir en cassation, elle est innocente pour l'instant. Hein, et on verra si toutefois la Cour de cassation, le procureur, oui, le présumé innocente, mais le procureur de la Cour de cassation, M. Rémiès, a bien dit qu'ils allaient faire en sorte de rendre leur arrêt dès le début du mois d'avril. Ce qui fait qu'éventuellement, alors qu'on sera déjà en pleine campagne, il y aura peut-être même déjà les spots télévisés, etc., eh bien, elle pourrait de nouveau être frappée d'inéligibilité. Donc, ça sera quelque chose de terrible. Mais à la fin des fins, Pierre disait que c'est vrai, les juges, ils rendent la justice au nom du peuple français. Mais là, si toutefois elle va jusqu'à l'élection et qu'elle se retrouve en tête au premier tour et élue au deuxième tour, mais le peuple français aura tranché. Point final. Et je ne vois pas comment on pourrait ensuite maintenir contre le peuple français, parce qu'on ne peut pas dire que le peuple ne saura pas. C'est tellement médiatisé toute cette affaire, dans les moindres détails, que le peuple sera juge directement par l'élection. Bon, ça ne veut pas dire, attention, hein, que je considère que les faits qu'elle a commis, etc., sont absolument pas condamnables. Simplement, on est dans une situation où c'est le peuple qui sera juge.
2: Et s'il veut élire quelqu'un de condamné, il a le droit, ou de coupable, de soupçonné,
5: Il peut. C'est triste, parce que moi, j'étais son défenseur, c'était François Fillon, mais lui, là, le peuple l'a sanctionné, puisqu'il était donné...
0: Je rappelle que lui, il n'était ni jugé, ni condamné.
5: Ni jugé, ni encore condamné. Ah. Mais n'empêche que le seul fait qu'on ait mis son affaire sur le domaine public, eh bien, ça l'a fait reculer dans les sondages, et finalement, il n'est même pas allé au second tour.
1: Ça a été le cas de Jacques Chirac, et il a été élu quand il a fini ses mandats. Il a été condamné à deux ans de prison avec sursis.
5: Il a même été réélu.
2: Eh bien, nous parlerons des députés insoumis la semaine prochaine, je pense. On va passer à vos coups de cœur, vos coups de griffe, vos coups de colère. Qui veut commencer ? à personne.
0: Moi, je veux bien.
2: Allez-y, Bernard.
0: Moi, Elisabeth, ça serait pour saluer la mémoire de Bruno Rebel, qui a donné à RRB pendant des années sa couleur musicale, ainsi que la conception, l'animation, le jeu, qui font aussi partie de l'identité de RRB. Et puis, pour l'avoir fréquenté, comme les autres autour de la table, saluer aussi ses grandes qualités humaines.
5: Ben moi aussi, et j'utilise pas l'hommage ou le coup de cœur de rechange, parce que Bruno Rebel, il faut que j'en parle aussi, parce que mon coup de cœur, c'est un hommage à Bruno Rebel, qui nous a quittés dimanche dernier après une longue maladie. En tant que directeur des programmes, il a fait partie de la grande famille de RRB, qui comprend à la fois le personnel de la station, mais qui, de mon point de vue, s'étend également à tous les auditeurs. Ils font eux aussi partie de la famille de RRB. Aussi, je pense que toute notre compassion va bien sûr vers sa famille privée, mais aussi vers sa famille professionnelle, c'est-à-dire RRB. Voilà.
2: Merci pour ce message auquel nous associons évidemment. Pierre, coup de cœur, coup de griffe ?
4: Coup de cœur pour l'équipe de France de football, qui est manifestement la meilleure équipe sur le terrain actuellement. On verra si ça se terminera par Argentine-France, qui serait absolument extraordinaire. Ce sera Mbappé contre Messi. Mais c'est vraiment une équipe de football extraordinaire, probablement, sûrement même, la meilleure de l'histoire du football français.
2: Ismet.
1: Moi, c'est un coup de chapeau et un coup de gueule. Un coup de chapeau à tous ceux qui s'occupent de la promotion touristique de la Nouvelle-Calédonie et des provinces, puisque ce premier trimestre, on a doublé le nombre de touristes qui sont venus comparé au premier trimestre de l'année dernière. Donc, disons qu'on est sur une bonne pente pour les touristes et un coup de gueule contre les municipalités qui auparavant accueillaient des croisiéristes et qui ne le font toujours pas et qui n'en parlent toujours pas. Je parle de l'île des Pins, de Marais, d'Ouvéa, de Yengen et de Poum, alors que l'IFU a repris l'accueil des croisiéristes. Alors c'est très important pour la Nouvelle-Calédonie, parce que les toucher dans toutes ces îles, elles nous permettent d'être comparés aux autres destinations de croisière, comme le Vanuatu et Fidji. Et donc c'est dramatique qu'on n'ait pas plus de bateaux de croisière dans ces îles-là, comme c'était le cas auparavant. Et en plus de ça, ça participe de notre émancipation politique et économique, et ça permet à beaucoup de petites et moyennes entreprises et des salariés d'avoir du travail. Donc, vive le tourisme.
2: Nicolas.
3: Il y a deux ou trois semaines, Ismet accordait son coup de cœur à la bataille de Gaulle, l'âge de fer. Et bien moi, cette semaine, je vais accorder mon coup de cœur à la bataille de Gaulle, J'écris ton nom, le deuxième film. Pour deux raisons. D'abord, d'un point de vue cinématographique, c'est une grande œuvre, c'est absolument magnifique, c'est du grand spectacle, etc. Sur le plan historique, on peut s'énerver de quelques imprécisions, voire quelques erreurs, alors que cette période-là est quand même bien documentée, donc on aurait pu éviter ce genre d'erreur, mais c'est pas pour ça. Mon coup de cœur, c'est parce que ce film rend hommage à la France. Et je trouve que dans la période, eh bien, c'est bien rare de mettre en avant la France, le combat des Français. Et donc, j'étais assez bluffé. Et c'est assez émouvant, d'ailleurs. Ce film est plein d'émotions. D'abord, il est magnifiquement joué. Je trouve que Philippe Leclerc de Haute-Cloque est absolument bien joué par Niels... j'ai oublié son nom. Et donc, c'est absolument magnifique. Et puis, je vous dis, de la part du réalisateur et des producteurs, je trouve ça assez gonflé et assez courageux, dans la période, de mettre en avant comme ça la France, ses mérites, sa beauté et son courage.
2: Eh bien, nous allons devoir clore ce club politique. Merci d'avoir participé, merci de l'avoir écouté.

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2: Les sorties de la semaine. Le passage avec Omar Sy. Contrainte de fuir la guerre avec sa fille, Amira découvre que l'espoir peut naître des rencontres les plus inattendues. Un drame poignant sur le courage, l'exil et l'humanité. Vaiana Live Action avec Dwayne Johnson. En salle dès le 10 juillet, Vaiana reprend la mer aux côtés de Maui pour une aventure épique au cœur de l'océan. Un grand spectacle familial porté par la magie, l'humour et le courage. Evil Dead Burn, un film d'horreur et d'épouvante, en salle dès le 10 juillet, interdit aux moins de 16 ans. Les événements cinéma de la semaine, Even Vaiana, show de danse tahitienne dans le hall. Et Récré Ciné Vaiana, stand de maquillage, espace coloriage, DJ set, Donuts Vaiana offert à tous les enfants en présence de Vaiana. Toujours à l'affiche, mon premier cinéma avec les trois bricochons pour les 3 ans et plus. Et 4 films pour les 6 ans et plus, Des Mignons et des Monstres, Toy Story 5, Super Mario Galaxy le film et Marsupilami. In Wave pour les 8 ans et plus, Supergirl, Les Parfaits pour le plaisir, Disclosure Day, Star Wars The Mandalorian and Grogu, La Bataille de Gaulle partie 1, L'Âge de Fer, La Bataille de Gaulle partie 2, J'écris ton nom, Le Diable s'habille en Prada, Michael, L'Étrangère, L'Illusion du Hakushima en version originale. Attention, 3 films interdits aux moins de 12 ans, on l'appelait Robin des Bois, Backroom et Scary Movie 6. Cinéma d'ici et d'ailleurs, Cocotte, drame allemand, grec, hongrois. Échappée d'un élevage industriel, une poule intrépide se bat pour protéger ses œufs. Une aventure tendre, drôle et pleine de malice sur la liberté et le courage. Attention, dernière séance pour La Fille du Combini.
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8: Il est midi passé de 3 minutes sur Radio Rythme Bleu. Tout de suite, à Info Week-end avec Lionel Sabot.
9: Une nouvelle victime sur les routes de Calédonie. Un homme a perdu la vie hier soir à Wailou. Il a perdu le contrôle de son véhicule qui a fait une sortie de route. Une seconde personne a été légèrement blessée. Le congrès de la Nouvelle-Calédonie en ordre de marche pour la nouvelle mandature. Les élus se sont retrouvés ce matin boulevard Vauban pour la constitution et l'installation des différentes commissions intérieures et commissions spéciales. À Nouméa, les artisans et les artistes calédoniens vous donnent rendez-vous sur les quais ferrés pour le Tropical Market. À Canala, c'est la fête des fruits qui bat son plein. Elle va durer tout le week-end. En métropole, nouvelle vague de chaleur annoncée par les services de Météo France. Le gouvernement active le plan hors sec chaleur extrême. C'est une première depuis que les plans hors sec existent. Une étape judiciaire importante pour Nicolas Sarkozy. La Cour européenne des droits de l'homme juge recevable la requête de l'ancien chef de l'État dans l'affaire Bismuth. Explication à suivre. Et puis le sport, la Coupe du Monde et l'Espagne qui rejoint la France en demi-finale de la compétition. Les Espagnols se sont imposés ce matin 2-1 sur la Belgique. Bonjour, soyez les bienvenus dans ce journal. Un accident mortel de la circulation est donc survenu hier soir à Wailou. Un homme a perdu la vie dans une sortie de route aux alentours de 21h45. Il était au volant d'une voiture qui a quitté la chaussée pour une raison encore indéterminée dans le secteur de la tribu des Néawa. Une seule voiture en cause. La victime n'a pas pu être réanimée par les secouristes. Une seconde personne à bord a été éjectée de l'habitacle. Elle a été blessée à l'épaule. Son pronostic vital n'est pas engagé. Ce nouveau décès porte à 11 le nombre de morts sur nos routes depuis le début de l'année. Une enquête a bien évidemment été ouverte. Et puis un autre accident, il est survenu hier soir également vers 22h45 à Canala cette fois-ci. Deux personnes ont été légèrement blessées. Quatre occupants étaient à bord de la voiture. Selon les premières constatations, le conducteur était sous l'emprise de l'alcool. Venons-en à l'actualité institutionnelle avec la suite de l'installation au Congrès de la Nouvelle-Calédonie de la mandature 2026-2031. Après avoir élu hier, vous le savez, l'ensemble des membres du bureau et porté à la présidence du Congrès Virginie Rufnec, après avoir élu les membres de la commission permanente, les élus se sont retrouvés ce matin boulevard Vauban pour la constitution des différentes commissions intérieures et commissions spéciales, ainsi que leur installation respective, avec pour chacune l'élection d'un président, d'un vice-président et d'un rapporteur. Une étape longue mais nécessaire évidemment pour le bon fonctionnement du Congrès. Notez que les élus du groupe UCF-LNCS présideront 6 commissions, les loyalistes 5 commissions, le rassemblement 3 commissions, dont 2 commissions spéciales présidées de droit par la présidente du Congrès. Enfin, les élus de l'UNI présideront 2 commissions du Congrès, qui est donc en ordre de marche pour cette nouvelle mandature 2026-2031. Et puis je vous rappelle que c'est la présidente, la nouvelle présidente du Congrès, Virginie Rufnec, qui était juste après son élection l'invitée d'Elisabeth Noir hier midi dans le magazine Transparence. Elle a été interrogée sur cette séance du Congrès, sur la façon dont elle envisage son rôle, sur les missions du Congrès et aussi, bien évidemment, sur l'accord de gouvernance signé entre les loyalistes, le Rassemblement et l'Éveil océanien. Une interview de Virginie Rufnec à retrouver en audio et vidéo sur notre site internet. Elle sera également diffusée ce soir, juste après notre édition, demain soir, juste après notre édition de 17h45.
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9: Et la réponse à notre question d'hier, 68% des auditeurs d'RRB qui se sont exprimés par SMS disent qu'ils approuvent l'accord de gouvernance qui a été signé entre les loyalistes, le Rassemblement et l'Éveil océanien. Ils sont 32% à dire qu'ils ne l'approuvent pas. Merci pour votre participation et rendez-vous lundi pour une nouvelle question du jour. C'est un long week-end qui commence pour certains aujourd'hui et ça tombe bien, de nombreux événements donnent vie à la brousse calédonienne. Du côté de Canala, la municipalité propose de faire le plein de fruits tout en découvrant les patrimoines historiques et culturels et naturels de la commune. Charlotte Coulson.
10: Oui, c'est une nouvelle formule proposée par la municipalité. Pas de fête de la mandarine, mais plutôt le grand marché des fruits. Alors rassurez-vous, il y a bien sûr des mandarines sur les étals, mais pas seulement. Des animations musicales, des balades en canoë ou à pied. Charlène Caté, conseillère municipale de Canala, invite le public à découvrir les produits et les activités.
11: On retrouve de toutes sortes de produits locaux typiques à Canala. Les tarots, de la chouchoute, les oranges, les agrumes, tout est agrumes, tout est banane, puis transformé avec les légumes. On a nos canoës-kayaks, on a la visite sur les sites miniers pour notre patrimoine, pour voir nos pétroglyphes sur les monts et sur le bas au bord de nos mers. On a nos pêches à la palourde, là, puis nos randonnées un peu cascades côté montagne. C'est convivial et c'est important.
10: Le grand marché des fruits qui se poursuit cet après-midi et demain sur le site de la médiathèque à Canala.
9: Sur la côte ouest, la ville de Bouloupari a lancé il y a un peu plus d'une heure maintenant les festivités du 14 juillet. C'est à l'occasion de la fête nationale qu'elle organise son festival de la gastronomie, place de la mairie. Les maîtres de toute la France sont à l'honneur, la Calédonie, l'Alsace, la Lorraine, une manière de célébrer la culture française en se régalant. Non loin de là, c'est une marche engagée contre toutes les formes de violence qui étaient organisées ce matin. Les habitants de Bouraille, de Moindou, de La Foy, de Farino, de Bouloupari ont été invités à participer à une mobilisation organisée par l'association Cris et Pleurs de Femmes. Le cortège est parti ce matin du doc socio-culturel de La Foy pour rejoindre le parc Souris Lavergne. Et puis retour sur Nouméa où le Tropical Market anime les kefferies toute la journée. Sur place, beaucoup d'artisans qui essaient de vendre leurs créations et souhaitent également partager leur savoir-faire, Charlotte.
10: Et sur les tables, on trouve de tout, des savons au Corosol ou au Kombava, des bijoux faits à partir de nickel calédonien, des couteaux aux manches faits de bois local. Les artisans ne manquent pas de créativité pour mettre en valeur les produits du territoire et c'est ce que le public apprécie. Beaucoup de visiteurs sont repartis avec des cadeaux souvenirs pour leurs proches.
12: Je pars en voyage, donc je cherche des cadeaux pour mes enfants en France. Il y a un petit stand là-bas très sympa avec de la reproduction de photos sur tissu. Et il y a beaucoup de belles choses, vraiment. On a des gens sont des artistes en Calédonie.
13: Mais pour voir des souvenirs, c'est comme mon épouse, elle part en France pour ramener en France. La famille et les amis, c'est des supports au téléphone. C'est la gravure quoi, de local, c'est local.
14: Du bois d'ici.
10: Vous êtes venu ici pourquoi aujourd'hui ?
14: Trouver des cadeaux pour la famille en métropole. Parce que notre fils est parti aux études, il vient de partir, donc là on va lui ramener aussi des petites choses d'ici parce que ça manque. On a trouvé des bijoux, des produits locaux de beauté, etc. Les petits magnettes, les torchons avec voilà, l'effigie des images de Calédonie, comme on aime.
10: Les exposants de leur côté apprécient l'enthousiasme des clients, qu'ils achètent ou non leur création. Dominique, par exemple, est retraité avec sa passion pour la couture. Elle a fondé Dom Création Pays. Sur sa table, des porte-monnaies, des porte-passeports, des bavoirs pour bébés notamment. Comme elle l'explique, les marchés, c'est avant tout pour elle une occasion de rencontrer du monde.
15: J'essaye de les faire régulièrement. On ne peut pas en vivre. Faut pas le faire dans le sens de dire qu'on va en vivre. Actuellement, on n'en vit pas. C'est une passion et de par cette passion, en fin de compte, je rencontre du monde lors des marchés. On échange beaucoup, on rencontre beaucoup de gens sympathiques. C'est très bien, il y a de très beaux échanges. J'aime travailler de mes mains, donc voilà, c'est une passion. Mais c'est avec la passion, on fait beaucoup de choses.
10: Et le marché, le Tropical Market, se poursuit jusqu'à 17h ce soir sur les Quais Ferry.
9: Merci Charlotte, il est midi et 12 minutes. On va marquer une première pause dans ce journal à suivre l'actualité en métropole et dans le monde.
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8: Il est midi 12 sur Radio Rythme Bleu, la suite de votre journal avec Lionel Sabot.
9: Et l'actualité en métropole avec 9 départements de l'Ouest qui sont placés en vigilance rouge canicule. Il y en aura 24 au total dans les prochaines heures. Plus de 22 millions d'habitants seront concernés par le plus haut niveau d'alerte défini par Météo France pour pareille chaleur. Pour répondre à cette troisième vague de chaleur, le gouvernement a déclenché pour la toute première fois le plan hors sec forte chaleur. Emma Banyoussef Ularovitch pour Europe 1.
20: Première fois, ce plan s'étend aux chaleurs extrêmes. Pour rappel, ORSEC veut dire Organisation de la Réponse de Sécurité Civile. L'objectif est d'identifier et venir en aide aux personnes vulnérables pendant la canicule, comme les personnes âgées, les handicapés, les sans-abri, les personnes isolées, qui étaient les premières victimes de la canicule de juin. Pour les identifier, un croisement de données a été réalisé entre les communes et les acteurs sociaux comme la CAF, un registre qui est mis à disposition des préfets, qui pourront donc déployer des actions pour leur venir en aide. Julien Marion, directeur général de la sécurité civile et de la gestion des crises.
21: Quand les circonstances le justifieront, nous avons désormais prévu de sortir les personnes fragiles, vulnérables, isolées à domicile de leur domicile où elles sont en danger pour pouvoir les mettre à l'abri dans des lieux réfrigérés.
20: Ces lieux réfrigérés peuvent être des gymnases, des mairies ou autres espaces climatisés. Tous sont équipés de lits, de sanitaires séparés et de kits de secours. et sont encadrés par un dispositif humain important.
9: Les fortes chaleurs qui attisent bien évidemment les incendies. Plus de 25 000 hectares sont partis en fumée depuis le début de l'année. 25 000 hectares, ça représente 2,5 fois la surface de Paris, mais c'est surtout le double de l'année dernière à la même date. Dans l'actualité également, cet énorme séisme pour la justice française est une étape importante pour Nicolas Sarkozy. La Cour européenne des droits de l'homme juge recevable la requête de l'ancien chef de l'État dans l'affaire Bismuth. En acceptant d'examiner ce recours, la procédure pourrait dépasser le seul cas de Nicolas Sarkozy. Elle pourrait même préciser la portée du secret professionnel. Explication avec Arthur Delaborde d'Europe 1.
0: Les juges européens considèrent les arguments de Nicolas Sarkozy suffisamment sérieux pour être examinés. Une étape importante, près de 9 recours sur 10 sont écartés avant ce stade. Son avocat, maître Patrice Spinozzi.
1: Le principe fondamental, qui est celui du secret professionnel de l'avocat, impose que ce que vous dites à votre avocat ne peut pas être utilisé contre vous. Depuis le début de cette affaire, Nicolas Sarkozy dit « j'ai parlé à mon avocat et la seule chose qu'il y a dans ce dossier, ce sont les écoutes avec mon avocat ». Et cet argument, il a été rejeté par l'ensemble des juridictions nationales et c'est ce même argument que nous avons porté dans la Cour européenne des droits de l'homme et qui est susceptible de prospérer.
0: Si la Cour donne raison à Nicolas Sarkozy, il pourra demander le réexamen de sa condamnation avec la possibilité d'un nouveau procès, perspective qui renforce sa détermination.
1: Il voit là un argument principal de sa défense pris en considération par les juges européens, donc il est évidemment très combatif et comme d'habitude relativement calme. C'est un homme qui fait les choses avec mesure et attention.
0: L'arrêt pourrait être rendu dans le courant de l'année prochaine avec pour Nicolas Sarkozy l'espoir d'une réhabilitation judiciaire.
9: Arthur Delaborde du service politique d'Europe 1. Pour la première fois depuis le début du scandale des agressions sexuelles sur mineurs dans le périscolaire parisien, le tribunal correctionnel de Paris a condamné un animateur 18 mois de prison avec sursis pour l'homme employé dans un centre de loisirs. La justice a également décidé d'empêcher cet homme d'exercer toute activité entraînant un contact avec des mineurs. Face à ce scandale des agressions sexuelles dans le périscolaire parisien, le maire de la capitale propose toute une série de mesures. Emmanuel Grégoire a présenté des actions pour, dit-il, refonder le périscolaire. Mathieu Prieur pour Europe 1.
22: La mairie de Paris va mettre en place une équipe de 15 agents chargés de contrôler les écoles, parfois de manière inopinée. Autre mesure, la contractualisation de 2000 agents du périscolaire sur 3 ans pour plus de stabilité dans les effectifs. En plus d'un système de mentorat, Emmanuel Grégoire a annoncé la création à la rentrée d'une école du périscolaire, c'est-à-dire une formation sur 6 jours par an, dont un dédié aux violences. Pour assurer la sécurité des enfants, la ville de Paris souhaite qu'aucun enfant ne se retrouve seul avec un adulte, par exemple lors de la sieste ou aux toilettes. Aussi, dès septembre, pendant les pauses déjeuner, le nombre d'adultes présents va être augmenté. Autre nouveauté, un carnet de transmission pour faciliter les échanges entre les équipes du périscolaire et les parents. Emmanuel Grégoire ne ferme pas la porte à d'autres mesures. Rien qu'à Paris, 132 animateurs ont été suspendus de janvier à juin 2026, dont 52 pour des suspicions de violences sexuelles ou sexistes.
9: Mathieu Prieur pour Europe 1. L'Assemblée nationale a terminé l'examen en première lecture du projet de loi Riposte mercredi prochain. L'Assemblée votera ce texte du ministre de l'Intérieur, Laurent Nunes. Un assemblage de mesures pour renforcer la sécurité du quotidien des Françaises et des Français. Écoutez Jean-Didier Berger, le ministre délégué auprès du ministre de l'Intérieur.
23: Cette loi, elle vient mettre tous les outils de sécurité qui nous sont demandés par les habitants, par les élus et par les policiers. Il y a des choses qui avaient été, supprimées en commission, que nous avons rétablies à l'Assemblée nationale dans l'hémicycle. En réalité, les choses se sont très bien passées. Nous avons abouti à la mise en place de beaucoup d'outils. Par exemple, les outils technologiques. La vidéoprotection, ça a très bien fonctionné dans les JO 2024. On va le réutiliser dans les JO 2030. Pourquoi s'en priver entre les deux? Et puis, il y a également des mesures qui étaient très demandées pour lutter justement contre les mortiers d'artifice, contre le protoxyde d'azote, contre les rêves parties, contre tous ces débordements qui peuvent pourrir le quotidien de nos compatriotes. Et là, il y a vraiment des solutions extrêmement concrètes et avec des mesures de fermeté qui sont nécessaires.
9: Jean-Didier Berger, le ministre délégué auprès du ministre de l'Intérieur, invité d'Europe 1 Week-end ce matin. Il est midi et pratiquement 20 minutes. On va marquer une dernière pause dans ce journal. Vous restez avec nous dans un instant, l'actualité sportive.
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9: Eh bien on va commencer, si vous le voulez bien, avec du football et la suite de la Coupe du Monde.
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9: Et on connaît le prochain adversaire des Bleus dans cette Coupe du Monde 2026. L'Espagne a rejoint l'équipe de France en demi-finale, Michael Juneski.
7: Oui, les Espagnols qui ont souffert avant d'éliminer la Belgique en quart de finale. 2-1, score final grâce à une réalisation de Merino à 2 minutes de la fin du temps réglementaire. C'est déjà lui qui avait inscrit le but de la victoire espagnole face au Portugal. La Roja maîtrisait la partie, mais a eu beaucoup de mal à s'imposer face à une solide défense des Belges qui a dû faire la Belgique face à un mauvais coup du sort, comme par exemple la sortie sur blessure de son gardien Thibaut Courtois en deuxième période. Les Diables Rouges étaient coachés par le Français Rudy Garcia. Il a tout de même salué la belle performance de ses joueurs dans ce mondial.
11: Ce qui est bien, c'est qu'on a regardé l'Espagne les yeux dans les yeux. Je pense qu'ils ont douté à un moment, surtout quand on a égalisé. Les grandes rencontres, ça se joue sur des détails. Mais contre ce genre d'équipe, il ne faut rien donner, il ne faut pas faire de cadeaux, il ne faut pas faire d'erreur. Et malheureusement, on se fait éliminer là-dessus. Il faut que ça serve de leçon, notamment à nos plus jeunes. Mais franchement, je suis fier de mes joueurs. On a montré que la Belgique était une grande équipe dans ce mondial. Franchement, on n'était pas loin de continuer l'aventure. Ça s'arrête aujourd'hui, il faut l'accepter aussi.
7: Les Bleus tombeurs hier du Maroc 2-0 auront donc le droit à une revanche après la demi-finale de l'équipe de France perdue contre les Espagnols lors de l'Euro 2024. Demi-finale France-Espagne programmée mercredi matin pour nous, coup d'envoi à 6h, heure de Nouméa. À suivre demain les deux derniers quarts de finale de ce mondial aux Amériques. La Norvège affrontera l'Angleterre à partir de 8h, tandis que l'Argentine, championne du monde en titre, sera opposée à la Suisse dès midi.
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9: Et l'autre grand événement sportif du moment, c'est bien évidemment le Tour de France.
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9: Des Belges qui pleurent au mondial de football, mais qui sourient en cyclisme avec la victoire de Tim Merlier sur la 7e étape de la Grande Boucle.
7: Oui, un succès au sprint au terme d'un parcours de 175 km jusqu'à Bordeaux. Tim Merlier qui a décroché au passage sa 4e victoire d'étape en carrière sur le Tour de France. Il a devancé le Norvégien Søren Warenskjold et l'Érythréen Binyam Girmay. Au classement général, pas de changement aujourd'hui. Le Slovène Tadej Pogacar roule toujours avec le maillot jaune de leader devant le Danois Jonas Vingegaard, relégué à 2 minutes 42. Et le Mexicain Isaac Del Toro à 3 minutes 27 secondes de la première place. Le Français Paul Sexas est en 6e position. Il est à 3 minutes 55 de Pogacar. Ce soir, la 8e étape entre Périgueux et Bergerac sera à suivre à partir de 22h25.
9: Un coup d'œil au reste de l'actualité sportive sur la scène nationale et internationale. Et en tennis, on connaît, Mickaël, l'affiche de la finale de Wimbledon.
7: Oui, ce sera un duel chez les messieurs entre Yannick Sinner et Alexander Zverev. L'Italien Yannick Sinner a battu le Serbe Novak Djokovic 6-4, 6-4, 6-4 dans le dernier carré, tandis que l'Allemand Alexander Zverev a éliminé le Britannique Arthur Ferry 7-6, 6-2, 6-4. Chez les dames, il y aura une rencontre 100% République tchèque pour le titre demain entre Karolina Muchova et Linda Noskova. Du rugby avec la deuxième journée du championnat des nations au programme 6 matchs. Dès cet après-midi à 16h10, la Nouvelle-Zélande affrontera l'Italie. À 18h40, la France défiera l'Australie. À 21h10, il y aura un duel Japon-Irlande. Demain, trois autres matchs. Fidji-Angleterre, Afrique du Sud-Écosse et Argentine-Pays de Galles. Et enfin, les sports mécaniques en MotoGP. Marc Marquez a signé le meilleur temps des essais libres en vue du Grand Prix d'Allemagne. Le Français Fabio Quartararo s'est classé 15e. Qualification et sprint race ce soir. La course demain soir. Départ à 23h pour nous.
9: Venons-en, Mickaël, au sport en Calédonie avec du taekwondo et le trophée Kongbong Sik qui se déroule aujourd'hui et ça se passe à l'arène du sud de Païta.
7: Exactement, plus d'une centaine de pratiquants sont réunis à cette occasion pour un total de 70 affrontements. Un rendez-vous important notamment pour la jeunesse qui veut continuer de performer avec déjà les Jeux du Pacifique de 2027 dans le viseur. Par exemple pour Yuri Orizzoli, licencié à Bouraï et récemment sacré aux Océania Jeunes de la discipline en Australie.
3: Je suis content parce que ça me permet de pouvoir faire des combats en Nouvelle-Calédonie et pouvoir combattre contre les gens d'ici. J'ai fait premier aux Oceania, à Sydney, et j'ai fait deuxième à la President Cup en Australie, à Gold Coast. Je suis très content parce que ça me permet de pouvoir voir les niveaux dans les autres pays et aussi ça me permet d'avoir confiance en moi.
10: T'as déjà d'autres objectifs dans le viseur maintenant ?
3: Oui, là j'ai les Jeux du Pacifique l'année prochaine à Tahiti. C'est aussi le fait de voir d'être là tous ensemble et de se rencontrer tous entre clubs et de combattre. C'est important parce que ça permet aussi d'évoluer avec tous ensemble dans les compétitions comme ça.
7: Et plus d'une centaine de pratiquants sont présents aujourd'hui dans une arène du Sud sur mesure pour ce rendez-vous. Henri Joanneau, le président de la Ligue calédonienne de taekwondo.
12: C'est très important. Ben, le but, c'est de multiplier les compétitions parce qu'on a besoin de. Les jeunes ont besoin de s'exprimer déjà. Et deuxièmement, on a besoin de faire beaucoup de combats pour préparer ces Jeux du Pacifique qui auront lieu l'année prochaine malgré les déplacements qu'on fait. C'est une salle formidable. Hein. On est très heureux que le club de Païta organise cette compétition. Là, cette année, on a la chance d'en avoir pas mal. On commence par les tout petits, donc il n'y a pas de touche. C'est que technique, mais c'est formidable de les voir faire ce qu'ils font. Quand on voit comment ils se débrouillent, donc avec 3, 4 mois, 6 mois de début dans le taekwondo, c'est magique.
7: La compétition se poursuit jusqu'aux environs de 15h30. Le public peut venir assister à du beau spectacle à l'arène du Sud de Païta.
9: Et voyons, Mickaël, le reste de l'actualité sportive du week-end en Calédonie.
7: Et à Bouraï, un autre beau rendez-vous, la 3e réunion épique de la saison qui a débuté à 10h sur l'hippodrome de Téné, en point d'orgue cet après-midi, la Bouraï Cup. Départ prévu à 13h30. Toujours à Bouraï, la première manche du championnat d'endurance moto et quad se déroule sur la propriété Mazurier. Et à La Roche-Percée, la Ligue calédonienne de surf organise tout le week-end la première manche du championnat territorial. Dans le Nord, c'est parti pour le trail Coast to Coast. Course par équipe de 3 entre Touhou et Yengen. 2 étapes au programme. 24 km ce samedi, 14,5 km ce dimanche. Il y a du football. La 14e journée de Super League. 5 rencontres au programme. Magental aussi et Mondor Yengen cet après-midi dès 15h. Puis Nejiu Saint-Louis à 17h30. Demain, on suivra Kounietiga à 13h, puis Horizon Patho Gaïcha à 15h30. On joue également la suite des championnats de Calédonie de golf jusqu'à mardi à Dimbéa. Enfin, en VTT, l'événement Kagou sportif se déroulait ce matin avec la victoire d'Eliott Dumais chez les moins de 5, moins de 7 ans, de Clément Chasson chez les 9-11 ans et de Nino Durand chez les 13-15 ans. Il a devancé Eden Pamar et Maëlle Chanson. Anouk Herzel a fini meilleure féminine, suivie de Océane Dumais et Romane Niotte.
9: Merci Mickaël, midi pratiquement 30 minutes, c'est la fin de ce journal que nous vous remercions d'avoir suivi. Il sera disponible si vous le souhaitez d'ici quelques instants sur notre site internet le www.rrb.nc. Bel après-midi, bon début d'après-midi sur Radio Rythme Bleu, j'aurai grand plaisir à vous retrouver à 13h pour un nouveau point sur l'actualité. À tout à l'heure.

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0: Midi 46 sur les ondes d'RRB, c'est l'heure de vos avis de décès.
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0: Les avis qui vont suivre concernent les décès de Madame Séléphène Wassapa, Monsieur Diatché Avid Modeste, Monsieur Yéon Jean-Jacques, Madame Wanapo Drenan et Sejo, Monsieur Soupadi Johnny, Madame Badé Geneviève, Monsieur Wata Georges Édouard Kwawan, Monsieur Noël Ogouchoukou dit Nonou. On nous prie d'annoncer le décès de Madame Séléphène Wassapa, survenue le 5 juillet dans sa 87e année. Le travail coutumier se déroulera au domicile de la défunte à Rivière-Salée, de 8h à 21h, aujourd'hui samedi 11 juillet. Elle se poursuivra lors des veillées dans le salon privé du centre funéraire de Nouméa le dimanche 12 juillet et lundi 13 juillet de 8h30 à 19h30. La cérémonie religieuse sera célébrée en la chapelle du centre funéraire de Nouméa le mardi 14 juillet à 9h, suivie de l'inhumation à 10h au cimetière du PK5. On nous prie d'annoncer le décès de M. Diatché Avid Modeste, survenu le mardi 7 juillet des suites d'une longue maladie à l'âge de 54 ans. La veillée se tiendra à la morgue municipale de Nouméa le mardi 14 juillet de 8h à 20h. Le transfert du corps se fera par la CMI à destination de Marais le mercredi 15 juillet 2026 à 14h. L'inhumation est prévue à la tribu de Wabao le vendredi 17 juillet à 10h. On nous prie d'annoncer le décès de M. Yéon Jean-Jacques, survenu le lundi 6 juillet dans sa 51e année. Une veillée se déroulera au centre funéraire de Nouméa dimanche 12 juillet, demain, de 9h à 20h. La crémation se fera dans l'intimité familiale au Pont des Français. On nous prie d'annoncer le décès de Mme Wanapo Drenane Sejo, survenu le 7 juillet dans sa 77e année à Nouméa. Les coutumes se dérouleront au domicile familial à Auteuil le vendredi à partir de 18h et samedi aujourd'hui de 8h jusqu'à 20h. La veillée se déroulera à la morgue de Nouméa dimanche 12 juillet de 8h jusqu'à 20h. Le travail coutumier se fera à Répéné Lifou à partir du lundi 13 juillet. Le transfert du corps se fera le lundi 13 juillet sur Lifou par la CMI. Arrivé à Lifou le mardi, suivi de la veillée mardi soir à Répéné. La cérémonie religieuse aura lieu au temple de Répéné le mercredi 15 juillet à 9h30, suivi de l'inhumation au cimetière de Répéné. On nous prie d'annoncer le décès de M. Soupadi Johnny, survenu le jeudi 9 juillet. Une veillée se déroulera au centre funéraire du Pont des Français le samedi 11 juillet de 16h30 cet après-midi à 19h. La cérémonie religieuse sera célébrée ce même jour à 17h30. La crémation se fera dans l'intimité familiale. On nous prie d'annoncer le décès de Madame Badé Geneviève, survenue le 9 juillet dans sa 90e année. Une veillée aura lieu au centre funéraire de Nouméa lundi 13 juillet à partir de 8h, suivie de la crémation à 9h. On nous prie d'annoncer le décès de Monsieur Wata Georges Édouard Kwawan, survenu le 9 juillet dans sa 72e année. La veillée aura lieu au centre funéraire de Nouméa dimanche 12 juillet de 8h à 20h, reprendra lundi 13 juillet de 7h à la levée du corps. La cérémonie religieuse sera célébrée à la chapelle du centre funéraire de Nouméa lundi 13 juillet à 10h15, suivie de l'inhumation au cimetière du 5e kilomètre à 11h. On nous prie d'annoncer le décès de Monsieur Noël Ogouchoukou dit Nono, survenu le jeudi 9 juillet. Les veillées se dérouleront au centre funéraire de Nouméa le jeudi 16 juillet de 17h30 à 20h et le vendredi 17 juillet à partir de 9h. La cérémonie religieuse sera célébrée vendredi 17 juillet à 13h15 dans la chapelle du centre funéraire de Nouméa, suivie de l'inhumation au 5e kilomètre. Et on nous prie d'annoncer le décès de M. Wata Georges Édouard Kwawan, survenu le 9 juillet 2026 dans sa 72e année. La veillée funèbre se fera le dimanche 12 juillet de 8h à 20h, reprise le lundi 13 juillet à 7h jusqu'à la levée du corps. Cérémonie à la chapelle du centre funéraire lundi 13 juillet à 10h15, suivie de l'inhumation en superposition au cimetière à 11h. C'est la fin de vos avis de décès. Dans quelques instants, le rappel des titres dans votre émission de l'après-midi. Bienvenue sur RRB si vous nous rejoignez.

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2: Il est 13h sur RRB, le rappel des titres, c'est avec vous, Lionel Sabot.
3: Bonjour, et d'abord cet accident mortel de la circulation. Hier soir à Bois-Illou, un homme a perdu la vie dans une sortie de route à 21h45. Il était au volant d'un véhicule qui a quitté la chaussée pour une raison encore indéterminée dans le secteur de la tribu de Néaoua. Une seule voiture en cause. La victime n'a pas pu être réanimée par les secouristes. Une seconde personne était à bord du véhicule. Elle a été éjectée, blessée à l'épaule. Son pronostic vital n'est pas engagé. Ce nouveau décès porte à 11 le nombre de morts sur nos routes depuis le début de l'année. L'actualité institutionnelle avec la suite de l'installation au Congrès de la Nouvelle-Calédonie de la mandature 2026-2031. Après avoir élu hier l'ensemble des membres du bureau et porté à la présidence Virginie Rufnak, et après avoir élu les membres de la commission permanente, les élus se sont retrouvés de nouveau ce matin à Boulevard Vauban pour la constitution des différentes commissions intérieures et spéciales, mais aussi l'installation de ces commissions avec pour chacune l'élection d'un président, d'un vice-président et d'un rapporteur. À Nouméa, les artisans et les artistes calédoniens se sont donné rendez-vous sur les quais ferrés pour le Tropical Market. Les exposants présentent leurs créations. Des bijoux faits à partir de pierres locales, des couteaux forgés à la main, des trousses aux motifs polynésiens. Et il y a de tout et c'est jusqu'à 17h ce soir. D'autres sorties possibles ce week-end. En brousse notamment, à Canala, la fête des fruits bat son plein. Elle dure tout au long de ce week-end sur la côte ouest. La mairie de Bouloupari a lancé les festivités du 14 juillet avec un festival de la gastronomie, c'est place de la mairie. Et puis à Vaux, le concours de pétanque et spectacle de danse au programme de l'événement Cœur de fête, c'est aujourd'hui. L'actualité en métropole avec 9 départements de l'ouest placés en vigilance rouge canicule. Il y en aura 24 dans les prochaines heures, plus de 22 millions d'habitants concernés par le plus haut niveau d'alerte défini par Météo France pour pareille chaleur. Pour répondre à cette troisième vague de canicule, le gouvernement déclenche pour la toute première fois le plan hors sec chaleur extrême. Le sport avec le football et l'Espagne qui rejoint l'équipe de France en demi-finale de la Coupe du Monde. Les Espagnols ont souffert avant d'éliminer la Belgique en quart de finale. Score final 2-1 grâce à une réalisation de Merino à 2 minutes de la fin du temps réglementaire. Les Bleus tombeurs hier du Maroc 2-0 auront droit à leur revanche après la demi-finale perdue contre les Espagnols à l'Euro 2024. À suivre demain les deux derniers quarts de finale de la compétition. La Norvège affrontera l'Angleterre, ce sera à partir de 8h. Et l'Argentine, l'équipe championne du monde en titre, sera opposée à la Suisse à partir de midi. Voilà pour l'information. Je vous souhaite de passer une belle après-midi sur Radio Rythme Bleu. Je vous retrouve à 17h.
4: Merci beaucoup Lionel Sabot pour ce point sur l'actualité. C'est Mouna avec vous, il est 13h03 sur RRB. Tout de suite, on retrouve Vincent Adrania pour l'heure classique.
5: Bonjour à tous, merci d'être avec nous pour cette heure classique. Un peu de Bach pour commencer. Voici deux préludes et fugues tirés du premier cahier du clavier bien tempéré. Il s'agit du 7e et 8e prélude et fugue. L'enregistrement grésille un peu, mais il s'agit d'une version considérée comme une des meilleures, peut-être même la meilleure, puisqu'au piano, c'est Edwin Fischer.

De Jean-Sébastien Bach, c'était les préludes et fugues numéro 7 et 8 tirés du premier livre du clavier bien tempéré. Ces deux préludes et fugues étaient interprétés par Edwin Fischer. Voici maintenant un peu de Mozart avec un extrait de sa 36e symphonie Köchel 425 composée à 27 ans en 1783. À ce moment-là, Mozart est marié avec Constance Weber depuis un an et ils rendent pour la première fois visite au père de Mozart à Salzbourg qui voyait un peu d'un mauvais œil cette union. La réunion ne se passe pas si bien que cela et sur le chemin de leur retour à Vienne, ils apprennent que leur premier enfant est décédé, celui-ci étant resté à Vienne auprès d'une nourrice. Sur le chemin à Linz, on lui offre l'hospitalité et la possibilité de donner un concert. Sans partition, Mozart est contraint de composer une symphonie à toute vitesse, ce qu'il fit. Voici les deuxième, troisième et quatrième mouvements de cette symphonie. Les trois derniers mouvements, andante, mouvement lent, menuetto, petit menuet et enfin presto.

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Et salut à tous mes petits cow-boys et tous mes petits indiens du territoire. C'est l'heure de sortir du tipi. Aujourd'hui, c'est samedi. Et vous le savez, le samedi, c'est le jour de la country music en Nouvelle-Calédonie. On va essayer de vous divertir plutôt agréablement en ces temps difficiles pendant 1h30. Et je suis toujours très content de vous retrouver en direct live dans cette émission. On va aussi retrouver vos rubriques préférées, une première partie générique, une deuxième partie reprenant les titres d'un album. Eh bien, ça sera la surprise. Et une troisième partie reprenant le top 5 des morceaux les plus joués aux USA la semaine dernière. En attendant, on va commencer ce ride comme d'hab avec du lourd, avec du très très lourd, avec un extrait de l'album de 2014, Tie That Girl, de Jennifer Nettle, qui est aussi la chanteuse leader du duo country Sugarland, qui a décidé de faire un petit bout de chemin toute seule. Sortie chez Mercury Records le 14 janvier 2014, ce CD comprend 11 chansons coécrites avec de grosses pointures comme Bob Seger, Butch Walker ou encore Rick Rubin. Cet album a reçu une très positive critique à sa sortie et a débuté à la 5e place des charts des albums de country dès la première semaine de sortie. On va s'écouter un des morceaux phares de cette galette pour lancer le ride avec Know You Wanna Know. Allez. Voilà, on est ensemble pour 1h30 jusqu'à 17h30 pour 1h30 de country music avec Jean-Luc aux manettes. C'est parti.

0: Voilà, c'était la très performante Jennifer Nettle. Je vais vous proposer le premier instant Bluegrass avec un extrait d'un CD, Picking on Post Malone, qui marque un nouveau chapitre passionnant dans la série Picking On, réunissant ainsi une nouvelle génération de talents Bluegrass et Americana pour réinterpréter la musique de Post Malone. On y retrouve la version de trois morceaux phares soigneusement sélectionnés, les harmonies riches de Big Richards, l'énergie de G.D. Casper et les sonorités acoustiques complexes de Hollow Coil. Voilà, un de ces titres, ça s'appelle Chemical.
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Allez, la première nouveauté de la semaine avec Kelly Chesney, dont la musique depuis des décennies accompagne d'innombrables souvenirs d'été, des journées à la plage ou virées en voiture en passant par les soirées entre amis. Aujourd'hui, il enrichit sa discographie d'une nouvelle collection de morceaux entraînants avec l'annonce de son nouvel album Silver Sands Marina qui sortira le 25 septembre chez A&O Records. Le titre éponyme est disponible dès aujourd'hui et je suis heureux de le partager avec vous. Ça s'appelle Silver Sands Marina. C'est Monsieur Kenny Chesney. Première nouveauté de la semaine, Silver Sands Marina.

Allez, tout d'abord, bien sûr, joyeux anniversaire à tous les natifs du 11 juillet. Et on va se faire une petite célébration d'anniversaire avec Stephen Wilson, né le 11 juillet 1979. Il a grandi à Seymour, dans l'Indiana. Plutôt introverti dans sa jeunesse, Wilson et son frère ont été initiés à la boxe de compétition par leur père. Et cette expérience, d'ailleurs, cette expérience sportive, les a aidés à surmonter leur trac, et spécialement à Stephen. Et je vous propose un titre de son premier album de 2023, Son of Dad. Ça s'appelle Hometown.

Allez, ce petit jingle familier pour vous annoncer le coup de cœur de la semaine avec Joe Diffie, né à Tulsa dans l'Oklahoma. Il travaillait en usine et jouait en même temps dans des clubs locaux. Il déménagea à Nashville en 1986 pour travailler chez Gibson. Et à cette période, il travaillait aussi comme chanteur pour des maquettes de disques à Nashville. Et il fut découvert au travers d'une série de maquettes qu'il effectuait pour Bob Montgomery. Son premier album arrive sur le marché en 1990. Thousand Winding Roads, et propulse ainsi un de ses titres de suite en tête des charts avec Home. Il est décédé des suites de complications liées au Covid le 29 mars 2020 à l'âge de 61 ans. Mais c'est un morceau tiré de son deuxième album que j'ai choisi de vous présenter pour égayer cette période, cette rubrique. Voilà, ça s'appelle Pickup Man. Monsieur Joe Diffie.

Allez, une deuxième nouveauté avec les superstars internationales Dan and Shay qui nous ont offert une ambiance romantique estivale et ensoleillée avec leur nouveau titre Marry You Again. Il s'agit du troisième extrait de leur sixième album de studio Young dont la sortie est prévue le 21 août prochain. Leur soudaine notoriété n'est pas la seule raison de leur succès. Dan and Shay ont été choisis pour interpréter l'hymne national américain avant le match d'ouverture de la Coupe du Monde de football 2026.

Allez, on va terminer cette première partie d'émission avec un dernier morceau bluegrass avec un titre de Jelly Lee Watts, native de Nashville et lauréate du prix IBMA de la musique de la meilleure chanteuse de l'année, qui, bien qu'elle n'ait qu'une vingtaine d'années, connaît déjà bien le monde de la musique. Fille de musicien professionnel chevronné, elle a grandi dans les coulisses du Grand Ole Opry. Voilà, son dernier titre, ça s'appelle « I'm putting you out of my misery ».

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4: Je vais vous proposer maintenant la rubrique où il n'y aura aucun commentaire, juste de la musique avec un album d'un artiste ou d'un groupe. Et il s'agit de cette rubrique que vous connaissez bien maintenant, qui s'appelle Country sans blabla, qui va vous accompagner jusqu'à 17h. Cette semaine, ce sera avec un album de Georgie Jones et de Merle Haggard, qui avaient déjà enregistré un album ensemble en 1982, A Taste of Yesterday's Wine, dont le single Yesterday's Wine avait atteint la première place des charts. Leur amitié remontait à l'époque où Jones avait entendu pour la première fois I Threw Away the Rose, écrite par Haggard, et qui s'était hissée à la deuxième place. Jones avait déjà enregistré le premier succès de Haggard, My Friends Are Strangers, lorsqu'il était sous contrat avec le label Musicord dans les années 60. Haggard lui avait enregistré le tube de Jones, She Thinks I Still Care, sur son album de 1969, Portrait of Mel Haggard. Voilà. Kicking Out of the Footlight Again sera le dernier album enregistré par Jones avant sa mort en 2013. Je vous propose maintenant de le déguster avec moi. Allez, chut, musique. C'est parti jusqu'à 17h30. 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
2: Il est 17h45, on retrouve Lionel Sabot dans Info Weekend.
3: Virginie Ruffneck est élue hier présidente du Congrès par une majorité de relance et de reconstruction. La ministre des Outre-mer adresse ses félicitations à la nouvelle présidente, Velma Falayo. Elle a été élue présidente de la commission permanente. De nombreux rendez-vous festifs ce week-end en Calédonie. La fête des fruits anime la côte est à Canala. Le Calédonian Show prendra ses quartiers demain au Fort Terimba. 25 000 hectares de végétation qui ont ravagé les incendies en métropole. C'est deux fois plus que l'an dernier à la même date. La sécurité civile renforce ses moyens avec l'envoi de renforts militaires pour lutter contre les feux de forêt. Le sport et le football avec les quarts de finale de la Coupe du Monde. L'Espagne s'est imposée 2-1 sur la Belgique. Les Espagnols qui rencontreront la France au prochain tour. Voyons pour commencer ce journal quelques événements qui ont marqué ce samedi sur la côte est d'abord. La mairie de Canala a choisi d'innover en remplaçant la traditionnelle fête de la mandarine par le grand marché des fruits. Charlotte Coulson.
4: Une nouvelle équipe municipale et une nouvelle formule pour cette fête de la mandarine qui met à l'honneur les agrumes, mais pas seulement. Il y avait toute la journée des balades en canoë et kayak, des randonnées et puis cette grande pêche aux palourdes, en plus bien sûr des agriculteurs et de leurs fruits. Charlène Caté, conseillère municipale de Canala, nous explique la raison de ce changement.
5: On était pris de court par le temps, comme on venait de reprendre la mairie. Du coup, on est la nouvelle équipe. On a essayé de mettre à notre échelle, avec les moyens qu'on a réellement, réduire le format, mais toujours faire en sorte que nos gens essayent de percevoir, de gagner, ramasser quelques petits sous. Les gens sont contents de la nouvelle forme qu'on leur a présentée. Ils prennent le temps de regarder, de visiter. Voilà, faites l'ambiance.
4: Le grand marché des fruits se poursuit demain sur le site de la médiathèque de Canala de 9h à 17h.
3: À Boulou-Paris, la gastronomie française était à l'honneur. Place de la mairie, la commune a entamé aujourd'hui ses célébrations du 14 juillet en rendant hommage aux spécialités culinaires de France.
4: Des brochettes de cerf typiquement calédoniennes aux quiches lorraines. Une dizaine d'exposants ont représenté leur région aujourd'hui et se sont même affrontés lors du concours du meilleur gastronome. Concours qui a été remporté par le plat traditionnel ou des Wallisiens. Josiane Le chanteur, cinquième adjointe au maire de Boulou-Paris, faisait partie du jury.
6: Ce concours a été remporté pour le plat, le principal, on va dire, par le cochon cuit au four, hein, par l'équipe wallisienne. Étant dans le jury, j'ai eu le plaisir de participer à la dégustation d'un peu tous les plats. C'est vrai que le cochon cuit au four était vraiment excellent. Très bien cuit, une sauce très impeccable. Et le dessert a été remporté par l'équipe de l'Alsace-Lorraine. La tarte aux cerises était délicieuse également. Tout le monde était bien content, il y a une belle journée. Les exposants étaient contents parce qu'ils ont bien vendu leurs produits. Non, ça a été une très belle journée.
4: Et la commune organisera lundi une retraite au flambeau et son bal des pompiers avant la cérémonie officielle le 14 juillet.
3: À Nouméa aussi, les Calédoniens avaient de quoi se divertir. Le Tropical Market a pris place toute la journée sur les quais ferrés. Le marché a réuni près d'une vingtaine d'artisans. Ce début de week-end est déjà bien animé et ça continue demain. L'histoire calédonienne sera à l'honneur du côté de Moindou. L'association Marguerite organise une journée de spectacle et d'animation au Fort Terimba.
4: C'est une immersion vivante dans l'histoire et la culture calédonienne. Cela commence dès le matin avec des visites du Fort Terimba, des balades en cheval ou en véhicule d'époque, des jeux et puis le clou du spectacle. Sur fond de paysages de brousse et de murs de pierre, plus de 100 figurants qui vont rejouer les scènes marquantes de l'histoire locale. Les précisions de Ségolène Lenormand, directrice du Fort Terimba.
7: Tous les ans, on a un scénario différent, mais on a toujours pour objectif que ça soit un spectacle historique, avec bien évidemment le bagne en fond, en principal, mais aussi plein d'autres temps et thèmes de la brousse au siècle dernier, l'arrivée des Américains, la vie en Calédonie dans les années passées. On a à peu près 150 bénévoles qui participent donc à la réalisation des décors, des costumes et surtout interpréter des scènes vivantes de l'histoire calédonienne pendant la représentation du 12 juillet.
4: Une journée historique à vivre au Fort Terrain. Demain de 10h à 16h, les places sont à prendre sur le site e-ticket.nc.
3: Et non loin de là, les candidates à l'élection de Miss Nouvelle-Calédonie vont faire leur apparition au marché de Mamie qui se tiendra demain à Farino. Ce sera à partir de 9h. Et puis à Nouméa, l'ACAPA, l'Association Calédonienne d'Aide aux Personnes Âgées, organise sa grande kermesse dans ses locaux du Faubourg Blanchot.
4: Il y aura sur place de la restauration, des stands de couture, de plantes, des jeux et bien sûr le tirage de la tombola à 15h. On écoute les précisions de Liliane Condoumi, la présidente de l'ACAPA.
8: Cette kermesse, c'est la kermesse annuelle qui est très très importante pour nous parce que ça va nous permettre de finir l'année en beauté. Cette année, on a essayé de faire des petits changements. Il va y avoir les stands comme d'ailleurs la friperie, la couture avec tout l'artisanat que font nos mamies, la brocante. Il va y avoir une super brocante. On fait une loterie américaine. Donc la feuille est à 1000 francs, 100 francs la case. Et le tirage aura lieu à partir de 15h le jour de la kermesse et il y a quand même des beaux lots.
4: La journée commence à 9h au 2 bis rue Montcalm. Demain, c'est au Faubourg Blanchot.
3: Dans l'actualité, ce soir également, cet accident mortel qui est survenu hier soir à Weilou. Un homme a perdu la vie dans une sortie de route vers 21h45. Il était au volant d'un véhicule qui a quitté la chaussée. Et pour une raison encore indéterminée, une seule voiture en cause. La victime n'a pas pu être réanimée par les secours. Une seconde personne était à bord du véhicule. Elle a été éjectée, blessée à l'épaule. Son pronostic vital n'est pas engagé. Ce nouveau décès porte à 11 le nombre de morts sur nos routes depuis le début de l'année. Accident hier toujours, vers 22h40 cette fois-ci à Canala. Deux personnes ont été légèrement blessées. Quatre occupants étaient à bord d'une voiture. Selon les premières constatations, le conducteur était sous l'emprise de l'alcool. Et puis à Nouméa, un immeuble a été évacué à la suite d'un départ d'incendie dans un ascenseur. Ça s'est passé aux alentours de 16h cet après-midi, rue du Quesne, au quartier latin. Le feu serait d'origine électrique. Seuls les deux derniers étages, le cinquième et le sixième, ont été évacués. Les autres confinés en attendant l'intervention des pompiers. Il n'y avait finalement pas de flammes, mais des fumées qui se dégageaient de l'ascenseur. L'actualité institutionnelle avec la suite de l'installation au Congrès de la Nouvelle-Calédonie pour la mandature 2026-2031. Après avoir élu hier l'ensemble des membres du bureau et porté à la présidence Virginie Rufnak, après avoir élu les membres de la commission permanente, les élus se sont retrouvés aujourd'hui boulevard Vauban pour la constitution des différentes commissions intérieures et commissions spéciales, ainsi que leur installation respective avec pour chacune l'élection à chaque fois d'un président, d'un vice-président et d'un rapporteur. Une étape longue mais nécessaire pour le bon fonctionnement évidemment de l'institution. Et les élus du groupe UCFLNKS présideront 6 commissions, dont la commission des sports, les loyalistes 5 commissions, dont la commission des finances et du budget, le rassemblement 3 commissions, dont 2 commissions spéciales, présidées de droit par la présidente du congrès. Enfin, l'UNI présidera 2 commissions, dont la commission de la santé. Les élus ont par ailleurs ce matin désigné les membres du congrès au sein des organismes extérieurs, le Congrès de la Nouvelle-Calédonie qui est donc en ordre de marche pour cette nouvelle mandature. Il est 17h55, on a retrouvé le bon journal et pas celui de ce matin. Une première pause et on parle de l'actualité en métropole et dans le monde.
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3: Au moins 12 morts dans l'incendie le plus meurtrier depuis 40 ans en Espagne. 23 personnes toujours portées disparues, dont très probablement une majorité d'étrangers. Les flammes touchent depuis jeudi soir le sud du pays où vivent de très nombreux Britanniques. Charles Bouchin pour Europe 1.
14: C'est près d'Almeria en Andalousie que les premières flammes sont parties. Dans cette région très venteuse, le feu s'est propagé à grande vitesse dans des montagnes escarpées à une vingtaine de kilomètres de la Méditerranée. Sur de nombreuses vidéos filmées par des habitants, on y voit un mur de feu se rapprocher dangereusement des habitations.
15: Regarde, regarde, la maison est en train de brûler. Regarde, la maison est en feu.
14: Cet incendie a fait plusieurs victimes, majoritairement des étrangers. De nombreux Britanniques vivent à Almeria. Certains auraient été piégés dans leur véhicule ou rattrapés par les flammes en fuyant à pied. Le président régional andalou, Juan Manuel Moreno, évoque un non-respect des consignes de sécurité.
16: Il est vrai qu'un certain nombre de riverains n'ont malheureusement pas tenu compte des demandes et des consignes qui leur avaient été adressées par les représentants de la municipalité. Malheureusement, le fait de ne pas avoir suivi ces recommandations a probablement conduit au tragique bilan que l'on connaît avec ce nombre de personnes décédées.
14: Plusieurs centaines de personnes ont été évacuées. Près de 500 pompiers et militaires sont mobilisés sur le terrain pour lutter contre cet incendie.
3: Charles Bouchin du service international d'Europe 1. En métropole, les fortes chaleurs et la sécheresse combinées sont aussi responsables de nombreux feux de forêt. Plus de 25 000 hectares brûlés depuis le début de l'année. C'est près du double par rapport à la même période l'an dernier. 4 900 hectares ont été parcourus par les flammes dans les Pyrénées-Orientales, 4 000 dans la Drôme et 900 dans l'Indre. Ces incendies sont provoqués par un nouvel épisode caniculaire. 24 départements, dont ceux de la région parisienne, sont en vigilance rouge. Plus de 22 millions d'habitants concernés. Un plan hors sec, chaleur extrême, a été déclenché par le gouvernement. Il permet d'ouvrir des centres de protection et de rafraîchissement pour les personnes vulnérables. 59 autres départements sont en alerte orange. Dans ce contexte et à l'approche évidemment du 14 juillet, les annulations de feux d'artifice se multiplient. La canicule et le vent ont totalement asséché les cultures. C'est notamment le cas dans une petite commune des Côtes d'Armor, Saint-Alban. Alors à moins d'une très grosse averse presque miraculeuse en ce moment en Bretagne, le feu d'artifice sera soit décalé, soit annulé. Reportage Sandrine Prioul.
17: Saint-Alban, petite commune rurale non loin de la mer. Ici, les affiches annonçant les festivités ne changeront pas. Et Michel Toublan veut croire que l'absence de feux d'artifice ne gâchera pas l'ambiance.
18: On est bien conscient de la situation. Moi, en tant que président organisateur, c'est regrettable. Nous, on souhaiterait d'autres conditions pour pouvoir le faire, mais bon.
17: Ici, on est en train de moissonner avec un mois d'avance. Le maïs est déjà sec avant d'être mûr. Le maire Xavier Merpeau n'avait donc pas le choix.
19: En général, on a quand même un petit peu d'humidité à 3 km de la mer. Mais là, c'est vrai que c'est particulièrement sec cette année. Bon, les gens le comprennent très bien que, il y a trop d'enjeux. C'est déjà compliqué pour les cultures. Si en plus on allait déclencher un incendie et puis brûler je ne sais combien d'hectares, ce serait certainement moins bien apprécié de la population.
17: Autre solution pour l'avenir, celle des voisins au Val-André. Ils remplaceront le feu d'artifice par un balai de drones lumineux, mais pas au même prix. Saint-Alban, Sandrine Priot, l'Europe 1.
3: L'actualité politique, après sa condamnation en appel pour détournement de fonds publics dans l'affaire des assistants d'eurodéputés du Front National, Marine Le Pen et ses proches entament officiellement leur campagne. La candidate du Rassemblement National qui pourrait connaître la décision de la Cour de cassation quelques semaines seulement avant le premier tour de la présidentielle. Situation qui plonge Marine Le Pen sous le feu des critiques. Pourtant, le Rassemblement National anticipe les attaques de ses adversaires en faisant le pari des électeurs contre les juges. Alexandre Chevaux pour Europe 1.
20: La condamnation en appel de Marine Le Pen, nos électeurs n'en ont rien à faire, balait un conseiller de la candidate. Au RN, la possibilité d'une candidature l'a largement emporté sur le risque de subir des attaques pendant la campagne. On est habitué, dit-on simplement, hors micro, au parti. En se pourvoyant en cassation, Marine Le Pen s'évite le port du bracelet électronique, mais conserve une épée de Damoclès judiciaire au-dessus de la tête. Le pari est assumé par l'équipe de la candidate, qui fait pour l'instant la course en tête dans les sondages. Reste que si l'impact devrait certes être minime chez ses électeurs au premier tour, la menace d'une condamnation définitive pourrait en refroidir d'autres au second. Mais le parti estime que le soufflet du procès finira par retomber et que d'autres sujets viendront s'inviter dans la campagne. Ses avocats feront par ailleurs le maximum pour retarder le jugement de la Cour de cassation après la présidentielle.
3: Alexandre Chevaux du service politique d'Europe 1. Après Derolax qui avait suscité l'indignation dans le scandale du périscolaire parisien, un animateur pour la première fois a été condamné 18 mois de prison avec sursis pour cet homme de 25 ans. Il travaillait dans un centre de loisirs du 10e arrondissement de la capitale. Les faits se sont déroulés entre 2023 et 2025 alors que la victime avait entre 3 et 5 ans. L'avocat de sa famille, maître Charles Errant, se dit satisfait du jugement.
0: On est content que la parole de cet enfant ait été entendue. On avait demandé la projection de l'audition à la BPM de cette petite fille. C'est difficile quand même de relaxer face à cette parole qui a été recueillie admirablement pendant de nombreuses minutes. C'est une décision qui change les deux premières et qui est donc extrêmement encourageante pour la suite.
3: Maître Charles Errant, des propos recueillis par nos confrères d'Europe 1. Il est 18h01 sur Radio Rythme Bleu. Une dernière pause dans un instant. L'actualité sportive et la météo.
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3: Le sport et d'abord le football avec la suite de la Coupe du Monde.
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3: Et la première affiche des demi-finales de ce Mondial 2026 est donc connue et nous aurons droit à un duel entre la France et l'Espagne, Mickaël Juneski.
24: Les Espagnols qui ont souffert aujourd'hui avant d'éliminer la Belgique en quart de finale 2-1 grâce à une réalisation de Merino à 2 minutes de la fin du temps réglementaire. C'est déjà lui qui avait inscrit le but de la victoire espagnole face au Portugal au tour précédent. La Roja maîtrisait la partie mais a eu beaucoup de mal à s'imposer face à une solide défense des Belges. Les Bleus, donc tombeurs hier du Maroc 2-0, auront le droit à leur revanche après la demi-finale de l'équipe de France perdue contre les Espagnols lors de l'Euro 2024. L'Espagne reste d'ailleurs sur 2 victoires d'affilée face aux Français. La demi-finale France-Espagne est programmée mercredi matin pour nous. Coup d'envoi à 6h, heure de Nouméa.
3: Et c'est donc la dernière ligne droite dans cette Coupe du Monde. Demain, nous suivrons les deux derniers quarts de finale.
24: Et tout d'abord, à partir de 8h, la Norvège qui affrontera l'Angleterre. Les Norvégiens, avec leur attaquant star Erling Haaland, étaient dans le même groupe que la France au début de cette Coupe du Monde. Ils n'ont perdu qu'une seule rencontre, avec une équipe largement remaniée contre les Bleus. Ils peuvent nourrir de réels espoirs de se hisser dans le dernier carré face aux Anglais, menés par Harry Kane et coachés par Thomas Tuchel, l'ancien entraîneur du PSG de Chelsea. Notamment, les Anglais aussi rêvent de renouer avec les sommets, alors que la seule Coupe du Monde remportée par l'équipe remonte à 1966. La rencontre Norvège-Angleterre se disputera sur la pelouse de Miami. Le dernier quart de finale se jouera dès midi. L'Argentine de Lionel Messi, championne du monde en titre, retrouvera la Suisse. Les Argentins se sont fait deux belles frayeurs au tour précédent avant de l'emporter contre le Cap-Vert et l'Égypte. Ils croiseront le fer avec une sélection suisse qui a battu en huitième de finale la Colombie au tirs au but. Un match qui se jouera cette fois sur la pelouse de Kansas City.
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3: Et on part maintenant sur les routes du Tour de France.
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3: Et place ce soir à la 8e étape de la Grande Boucle.
24: Le peloton s'attaquera à un parcours long de 180 km entre Périgueux et Bergerac. Le départ sera donné à 22h25. Hier, la victoire au sprint est revenue au Belge Tim Merlière à Bordeaux. Il n'y a pas eu de changement au classement général. Le Slovène Tadej Pogacar roule toujours avec le maillot jaune de leader devant le Danois Jonas Vingegaard et le Mexicain Isaac Del Toro. Le Français Paul Sexas est en 6e position. Il est à 3 minutes 55 secondes de Pogacar.
3: Sur les terrains de rugby, la traditionnelle tournée dans l'hémisphère sud est l'occasion de jouer la deuxième journée du championnat des nations.
24: Après une courte défaite chez les Néo-Zélandais 34 à 32, le week-end dernier, le 15 de France retrouvera cette fois les Wallabies, des Australiens encore capables de surprendre une sélection française largement remaniée pour cette tournée. L'Australie qui a également perdu sa première rencontre à domicile contre l'Irlande, 33 à 31. À noter ce soir les retours dans le groupe des Bleus de Peato Maovaka, d'Emmanuel Meafo ou encore de Romain Tamak. Coup d'envoi de la rencontre à 18h40 sur la pelouse de Brisbane. D'autres rencontres au menu. En ce moment même, la Nouvelle-Zélande mène largement face à l'Italie, 40 à 17. On est dans les dernières secondes de cette rencontre. À 21h10, il y aura un duel entre le Japon et l'Irlande. Demain, les Fidji accueilleront l'Angleterre. L'Afrique du Sud recevra l'Écosse et l'Argentine sera opposée au Pays de Galles.
3: En tennis, c'est un week-end de finale du côté de Wimbledon.
24: Chez les dames, dès ce soir, il y aura une rencontre 100% République tchèque pour le titre sur le gazon londonien entre Karolina Muchova et Linda Noskova. Chez les messieurs, ce sera un duel demain soir entre Yannick Sinner et Alexander Zverev. L'italien Yannick Sinner qui a battu le Serbe Novak Djokovic dans le dernier carré, tandis que l'allemand Alexander Zverev a battu le britannique Arthur Ferry.
3: Un coup d'œil au reste de l'actualité sportive sur les scènes nationales et internationales.
24: Les sports mécaniques et en MotoGP, Marc Marquez a déjà signé le meilleur chrono des essais libres en vue du Grand Prix d'Allemagne. Le français Fabio Quartararo s'est classé 15e. Les qualifications et la sprint race seront à suivre ce soir. La course demain soir, départ à 23h. Et puis, un mot de golf avec le rendez-vous de l'année pour les meilleures joueuses mondiales, l'Evian Championship qui continue tout le week-end. La Britannique Lottie Ward occupe la tête du classement après les deux premières journées.
3: Et venons en sport en Calédonie avec du hippisme et la Bourail Cup qui se disputait aujourd'hui.
24: Et la victoire est revenue à Storm Dancer, entraînée par Carole Roy de l'écurie de Nemeara, montée par l'Uruguayen Alvaro Brun Rodriguez, le jockey qui a signé ainsi sa première victoire sur le territoire dans cette prestigieuse classique. Storm Dancer qui a devancé Harry Potter de Christian Kauma, Legacy's Girl de Nadir Boufnesh, Earth Magical, autre cheval de Carole Droit et King de Wattam de Christian Kauma pour compléter le quintet. Nous avons fait le point ce soir avec Fabrice Gossoin, le président du comité hippique de Bourail.
4: La première classique de l'année, qui se courait sur 1400 mètres, qui a eu la très belle victoire de Storm Dancer de l'écurie de Carole Roy. Un cheval qui avait depuis quelque temps montré le bout de son nez, mais pas de victoire. Et là, aujourd'hui, il a montré de mettre une victoire, on va dire, quand même à l'aise. Il a été bien placé dès le départ. Et au 1400, pour faire les 200 derniers mètres, il a pris la tête pour finir aisément cette Bourail Cup 2026.
5: La suite de la journée, c'est aussi l'occasion de rappeler que c'est un sport, les jockeys prennent des risques. Hein.
4: Voilà, comme on dit, c'est les risques du métier. Le jockey calédonien Jérôme Peraldi, qui avait fait déjà une chute à l'arrivée de la première course qu'il avait gagnée. Et là, pour clore la journée, le Grand Prix Bernard Gossoin, au sommet du départ, il y a eu une chute encore de sa part. Il est évacué dessus le dispensaire de Bourail. Et après, la suite, je pense qu'il devra aller faire des examens un peu approfondis sur nous. C'est un sport quand même assez dangereux. Quand tout va bien, mais voilà, ça peut arriver des fois qu'il y a des choses comme ça.
24: Fabrice Gossoin, le président du comité hippique de Bourail. Notez encore que le public est venu nombreux pour assister à cette journée de course sur l'hippodrome de Téné.
3: Il y avait du taekwondo avec le trophée Kong Wong Sik qui se déroulait à l'arène du Sud de Paita.
24: Plus d'une centaine de pratiquants étaient réunis à cette occasion pour un total de 70 affrontements. Rendez-vous important notamment pour la jeunesse qui veut continuer de performer avec déjà les Jeux du Pacifique de 2027 dans le viseur. Johan Ardel est le coach de la sélection calédonienne.
6: C'est la deuxième compète de l'année, importante pour former nos futurs sélectionnés. Moi, j'ai un œil averti sur tous les grands, même les petits à partir de cadets. pour pouvoir les emmener ensuite en Australie ou Nouvelle-Zélande, enfin, faire découvrir autre chose qu'à la compétition locale, quoi. Alors, on a déjà eu deux compétitions en Australie, deux grosses compétitions en Australie. Ils sont tombés sur des grandes pointures. Ça leur a fait du bien. Ça ouvre leur expérience au niveau combat. Ils se doutaient pas que c'était aussi important l'expérience. Cette deuxième compétition n'a pas été en plus. Donc, ça nous fait une belle arène. Les spectateurs, le stress et rendez-vous pour tous les petits combattants. Le fait d'être regardé déjà, on est stressé. Alors, en plus, on monte sur le tatami, on est encore plus stressé parce que l'arène du Sud est quand même pas mal grande. Donc, beaucoup de stress aujourd'hui sur nos petits compétiteurs.
24: Des combats sur les tatamis installés dans l'arène du Sud de Païta, c'était un grand plaisir pour Yoriko Rizzoli, licencié à Bouraille, récemment sacré aux Océania Jeunes de la discipline en Australie.
7: Je suis content parce que ça me permet de pouvoir faire des combats en Nouvelle-Calédonie et pouvoir combattre contre les gens d'ici. J'ai fait premier aux Océania à Sydney et j'ai fait deuxième à la President Cup en Australie à Gold Coast. Je suis très content parce que ça me permet de pouvoir voir les niveaux dans les autres pays. Et aussi, ça me permet d'avoir confiance en moi.
5: T'as déjà d'autres objectifs dans le viseur maintenant ?
7: Oui, là, j'ai les Jeux du Pacifique l'année prochaine à Tahiti. C'est aussi le fait de voir d'être là tous ensemble et de se rencontrer tous entre clubs et de combattre. C'est important parce que ça permet aussi d'évoluer avec tous ensemble dans les compétitions comme ça.
24: Et le public pouvait venir assister à du beau spectacle tout au long de la journée à l'arène du Sud de Païta.
3: Un concours de pêche au gros était organisé ce samedi par le CNC, le Cercle Nautique Calédonien.
24: Une épreuve qui avait dû être reportée en juin dernier, la faute à une mauvaise météo. Les conditions restaient difficiles aujourd'hui pour ce concours Wahoo Classique, sponsorisé par Fenoua Pêche, mais certains n'ont pas hésité à se lancer dans l'épreuve. Le point avec Nicolas Brun, l'un des organisateurs.
8: Une très belle journée, on a eu 11 bateaux participants aujourd'hui. On remarque deux gros groupes, un groupe qui est parti vers le nord par la passe de Dembéa en montant vers Witoé et un groupe vers le sud, plutôt côté Mato du coup. On remarque que la plupart des prises ont été sur les équipages du nord aujourd'hui, mais un équipage est sorti du lot aujourd'hui en allant jusqu'à la Havana. Ils ont sorti le plus gros Wahoo de la journée, l'équipage Crayfish. Et il y avait aussi un avis de forte houle aujourd'hui qui a pu aussi décider certains de ne peut-être pas participer. Heureusement pour nous, la météo ne s'était pas trompée sur le vent. Du coup, c'était vraiment calme à l'extérieur. Il n'y avait rien du coup de dangereux dans les conditions. Le prochain concours sera au mois de septembre. Mais du coup, un concours qui sera plus général, où on peut emmener toutes les espèces à la pesée. Aujourd'hui, c'était réservé à une seule espèce, le Wahoo, qui rendait la tâche un peu plus délicate.
24: La victoire donc est revenue aujourd'hui à l'équipage Crayfish. Les classements définitifs seront dévoilés dans les prochains jours.
3: Pour finir, Mickaël, un coup d'œil au reste des résultats.
24: Avec le raid Coast to Coast qui est lancé entre Touho et Yengen. Et c'est l'équipe Liam Gilquin, Emily Graham, Ludovic Lanceleur qui est en tête après les 24 premiers kilomètres, avalé en 3h, 8 minutes et 3 secondes. Ils ont devancé le trio Guillaume Normand, Elliot Pecker, Roxane Collin. En troisième position, l'équipe Madly Lorrain, Jérémy Marie, Jérémy Roussel. Demain, les coureurs s'élanceront pour 14,5 km jusqu'à Yengen. En VTT, l'événement Cagoule Sportif se déroulait ce matin. Victoire d'Eliott Dumais chez les 5-7 ans, de Clément Chanson chez les 9-11 ans et de Nino Durand chez les 13-15 ans. Il a devancé Eden Pamar et Maëlle Chanson. Anouk Hirzel a fini meilleure féminine, suivie d'Océane Dumais et de Roman Yott. Et puis en football, les premiers résultats de la 13e journée de Super League. Yengen a battu l'AS Mondor sur le score de 4-3. En ce moment même, Nedjeou fait face à Saint-Louis. Demain, toujours au stade Nomadélé, l'AS Cougné sera opposé à Tigasport dès 13h et Horizon Sport affronteront à Gaïcha à partir de 15h30.
3: Merci Mickaël, on termine ce journal avec la météo.
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3: Et les couleurs du ciel, c'est avec vous ce soir Ismaël.
9: Et on ouvre ce bulletin avec aucune vigilance particulière. Cette nuit, sur la façade est et loyauté, des nuages accompagnés de quelques averses circulent et atteignent la pointe nord et Bélep en fin de nuit. Sur les autres régions, le ciel est bien dégagé avec toutefois davantage de nuages sur la pointe sud et le sud-ouest, où une ondée n'est pas exclue. Sur l'ouest, le vent mollit rapidement, il devient souvent variable et faible. Ailleurs, l'alizée de secteur sud-est est voisin de 10 nœuds, localement 5 nœuds dans l'intérieur des terres. Et on termine avec les minimales qui restent fraîches ce soir. Elles descendent localement en dessous des 10 degrés dans l'intérieur et sur l'ouest.
3: Et pour demain matin et demain après-midi, enfin pour demain quoi.
1: Eh bien, sur le nord-est, à la pointe nord, Lifou et Marais, le ciel sera nuageux avec des averses éparses. Ailleurs, le soleil l'emportera, temporairement contrarié sur le nord-ouest par des nuages inoffensifs. Et sur l'ouest, le vent sera variable et faible. Notez que sur le reste de la Calédonie, l'alizée d'est-sud-est soufflera proche de Dineux. Demain après-midi, les nuages se maintiendront sur le nord-est et au Loyauté, toujours accompagnés d'averses éparses. Et des nuages prendront naissance sur la chaîne et déborderont principalement sur le nord-ouest. Ils donneront des averses sur les contreforts du relief. Et sur l'ouest, le vent s'orientera de sud à sud-est entre 5 et 10 nœuds au nord de Bouraille et de 10 à 15 nœuds au sud. Sur le reste du territoire, il sera d'est-sud-est, compris entre 10 et 15 nœuds, plutôt 10 nœuds d'ailleurs, sur le nord-est et la pointe nord. Et pour terminer, les températures sur la journée se maintiendront en dessous des normales de saison, mais remonteront un petit peu.
3: Eh bah tiens.
1: Elles oscilleront entre 22 et 26 degrés.
3: C'est déjà ça de prix. Merci Ismaël, fin de ce journal. Merci de l'avoir suivi, journal que vous retrouverez en écoute sur notre site internet le www.rrb.nc. Je vous souhaite de passer une excellente soirée. J'aurai grand bonheur à vous retrouver tout à l'heure. On dit toujours grand plaisir. Ben là, grand bonheur.
1: Grand
3: vous retrouver tout à l'heure à 19h pour d'autres infos.
1: Merci beaucoup Lionel Sabot. Et bien nous, ça nous va le grand bonheur. Voilà, tout simplement. Allez, c'est parti, nous on continue à dérouler le programme sur RRB. 18h15.
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1: Et dans un petit quart d'heure, on retrouvera, enfin dans un gros quart d'heure d'ailleurs, on retrouvera Marion avec le hit international. Donc restez bien branchés sur antenne et la fréquence d'RRB. Puis à partir de 19h, on aura la suite du programme Chrissa et qui sera exclusivement, on va éviter d'arracher des lettres aux mots hein, pour éviter de broyer la langue française. Donc à 19h, une programmation exclusivement musicale, le Club 80 à partir de 20h. Et 19h, musique éclectique et plutôt sympathique, vous le verrez. On est sûr que ça vous fera plaisir. Pour l'heure, Mylène Farmer, ça vous dit, pourvu qu'elle soit douce, c'est pas mal du tout ça comme programmation. Nous on continue et ça songeait quand même pas mal dans la rédaction. Bah oui, parce qu'on adore Mylène Farmer, que voulez-vous? Mylène Farmer, on l'écoute avec beaucoup de plaisir. Prenez bien soin de vous, prudence si vous êtes sur la route et merci d'avoir choisi Radio Rythme Bleu. Bonne soirée.

0: Et c'était Tchada à l'instant et leur titre Maripone. 18h30, on retrouve Marion pour le hit international. Elle lève le voile sur la destination mystère et sur le sommaire de ce numéro du samedi 11 juillet.
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4: Bienvenue dans le hit RRB, 30 minutes de hit, de voyage et de surprise. Et cette semaine, on a de quoi faire. Au programme, notre top 5 avec une nouveauté qui débarque direct dans le classement. Et une escale K-pop parce que cette semaine, le tour du monde des hits pose ses valises en Corée du Sud. Je vous préviens tout de suite, je vous donnerai les titres en anglais, le coréen, c'est magnifique, mais faut pas pousser. Grande question du jour, Alex Warren va-t-il s'accrocher une deuxième semaine au sommet avec Fever Dream ? Le Californien avait déjà conquis nos oreilles avec Ordinary l'an dernier. Il semble bien décidé à ne pas rendre les clés. Mais d'abord, la nouveauté qui fait parler. Europe est de retour. Groupe immanquable des années 80, quelques classiques et 9 ans de silence, et les Suédois reviennent avec One on One. Avant de l'écouter, retour sur quelques-uns des tubes du groupe Europe qui ont traversé les décennies.

de The Final Countdown à Kerry. 40 ans de rock suédois en quelques minutes, ça remet les idées en place. Et maintenant, le présent. Joey Tempest et ses acolytes ont mis 9 ans à peaufiner ce qu'ils avaient à dire. Voici One on One, le nouveau single d'Europe.

0: Europe, toujours aussi solide, ce single annonce l'album Come This Madness, attendu en septembre, à suivre de très très près. Place maintenant à notre classement du RRB et on démarre avec une belle surprise. En cinquième position, une toute nouvelle entrée, Shakira, en duo avec Burna Boy, Die Die.
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Ariana Grande démonte d'un rang et s'installe en quatrième place avec Hate That I Made You Love Me. La New-Yorkaise progresse et elle n'a clairement pas dit son dernier mot. On marque une pause dans le classement parce que c'est l'heure du tour du monde des hits. Et cette semaine, cap au nord-ouest, direction Séoul. La Corée du Sud, pays qui exporte ses idoles presque aussi vite qu'il les fabrique. Et comme promis, je vous épargne le coréen. Tous les titres seront annoncés, traduits en anglais. Vos oreilles peuvent souffler. Voici donc le top 5 coréen en ce moment. En cinquième position, Love Attack de Rhysen.

Le groupe SM Entertainment, les quatre filles ont ce don particulier de lancer un titre et de voir le pays entier s'emballer dans les 48 heures. On les écoute en intégralité.

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1: Lemonade d'Aespa, numéro 1 en Corée du Sud. La semaine prochaine, le Tour du Monde revient aux antipodes de la K-pop. On pose le pied en Australie, notre voisine. Ambiance garantie. Retour maintenant à notre hit RRB et on monte sur le podium. Troisième position cette semaine pour BTS avec Swim, encore des Coréens. Ils progressent d'un rang et oui, quelle coïncidence de les retrouver juste après l'escale séoulite.
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0: Naïka tient bon en deuxième position avec All My Life, inchangé cette semaine. La chanteuse installe son titre dans la durée et ça commence à ressembler à une longue résidence au sommet.
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0: 1.
1: Et maintenant, le moment qu'on attendait tous. Alex Warren confirme. Fever Dream reste en tête pour une deuxième semaine consécutive. Le garçon de Carlsbad, en Californie, qui a grandi avec Linkin Park dans les oreilles et une bonne dose d'épreuves dans les bagages, continue d'écrire son histoire au sommet des charts. La semaine prochaine, découvrez si un troisième couronnement est au programme. Et puis, d'ici là, gardez la pêche à l'écoute des RRB.

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1: Et merci beaucoup Marion. 18h57, on retrouve dans 2 minutes 30 pour être tout à fait précis Lionel Sabot pour le rappel des titres à 19h. Et nous on continuera de dérouler Harry Styles, As It Was. Bonne soirée tout le monde.

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1: Et on retrouve Lionel Sabot pour le rappel des titres, il est 19h.
2: Et ce nouvel accident mortel de la circulation, il s'est produit hier soir à 21h45 à Weilou. Un homme était au volant d'un véhicule qui a quitté la chaussée pour une raison encore indéterminée. Une seule voiture en cause. La victime n'a pas pu être réanimée par les secours. Une seconde personne a été éjectée de l'habitacle, blessée à l'épaule. Son pronostic vital n'est pas engagé. Ce nouveau décès porte à 11 le nombre de morts sur les routes de Calédonie depuis le début de l'année. L'actualité institutionnelle avec la suite de l'installation au Congrès de la Nouvelle-Calédonie de la mandature 2026-2031. Les élus se sont retrouvés, rappelons-le, ce matin, boulevard Vauban, pour la constitution des différentes commissions intérieures et commissions spéciales. Les élus du groupe UCFLNKS présideront 6 commissions, dont la commission des sports, les loyalistes 5 commissions, dont la commission des finances et du budget, le rassemblement 3 commissions, dont 2 commissions spéciales, présidées de droit par la présidente du Congrès, Virginie Ruffnac. Enfin, l'UNI présidera 2 commissions, dont la commission de la santé. Les élus ont par ailleurs ce matin désigné les membres du Congrès au sein des organismes extérieurs. Des fruits, des agrumes, des randonnées et même de la pêche aux palourdes. C'est le nouveau format lancé cette année par la mairie de Canala qui remplace la fête de la mandarine. Le grand marché des fruits a animé le village aujourd'hui. Il se poursuit demain sur le site de la médiathèque. Puis à Boulou-Paris, les régions de France étaient gustativement à l'honneur ce midi lors du festival de la gastronomie. Demain, l'histoire de la Calédonie à l'honneur au Calédonien Show, organisé au Fort Terrain-Bas au programme Balade à cheval en véhicule d'époque et chasse au trésor. Et puis 14h30, le grand spectacle historique, plus de 100 figurants qui rejoueront des scènes les plus marquantes de l'histoire du territoire. En métropole, les fortes chaleurs et la sécheresse combinées sont responsables de nombreux feux de forêt. Plus de 25 000 hectares brûlés depuis le début de l'année, c'est près du double par rapport à la même période l'an dernier. Ces incendies sont provoqués par un nouvel épisode caniculaire. 24 départements, dont ceux de la région parisienne, c'est-à-dire le monde entier, sont en vigilance rouge. Plus de 22 millions d'habitants sont concernés. Un plan hors sec chaleur extrême a été déclenché par le gouvernement. Le sport, deux quarts de finale au Mondial de football à disputer ce dimanche. À 8h, la Norvège retrouvera l'Angleterre. Et puis à midi, l'Argentine affrontera la Suisse. Ce matin, c'est l'Espagne qui s'est qualifiée pour les demi-finales en battant la Belgique sur le score de 2-1. Les Espagnols qui retrouveront l'équipe de France en demi-finale de la compétition. Le sport en Calédonie, en hippisme, la troisième réunion de la saison pour la Bourail Cup aujourd'hui sur l'hippodrome de Téné. La victoire est revenue à Storm Dancer, entraînée par Carole Roy et montée par le jockey ukrainien Alvaro Brun Rodriguez qui a signé son premier succès sur le territoire. Storm Dancer qui a devancé Harry Potter et Legacy's Girl. Et puis je vous rappelle que pendant la Coupe du Monde, nous jouons ensemble. Eh ben oui, les pronostics, ça marche pour demain, vous pouvez y aller ce soir. Alors pour jouer, c'est tout bête, vous envoyez foot avec le score du match ainsi que le nom de l'équipe gagnante au 31-46. Si vous pensez que le match va aller prolongation au tir au but, il vous suffit d'indiquer le score à la fin du temps réglementaire. Le grand gagnant est ensuite tiré au sort parmi les bons pronostics. Vous pouvez jouer jusqu'au coup d'envoi du premier quart de finale de demain matin, c'est-à-dire 8h Norvège, Angleterre. Et puis vous pourrez ensuite rejouer jusqu'au coup d'envoi du second quart de finale de demain, à savoir Argentine-Suisse. Qu'est-ce qu'il y a à gagner, vous allez me dire? Ben, moi, je vous le dis. Et il y a un coffret collector FIFA 2026 et un menu Best of Big Mac offert par McDonald's. Voilà.
1: Eh ben oui. Un très bon commercial, Lionel Sabot.
2: Oh là, bon, bah, si vous saviez. Non, mais je serais bienvenu avec le flash d'il y a 6 mois. Mais je me suis dit que bon,
1: on va éviter le doublé ce soir.
2: Oui, on va éviter le grand chelem, voyez-vous. Voilà, on sera là demain.
1: Eh ben, merci beaucoup Lionel Sabot, à demain.
2: Avec grand plaisir, salut.
1: C'était Lionel Sabot qui nous a accompagnés pour ce Info Week-end de ce samedi 11 juillet, 19h05. Nous, on continue la soirée sur RRB, toujours dans la bonne humeur évidemment. On est ensemble jusqu'à 21h. À 20h, on ouvrira en grand, en très très grand, les portes du club 80. Et en attendant, eh ben, je vous propose de faire un point météo.
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1: Et on ouvre ce bulletin avec aucune vigilance particulière. Et cette nuit, sur la façade Est et les Loyautés, des nuages accompagnés de quelques averses circulent et atteignent la pointe Nord et Bélep en fin de nuit. Notez que sur les autres régions, le ciel est bien dégagé avec toutefois davantage de nuages sur la pointe sud et le sud-ouest où une ondée n'est pas exclue. Sur l'ouest, le vent mollit rapidement et devient souvent variable et faible. Ailleurs, l'alizé de secteur sud-est est voisin de 10 nœuds, localement 5 nœuds, dans l'intérieur des terres. Et les minimales restent fraîches, vous devez très certainement déjà le ressentir. Elles descendent localement en dessous des 10 degrés dans l'intérieur. Et sur l'ouest, pour demain matin, sur le nord-est, la pointe nord, Lifou est marée. Le ciel sera nuageux avec des averses éparses. Ailleurs, le soleil l'emportera, temporairement contrarié sur le nord-ouest par des nuages inoffensifs. Sur l'ouest, le vent sera variable faible et sur le reste de la Calédonie, l'alizé d'est-sud-est soufflera proche de 10 nœuds. On termine avec les températures qui se maintiendront sur la journée, en dessous des normales de saison, mais qui remonteront tout de même un petit peu. Elles oscilleront entre 22 et 26 degrés. Voilà pour la météo. Est venue l'heure de retrouver la lecture de vos avis de décès, les 19h06.
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1: Les avis qui vont suivre concernent les décès de Mme Séléphène Wassapa, M. Diassé Avid Modeste, M. Yéon Jean-Jacques, Mme Wanapo Jena Nesejo, Mme Badé Geneviève, M. Wata Georges-Édouard Kawané, M. Noël Ogusuku dit Nono. On nous prie de vous faire part du décès de M. Noël Ogusuku dit Nono, survenu le jeudi 9 juillet. L'éveillé se déroulera au centre funéraire de Nouméa jeudi 16 juillet de 17h30 à 20h et le vendredi 17 juillet à partir de 9h. La cérémonie religieuse sera célébrée vendredi 17 à 13h15 en la chapelle du centre funéraire de Nouméa, suivie de l'inhumation au cimetière du 5e kilomètre. Dans le respect de ses volontés, la présence d'une corbeille à dons. On nous prie de vous faire part du décès et de M. Wata Georges-Édouard Kawané, survenu le 9 juillet dans sa 72e année. La veillée aura lieu au centre funéraire de Nouméa demain, dimanche 12 juillet, de 8h à 20h, et reprendra lundi 13, de 7h à la levée du corps. La cérémonie religieuse sera célébrée en la chapelle du centre funéraire de Nouméa lundi à 10h15, suivie de l'inhumation au cimetière du 5e kilomètre, prévue à 11h. On nous prie de vous faire part du décès de Madame Badé Geneviève, survenue le 9 juillet dans sa 90e année. Une veillée aura lieu au centre funéraire de Nouméa lundi 13 à partir de 8h, suivie de la crémation prévue à 9h. On nous prie de vous faire part du décès de Madame Wanapo Jena Nesejo, survenue le 7 juillet dans sa 77e année à Nouméa. Les coutumes se déroulent actuellement au domicile familial à Auteuil jusqu'à 20h et la veillée se déroulera demain à la morgue de Nouméa de 8h à 20h. Notez que le travail coutumier se fera à Répéné et à Lifou à partir du lundi 13 juillet. Le transfert du corps se fera ce même jour sur Lifou par la CMI. L'arrivée est prévue à Djehu mardi, suivi de la veillée mardi soir, toujours à la tribu de Répéné. La cérémonie religieuse aura lieu au temple de la tribu mercredi 15 juillet à 9h30, suivi de l'inhumation au cimetière tribal. La famille s'excuse auprès des personnes qui n'ont pas été prévenues. On nous prie de vous faire part du décès de M. Yéon Jean-Jacques, survenu le 6 juillet dans sa 51e année. Une veillée se déroulera au centre funéraire de Nouméa demain, dimanche 12 juillet, de 9h à 20h. La crémation se fera dans la plus stricte intimité familiale au pan des Français et dans le respect de ses volontés, ni fleurs ni couronnes. Notez la présence d'une corbeille. On nous prie de vous faire part du décès de M. Diassé, avide modeste, survenu le 7 juillet, des suites d'une longue maladie à l'âge de 54 ans. La veillée se tiendra à la morgue municipale de Nouméa mardi 14 juillet, de 8h à 20h. Le transfert du corps se fera par la CMI à destination de Marais, mercredi 15 juillet à 14h. L'inhumation est quant à elle prévue à la tribu de Wabao, vendredi 17 juillet à 10h. On nous prie de vous faire part du décès de Madame Séléphène Wassapa, survenue le 5 juillet dans sa 87e année. Le travail coutumier est en cours au domicile de la défunte à Rivière-Salée jusqu'à 21h. Et travail qui se poursuivra lors des veillées dans le salon privé du centre funéraire de Nouméa demain, dimanche 12 juillet et lundi 13, de 8h30 à 19h30. La cérémonie religieuse sera célébrée en la chapelle du centre funéraire de Nouméa, mardi 14 juillet à 9h, suivie de l'inhumation à 10h au cimetière du 5e kilomètre. Et voici qui met un terme à vos avis de décès.
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1: Et il est 19h10, l'heure pour vous de retrouver la playlist musicale que l'on vous a concoctée jusqu'à 20h avant de retrouver le Club 80. On a encore un petit peu le temps, on vous laisse apprécier. C'est Radio Rythme Bleu, vous savez que vous avez fait le choix de la raison un petit peu en ce soir de samedi, un samedi sur Terre, voilà. J'espère que votre soirée se déroule bien, qu'elle se passe bien si elle ne fait que commencer. Et bien écoutez, on espère qu'elle sera bonne et puis nous on espère être une compagnie plutôt agréable, voilà. On s'estime l'être, évidemment, mais on espère que vous apprécierez cette superbe compagnie. Allez, The Weeknd, Call Out My Name. L'anglais n'est pas terrible, mais lorsque ça chante, c'est pas mal du tout sur l'antenne et la fréquence d'RRB. Prenez bien soin de vous, on vous souhaite un excellent week-end et une très belle soirée. Prudence si vous êtes sur la route.

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Il est 20h, soyez les bienvenus sur RRB, une heure de musique sympathique, on espère que vous avez apprécié, on continuera de rester un petit peu sous le même signe, voilà, de la qualité, voilà, jusqu'à 21h. Le Club 80, c'est ce club que l'on ouvre, dont on ouvre les portes en grand, en très très grand. On va essayer de parler français, je pense que ça va être beaucoup plus facile pour tout le monde. La communication, bon, vous le savez très certainement, c'est une voix mythique des années 80 qui nous a quittés. Bonnie Tyler est décédée à l'âge de 75 ans, célèbre pour sa crinière blonde et sa voix rocailleuse à la Rod Stewart. La chanteuse galloise a enchaîné les tubes et représenté son pays à l'Eurovision. Le roi Charles III l'avait même récompensée en 2023 pour service rendu à la musique. Elle laisse derrière elle une carrière marquée par des chansons devenues incontournables. Et dans ce Club 80, nous allons lui rendre hommage dès le début de cette émission avec deux chansons que vous connaissez très certainement. Total Eclipse of the Heart, sorti en 1983, puis If You Were a Woman and I Was a Man en 1986. Voilà, de top d'un bloc, voilà, c'est Bonnie Tyler. On rend hommage aussi sur Radio Rythme Bleu, toujours plus proche hein, de l'actualité. Merci de nous avoir choisi 20h01 sur l'antenne et la fréquence de Radio Rythme Bleu. Prenez bien soin de vous et passez une excellente soirée et on vous souhaite un très bon week-end.

0: écoutez Europe 1, il est midi. Tout de suite, le journal de midi avec vous, Alexis de la Fléchère. Bonjour Alexis.
1: Bonjour Perle et bonjour à tous. Samedi 11 juillet et à la une de l'actualité, prudence et patience au volant. Bison futé prévoit une journée noire sur de nombreux axes. Nouveau week-end de départ en vacances. Europe 1 est allé à la rencontre des gendarmes qui renforcent aujourd'hui les contrôles. Du monde sur les routes, sur fond de forte chaleur, canicule qui touche une grande partie de l'Europe et dans ces conditions le risque d'incendie est maximal. Le sud de l'Espagne est ravagé par un incendie meurtrier. Déjà 12 morts et plus de 6000 hectares brûlé. On va y revenir dans un instant. Dans ce journal également, ce nouveau loupé judiciaire. Selon les informations d'Europe 1, les deux derniers meurtriers présumés du jeune Chemchedine, 15 ans, lynché en 2024, ont été libérés. En cause, un incroyable vide juridique autour des mineurs criminels incarcérés dans l'attente de leur procès. Et puis c'est un sujet sensible, en plein débat sur la fin de vie. On va vous présenter Hosanna, initiative intitulée « Prier pour un député objectif, accompagner les élus dans leur discernement ». C'est donc une journée extrêmement chargée sur les routes. Près de 1000 km de bouchons cumulés en France à la mi-journée. Trafic exceptionnel pour cette journée de départ en vacances. Bison futé a hissé le drapeau rouge sur une grande partie de la France. Et même un drapeau noir sur les axes du Nord-Ouest et en Auvergne-Rhône-Alpes. Bonjour Jean-Luc Boujon.
2: Bonjour.
1: Vous êtes sur l'autoroute A6 au péage de Villefranche-sur-Saône au nord de Lyon. Jean-Luc, vous trouvez aux côtés des forces de l'ordre pour un contrôle routier, contrôle du poids des véhicules notamment.
2: Oui, contrôle des chargements, parce que parfois les vacanciers ont tendance à surcharger la voiture, à vouloir tout emporter, ce qui peut constituer un danger. Par exemple, tout à l'heure, c'est un fourgon en partance pour le Maroc avec tout un tas de choses sur le toit qui a été arrêté.
3: Ça a avancé le monsieur un petit peu.
4: Combien ?
5: 6 tonnes 7.
4: Vous êtes trop lourd.
5: Vous avez 1 tonne 500 de trop.
4: Surcharge, on appelle ça une surcharge.
5: Donc il a 1 tonne 500 de surcharge.
6: Donc il va avoir une amende ?
5: Il va en avoir 3 dans.
6: Combien ?
5: 90 euros.
6: Il peut repartir ?
5: Ah bah, il peut repartir quand il va mettre fin à l'infraction. C'est-à-dire 1 tonne 5 à décharger.
2: Alors dans ces cas-là, il peut tout vider dans une benne prévue à cet effet ou alors appeler quelqu'un pour venir récupérer le trop-plein. En tout cas, respecter le poids total autorisé en charge, c'est très important, rappelle le sous-préfet de Villefranche, Jean-Marc Galland.
7: Un véhicule qui est trop lourd est un véhicule qui présente des dangers. C'est le problème des coffres de toit, c'est le problème d'un véhicule trop chargé à l'intérieur. Ça limite les capacités de freinage. Il y a un risque nettement plus important sur un éventuel éclatement du pneu.
2: Voilà, comme ça, chacun est prévenu. Des forces de l'ordre qui seront présentes le long des axes routiers de la région tout ce week-end, aujourd'hui et demain, et qui rappellent par ailleurs la nécessité, avec cette canicule, de s'hydrater régulièrement tout au long du parcours.
1: Jean-Luc Boujon, correspondant d'Europe 1 en Auvergne-Rhône-Alpes. Du monde sur les routes et de fortes chaleurs. 24 départements en vigilance rouge canicule aujourd'hui, 59 en orange. Et dans ces conditions, on ne le répétera jamais assez. Pas de mégots par les fenêtres, pas de barbecue sauvage en forêt. Les feux de forêt qui sont dans 90% des cas d'origine humaine. Le ministre de l'Intérieur, Laurent Nunez, a d'ailleurs annoncé aujourd'hui que 32 individus suspectés d'être à l'origine de départs de feu ont été interpellés depuis le début de l'été. Et j'ajoute qu'en France, les incendies connaissent un début de saison d'une exceptionnelle intensité selon la sécurité civile. Des incendies en France, mais aussi en Espagne, dans le sud de l'Espagne, c'est du jamais vu depuis 40 ans. Un incendie a ravagé près de 7000 hectares de terrain et causé la mort de 12 personnes. 23 autres sont toujours portés disparus, dont très probablement une majorité d'étrangers, Charles Bouchain.
8: C'est près d'Almeria, en Andalousie, que les premières flammes sont parties. Dans cette région très venteuse, le feu s'est propagé à grande vitesse dans des montagnes escarpées à une vingtaine de kilomètres de la Méditerranée. Sur de nombreuses vidéos filmées par des habitants, on y voit un mur de feu se rapprocher dangereusement des habitations.
9: Regarde, regarde, la maison est en train de brûler. Regarde, la maison est en feu.
8: Cet incendie a fait plusieurs victimes, majoritairement des étrangers. De nombreux Britanniques vivent à Almeria. Certains auraient été piégés dans leur véhicule ou rattrapés par les flammes en fuyant à pied. Le président régional andalou, Juan Manuel Moreno, évoque un non-respect des consignes de sécurité.
10: Il est vrai qu'un certain nombre de riverains n'ont malheureusement pas tenu compte des demandes et des consignes qui leur avaient été adressées par les représentants de la municipalité. Malheureusement, le fait de ne pas avoir suivi ces recommandations a probablement conduit au tragique bilan que l'on connaît avec ce nombre de personnes décédées.
8: Plusieurs centaines de personnes personnes ont été évacuées. Près de 500 pompiers et militaires sont mobilisés sur le terrain pour lutter contre cet incendie.
1: Charles Bouchain pour Europe 1 et Espoir à la mi-journée. Les autorités espagnoles indiquent que la situation évolue dans le bon sens. C'est le premier jour où nous allons pouvoir intervenir en attaque sur l'incendie, selon le responsable régional des services de secours espagnols. À l'étranger toujours, Donald Trump menace de décimer et détruire complètement l'Iran s'il tente de l'assassiner. Déclaration alors qu'Israël aurait transmis à Washington des renseignements évoquant un nouveau projet iranien visant le président américain. Donald Trump affirme également que le cessez-le-feu avec l'Iran est terminé, mais que les discussions se poursuivent malgré tout. Il est midi 5 sur Europe 1, retour en France. C'est le dernier été avec Emmanuel Macron à la tête de l'État. Le premier tour de l'élection présidentielle est prévu le 18 avril 2027 et le second le 2 mai. Alors qui va l'emporter ? Marine Le Pen est pour l'instant en tête des sondages. Elle recueillerait entre 34 et 36% des intentions de vote au premier tour, à la fois contre Gabriel Attal et Édouard Philippe. Et selon le constitutionnaliste Benjamin Morel, qui était mon invité ce matin, ce n'est pas la culpabilité de Marine Le Pen qui pourrait la faire chuter, mais plutôt un feuilletonnage, comme dans l'affaire Fillon.
11: Pour moi, le vrai problème pour Marine Le Pen, il n'est pas tant dans potentielle culpabilité reconnue, il est dans le risque du feuilletonnage.
1: Oui.
11: En gros, qu'est-ce qui tue François Fillon politiquement ? C'est pas tant l'affaire en elle-même, c'est le fait qu'on ne parle que de l'affaire.
1: Oui.
11: C'est le fait que sa campagne soit complètement parasitée par l'affaire et que chaque fois qu'il fait un plateau, il passe une demi-heure à
1: Bien sûr.
11: Justifier sur cette affaire et cinq minutes à étaler son programme. Si jamais on en arrive là, avec un feuilletonnage sur les affaires judiciaires de Marine Le Pen, ça pourrait lui porter préjudice parce qu'au fond, et c'est le but de ses opposants, vous voyez les scènes à la flèche, au fond, les concerts de casseroles, etc., le but n'est pas de rappeler les faits, le but est de monopoliser l'attention, la réorienter, non pas sur la campagne en elle-même, mais sur les affaires qui l'accompagnent. Et donc ça, évidemment, ça peut pour le coup être délétère.
1: Le constitutionnaliste Benjamin Morel, interview à retrouver en intégralité sur le site et l'application Europe 1. On en vient à ce nouveau loupé judiciaire. Souvenez-vous, en 2024, à Viry-Châtillon, Chemcheddine, 15 ans, était lynché à mort à la sortie de son collège. Et selon les informations d'Europe 1, les deux suspects incarcérés ont été libérés à cause d'un vide juridique concernant la détention des mineurs criminels. Si le ministre de la Justice assure que le problème va être corrigé. En attendant, William Molinier, les meurtriers présumés sont bel et bien en liberté.
12: Oui, libres de leur mouvement et accueillis dès leur sortie de prison en héros. Sur ces vidéos qu'Europe 1 s'est procurées, on les voit sortir de Fleury-Mérogis. Cela s'est passé jeudi soir, baluchon sous le bras, enlacés par leurs amis qui les glorifient. Image insoutenable pour la famille de la victime, toujours dans l'attente d'un procès. Maître Pauline Rago, l'avocate de la mère de Chemcheddine.
13: On aurait pu au moins minimiser au plus possible les conséquences catastrophiques de ces remises en liberté en plaçant ces deux individus à minima sous bracelet électronique. Mais non, on vient seulement les placer sous contrôle judiciaire en attendant tranquillement leur procès d'assises. C'est juste lunaire.
12: Ce jeune garçon de 15 ans avait été lynché à mort en 2024 à la sortie du collège. D'abord ouverte pour assassinat, l'enquête avait mis en évidence un guet-apens avant que les faits ne soient requalifiés par des magistrats en coup mortel en réunion. Dans ce dossier, plus aucun suspect n'est incarcéré.
1: William Molinier du service police-justice d'Europe 1. C'est un sujet extrêmement sensible et qui divise la société. Il ne reste plus que quelques jours avant le vote définitif sur la fin de vie, autrement dit la légalisation de l'euthanasie en France. Tout pourrait être bouclé le 15 juillet prochain, mais les opposants au texte s'accrochent aux déclarations du président du Sénat, Gérard Larcher, qui a annoncé cette semaine qu'il saisirait le Conseil constitutionnel en cas d'adoption par l'Assemblée nationale mercredi prochain. Autre espoir, plus inattendu, il se situe pour de nombreux catholiques dans la prière. L'association Hosanna lance sur Internet une initiative intitulée « Prier pour un député ». Objectif, accompagner les élus dans leur discernement. Les explications, Mathieu Prior.
14: Qu'ils aient voté pour ou contre la loi sur la fin de vie, chaque député peut recevoir une prière de la part des croyants. Le but est de conforter le vote des contre et de faire changer d'avis les pour. Guylain Gridel est directeur marketing à l'association Hosanna.
15: En Écosse, en mars 2026, il y a 12 députés qui ont changé leur vote, permettant de ne pas valider cette loi euthanasie en Écosse. Et c'est à l'appel des évêques écossais que des milliers de priants écossais ont prié pour éveiller les consciences. Et la loi a pu être rejetée de façon un petit peu inattendue. Et donc on s'est dit pourquoi Dieu ferait pas-t-il pareil en France.
14: Près de 70 000 personnes ont déjà déjà décidé de prier pour un député, au choix ou au hasard. Une initiative qui a touché des députés, selon Guylain Gridel.
15: On se rend compte que les députés ont accueilli de façon bienveillante ces prières. Des députés d'ailleurs de tous bords, hein, politiques. On souhaite que Dieu éclaire chaque député. On espère que les prières vont éveiller les consciences, éveiller les discernements. Qui s'y change d'avis ou d'opinion, peut faire en sorte que cette peine ne passe pas.
14: Pour s'inscrire, il faut télécharger l'application Rosario, développée par l'association, et aller sur le site prierpourundéputé.fr. Un acte de foi proposé jusqu'au 15 juillet, jour du vote final de la loi.
1: Mathieu Prieur pour Europe 1. Le sport avec le rugby et une victoire qui va donner confiance aux Bleus du rugby pour l'avenir. Le 15 de France a étrié l'Australie aujourd'hui dans le championnat des nations 2026 qui oppose l'hémisphère nord à l'hémisphère sud. Victoire 42-26 pour nos Bleus. La météo avec vous, Perle Romney. On le disait et on le répète, mais c'est important, il fait beau, mais il fait très très chaud en France.
0: Hein. Oui, en effet, Alexis, la chaleur continue d'écraser le pays. Aujourd'hui, je le rappelle, 24 départements sont en vigilance rouge et canicule et 59 en vigilance orange. Alors ce matin, le temps était nuageux et lourd des pays de la Loire au nord de l'Aquitaine, au centre et à l'Auvergne-Rhône-Alpes, ainsi que sur l'est de l'Occitanie avec quelques averses, voire ponctuellement de l'orage. Et cet après-midi, le temps tourne plus franchement à l'orage, du massif central aux Alpes, mais aussi en Provence et en Corse. Et les orages seront plus forts à l'intérieur, sur l'intérieur de la région PACA. Ces orages sont accompagnés de pluie, de cumul de pluie, de grêle et de rafales de vent, donc vigilance. Et puis ailleurs, sur le reste de la France, le temps est plus calme. L'après-midi reste largement ensoleillé.
1: Les températures qui vont grimper. Hein.
0: Oui, alors les températures maximales sont comprises entre 35 et 39 degrés en plaine dans l'intérieur sur une bonne moitié ouest, 32-36 à l'est. Il fait moins chaud en montagne et sur le littoral, 27 à 33 degrés en général. Alors plus en détail, on a 27 degrés à Boulogne-sur-Mer, 32 à Nice, 34 degrés à Metz et à Marseille, à Strasbourg 36 degrés, à Lyon également, et puis à Paris 37 degrés.
1: 37 degrés à c'est Paris, ça. C'est vrai que bah voilà, c'est caniculaire en c'est fait, caniculaire. Tout simplement. Merci beaucoup Perle Romney, et dans un instant vous retrouvez bien sûr la suite de Balade en France avec William Lémergie, et puis prochain point sur l'actualité, ce sera à 13h sur Europe 1.
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28: Toujours dans Balade en France sur Europe 1. Et pour commencer cette dernière heure, une activité pour le moins originale. Sachez que vous aurez une tenue particulière et que vous serez dans l'une des toutes premières écoles de sirènes de France, Gavis.
29: Oui, oui, vous ne me rêvez pas. En effet, ça se passe dans la presqu'île de Quiberon, dans le Morbihan. On est à une petite cinquantaine de kilomètres de Vannes.
28: Oui,
29: et on vous propose, eh bien, cette véritable activité aquatique. Et là, vous allez être totalement bluffé.
28: Alors justement, pour en savoir plus, nous sommes en ligne avec Julie Niergaud qui dirige Swim With Me. Et en French, ça veut dire nager avec moi. Bonjour Julie.
2: Bonjour.
29: Bonjour.
28: Alors, d'abord, on va commencer par le début. D'où ça vient cette idée de créer une école de sirènes en France ?
2: Alors, de la créer en France, en fait, c'est une idée à la base qui vient des États-Unis, le mermaiding, l'activité. Et puis qui s'est développé de plus en plus en Europe. C'est vrai qu'en France, il n'y a pas beaucoup d'écoles. Moi, à la base, j'enseigne la natation.
28: Oui.
2: Et je me suis dit que c'était un super outil pour que les gens se sentent plus à l'aise dans l'eau.
28: D'accord. Alors, vous avez dit mermaiding, ça veut dire quoi, mermaiding ?
2: On reste dans des anglicismes, oui. Mermaid, c'est sirène en anglais. Mermaiding, l'activité, l'art de nager en sirène.
28: Ah, d'accord. Alors, Julie, vous êtes une mermaid.
2: Exactement.
28: Ah, ça, c'est la première fois que je parle à une mermaid. Ça, je suis un petit peu
29: ému.
28: Non, mais Julie, il faut le dire, j'ai votre photo sous le nez que m'a donné Maryse Jacquet. Et ben, ça vous va très bien, ce costume. Alors, en quoi ça consiste, cette activité ? Alors, c'est sportif, j'ai compris, mais il faut avoir, je suppose, une tenue, je l'ai dit. Et qu'est-ce qu'on fait avec cette tenue ? On nage, bien sûr.
2: Oui, exactement. Alors, moi, je suis ici en Bretagne, je me suis plutôt spécialisée sur les explorations en mer, avec la tenue de sirène.
28: Oui.
2: Donc voilà, on va découvrir les fonds marins. C'est assez magique, c'est quand génial. On est à la fois dans des fonds splendides et entouré de sirènes, c'est trop beau. Et après, avec un petit groupe, bah, on peut s'imaginer faire des petites figures, des chorégraphies. Il y a aussi tout un pan lié à l'image, donc beaucoup de photos, des vidéos, etc. Mmh. Et puis de la nage en moyenne distance, on va
28: Alors,
2: dire.
28: Avant, on va revenir sur tout ça. Et avant de laisser Sarah vous poser une première question, Sarah qui a toujours cru qu'elle était une sirène, le costume de sirène, il faut dire que ça prend à la taille. C'est comme une sorte de combinaison qui se termine dans le pied. Mais c'est étroit, avec une palme au bout des pieds, c'est ça, en gros ?
2: Alors, au bout du pied, vous avez une monopalme.
28: Monopalme.
2: Donc, les deux pieds dans une même palme. Et puis, ça vous permet de faire une ondulation qui soit encore plus efficace, qui vous propulse.
28: Oui.
2: Et par-dessus, il y a un costume de sirène. Donc moi, j'utilise des costumes en lycra, un petit peu matière maillot de bain.
28: Oui, voilà. Et ça vous monte jusqu'au nombril.
2: Oui,
28: à peu près.
2: À peu près. Voilà, d'accord. L'idée, c'est j'ai toutes les tailles pour que ça corresponde à toutes les morphologies.
28: Bien sûr.
3: Vous imaginez le nageur qui n'est pas prévenu, qui est en mer, et qui tombe sur 15 sirènes.
28: Non, mais le problème, c'est pas ça. Moi, j'ai pensé au gars, il est taillé comme Schwarzenegger, mais il se balade avec un costume de sirène. Le mec, c'est quoi ce type ?
3: Ah ouais, mais j'imagine que de toute façon, qu'on soit homme ou femme, je suppose qu'avant de se jeter à l'eau, il y a un échauffement. Parce qu'on ne devient pas sirène tout de suite.
2: Ah non, je ne vous jette pas directement dans le coup avec la monopane. Généralement, j'explique bien ce qui se passe côté matériel aux élèves. Et après, je fais une évaluation dans l'eau de leurs conditions de nage.
3: Où ça,
2: à nager.
3: Dans un bassin ou en extérieur ou dans la baie de Quiberon.
2: Exactement. Soit en mer, soit en piscine. Donc généralement, je vois à peu près le niveau. Je cerne rapidement qui est-ce qui va avoir besoin d'aide et qui est-ce qui est assez autonome. Et puis après, on apprend à vraiment faire une ondulation qui soit efficace. C'est pas toujours inné.
3: Non, mais on peut onduler les quatre saisons.
28: Oui, ça veut dire.
2: Pendant les quatre saisons en piscine, oui. L'hiver, j'emmène pas les élèves en mer en sirène.
28: Non, ouais. Non, mais c'est important ce que vous dites. C'est ondulé. Vous voyez les gens, on bouge le bassin, on bouge les jambes, parce que sinon, vous pouvez pas battre des pieds. Et non. Et le reste,
2: exactement,
28: c'est avec les bras.
29: Julie, il y a William qui est en train de faire les gestes dans le studio.
3: Il enroule son corps.
29: C'est super beau et je crois qu'il est tout à fait prêt à partir. Combien dure le cours ? Ça dure une heure, deux heures, je ne sais pas ?
2: Il se comptait une heure et demie environ en général, entre la présentation du matériel, le fait que tout le monde puisse acquérir les bonnes ondulations, les petits tips de sécurité.
29: J'adore.
2: Et puis après,
29: tiens, Julie, est-ce qu'il y a un masculin pour sirène ?
28: Des moments où vous mettez le costume.
2: Bien sûr. Évidemment, ils sont les bienvenus. Alors, il n'y en a pas beaucoup encore, évidemment.
3: William est prêt, il a sa valise qui est prête.
29: Il a très très envie. Et donc, vous êtes avec nous, Julie, pendant toute l'ondulation, pendant toute l'heure de cours. Il y a d'autres moniteurs qui nous accompagnent ou il n'y a que vous ?
2: Non, il n'y a que moi, généralement.
28: C'était ma question aussi. Donc, vous êtes la monitrice.
2: La sirène.
28: C'est par groupe de combien, finalement ?
2: Alors, généralement, pour des cours collectifs, je prends par 8. Oui, c'est pas maximum.
3: Mal déjà.
2: Ah ouais. Ouais, c'est déjà bien. Après, pour des cours privés, bah, évidemment, il y a souvent des mamans-enfants qui viennent ou des petits anniversaires où il y a des fois un petit peu moins de monde. Et parfois, au tout contraire, sur d'autres événements, type les enterrements de vie de jeune fille ou les gros anniversaires,
29: ouais.
2: Ça peut monter jusqu'à 15 personnes.
29: Eh, on peut y aller. Après, avec les enfants
2: bien sûr. Ah, les enfants à partir de 7 ans. Qui savent nager, évidemment.
29: Bien sûr.
2: Mais ouais. Ouais, 7 ou 8 ans, c'est pas mal.
28: Alors, on a compris que quand on sait nager, ça doit marcher, bien sûr, avec une initiation qui est prévue, comme vous venez de le dire. Alors, combien ça coûte, là, quand on fait une heure et demie, tout compris?
2: Alors, une séance en piscine, c'est 40 euros, une séance en mer, c'est 45 euros.
28: D'accord.
2: Après, j'organise des stages sur des week-ends qui sont plus complets, où je fais une journée de préparation en piscine, une journée d'exploration en mer. Et là, c'est d'autres packages qui sont autour de 250 euros. Mmh.
3: Mais en plus, ça doit muscler, non? C'est-à-dire, c'est joli, mais
28: les abdos,
3: on muscle.
28: Non, les abdos. Ouais.
2: Oui, ça dépend de la manière dans laquelle c'est pratiqué. on va dire que c'est l'équipement que j'utilise, il est plutôt axé pour les débutants, intermédiaires. Mais c'est vrai que ça mobilise tous les muscles du corps. Ouais. Le gainage, en l'occurrence.
3: Ah oui, c'est ça.
2: Les ischios.
3: Bon, bah, ça y est, vous avez William et vous avez moi. Bon, donc, déjà.
2: Non, mais super, avec joie.
28: Mais j'ai une photo parce que dans la baie de Quiberon, je ne savais pas qu'il y avait des fonds sous-marins qui étaient aussi beaux que ça. On se croirait en Polynésie dedans.
2: Alors, là, dans les photos que je vous ai envoyées, effectivement, il y en a qui sont en Polynésie.
28: Ah ouais.
2: Mais, oui.
28: Ah oui, je me disais, tiens, c'est rigolo, ça. J'ai déjà vu ça quelque part.
2: Mais c'est vrai qu'en Bretagne, c'est peu connu pour ça, mais on a beaucoup, beaucoup de diversité, beaucoup de poissons,
28: d'accord.
2: Et c'est très joli.
28: Bien
2: ouais.
28: sûr.
2: Ah ouais.
28: Et c'est vous sur la photo, là?
2: Oui.
28: Ah oui.
2: Oui, oui.
28: Ah oui, c'est une
29: vraie sirène.
2: Photo.
29: C'est une vraie sirène.
28: C'est une vraie sirène, oui.
29: Julie est une vraie sirène.
2: Exactement.
28: Bon, écoutez, bravo. Je rappelle que ça se passe à Quiberon, c'est dans le Morbihan. On vous donnera tous les détails dans un instant. En tout cas, bien joué, bravo. Julie.
2: Merci beaucoup.
28: Merci à vous.
2: Merci,
28: au revoir. Bonne fin de journée.
2: Merci, au revoir.
28: Au revoir. Gavin, c'est d'autres infos.
29: Oui.
28: On réserve. Évidemment.
29: Exactement. On peut aller sur le site de la baie de Quiberon ou alors sur le site de Swim With Me, et dans tous les cas, on met les informations sur europe1.fr.
28: Et pour prolonger le séjour,
29: on
28: mange sous l'eau des sardines, des crevettes.
29: Exactement, il y a tout ce qu'il faut, mais il y a aussi un petit hôtel qui s'appelle l'hôtel des Deux Mers à Saint-Pierre-Quiberon, dans une ancienne villa balnéaire qui est vraiment très jolie, avec des chambres toutes plus charmantes les unes que les autres. Il y a un petit jardin, une véranda, c'est à deux pas de la plage, c'est un vrai rêve, à partir de 95 euros la nuit.
0: On continue de se balader avec vous sur Europe 1, William Lémergie, et nous irons à Marsac en Livradois, dans le Puy-de-Dôme, visiter une papeterie artisanale. A tout de suite. Bonjour, c'est Anissa Haddadi et je suis très heureuse de vous retrouver aux côtés de Jean-Pierre Foucault sur Europe 1.

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7: Vous êtes sur Europe 1, votre programme Balade en France revient dans quelques instants. On se fait une pause musicale avec cette pépite sortie en début d'année. Quand la pop belge rencontre la French Touch, ça donne What You Want. On écoute Angel et Justice sur Europe 1.

0: l'instant, c'était Angel et Justice sur Europe 1. Et tout de suite, on retrouve William Lémergie, Balade en France. C'est jusqu'à 13h sur Europe 1.
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3: Pour la balade du savoir-faire maintenant. Balade en France vous propose de découvrir, dans le département du Puy-de-Dôme, dans un parc naturel, et très précisément à Marsac, en Livradois, c'est un homme à découvrir et son art. Vous serez à quoi? Une heure et demie de Saint-Étienne environ, Gavin, c'est ça?
4: C'est ça, c'est ça. Et je suis très très content de recevoir notre invité aujourd'hui en ligne, parce que ça fait longtemps que je le suis sur les réseaux sociaux, et j'adore ce qu'il fait, et je suis très heureux de découvrir son travail un peu plus. Vous allez découvrir cette ancienne grange qu'il a aménagée. C'est un artisan, et on le voit travailler. Et figurez-vous qu'il n'est pas tout seul, parce qu'il travaille surtout le papier. Il est au milieu de tous ces arbres, de toutes ces compositions. C'est un papier qu'il fait main, feuille après feuille.
3: Mais ça mérite une explication. Ouais. C'est du papier pour l'art ou c'est du papier qui sert à quelque chose?
4: Vous voyez ce que je veux dire? Je crois que c'est un peu les deux.
3: Un peu les deux. Ben justement, c'est intéressant. Nous sommes en ligne justement avec lui, avec Étienne Gouttefarg, qui s'est fait connaître sur les réseaux sociaux sous le nom de Le Dur de la Feuille.
4: Rien que ce nom.
3: Eh ben oui, bien sûr. Et il a créé ce qui s'appelle les papiers de la grange, hein, Gavis.
4: Exactement, c'est un homme vraiment unique. Hein. Moi, je trouve que c'est vraiment très, très beau ce qu'il fait. Il pratique un savoir-faire ancestral et ses feuilles de papier, ben, je crois qu'on n'en a jamais vu des comme ça.
3: Eh ben, on va lui demander à quoi ça ressemble. Bonjour, Étienne.
5: Bonjour.
6: Bonjour.
3: Alors, racontez-nous ce qui vous a amené d'abord à devenir un fabricant de papier fait à la main. Et où avez-vous appris à faire ça? Et ensuite, en quoi ça consiste? Et alors, la matière première, c'est quoi?
5: Alors, c'est un vaste sujet. Moi, j'ai différents types de matières premières déjà.
3: Oui.
5: Mais ça, on y reviendra peut-être après. Pour devenir papetier, on va dire que c'est un peu un concours de circonstances. C'est un métier qui n'existe quasiment plus, on n'est plus qu'une quinzaine en France.
3: Mmh.
5: Donc le mieux, c'est d'apprendre auprès d'un autre papetier.
3: D'accord.
5: Donc, moi, j'ai eu cette chance. J'ai appris d'abord aux côtés de Michel, qui m'a vraiment appris tout ce qui était les gestes et toute la gestuelle, on va dire, du métier.
3: Mmh.
5: Et après, j'ai réussi à me former auprès d'un autre papetier, donc André, en Dordogne, qui lui m'a plus appris tout ce qui était les fibres, tout le corps du métier qui fait... qu'on arrive à faire du beau papier à la sortie.
3: Alors, expliquez-nous d'abord, ce papier, il ressemble pas à celui que je vais acheter à la papeterie, s'il vous plaît, donnez-moi un rouleau de papier, 17-27. Non, c'est pas ça. Comment vous le qualifieriez, vous, ce papier? C'est un papier d'art, c'est un papier à encadrer, c'est comme un tableau. Vous voyez ce que je veux dire? Je sais pas comment le définir, mais vous, sûrement, oui.
5: Oui, alors c'est là qu'est toute la complexité de mon atelier à moi, c'est que j'ai des productions différentes en fonction des demandes. Donc j'ai bien un papier qui est destiné aux artistes, qui sera un papier blanc fait à partir de chiffons, justement, de vieux draps.
3: Oui.
5: J'ai un autre papier qui est une production de papier recyclé, donc là ce sera un papier dans lequel je vais faire des ornementations, donc avec des fleurs, des végétaux,
3: oui.
5: Des minerais.
4: Ah, c'est beau.
3: Et ce papier-là,
5: ce sera un papier qui sera...
3: Alors celui-là, oui. là, avec des minéraux, des fleurs, et vous vous en servez... Bon, moi, si je l'achète, je m'en sers pourquoi? Encore une fois, je l'encadre. Alors, parce qu'il est joli.
4: Parce que William, il écrit beaucoup sur papier.
3: Non, attendez, ou je tapisse ma chambre avec votre papier, ou alors j'emballe les cadeaux pour ma fiancée.
5: Si vous êtes très, très riche, vous pouvez faire votre liste de courses même dessus, mais bon. Sinon, ce sera plutôt pour des grands événements, on va dire, pour des faire-part de mariage, beaucoup des menus de restaurant pour l'industrie du luxe.
3: Oui, je comprends.
5: On démarre une feuille à 4, ça va être à partir de 2,50 €.
3: Mmh,
5: donc c'est forcément un papier qui s'adresse à un public un peu spécifique ou alors vraiment pour l'événementiel, pour des choses assez...
6: C'est bien. Si vous vous gourrez, faut écrire spécial. Sur un autre papier, quoi.
3: Alors,
5: c'est ça, voilà.
3: On
5: attend d'être bien prêt.
3: on en revient à ce que vous disiez il y a un instant, à savoir que vous mettez sur ce papier-là toutes sortes d'éléments. Alors, comment ça? Expliquez-moi, parce que vous mettez des fleurs et des minéraux. Quel genre de minéraux?
4: Ça
3: et sous quelle forme
4: ça.
3: C'est-à-dire qu'ils sont intégrés dans le papier ou alors vous les collez un à un?
5: Alors, il y a différentes techniques, justement. C'est soit on peut mettre les végétaux ou les minéraux directement en vrac dans notre cube au moment de faire la feuille, et là, on va avoir une disposition aléatoire dans le papier.
3: Oui.
5: Soit, justement, on peut faire un travail de composition. Donc, on fait d'abord une feuille, et après, on vient déposer les végétaux, recouvrir avec un petit peu d'eau et de pâte, et là, on va pouvoir faire des motifs... ce qu'on veut, écrire des prénoms, plein de choses.
3: D'accord, et la taille, ça peut être un peu... vous vendez ça sous forme de quoi? De rouleaux, de paquets, de comment on appelle ça?
5: C'est vraiment du feuille à feuille à la main, on va dire. L'intérêt du papier artisanal fait main, c'est qu'on va avoir la bordure naturelle. Donc on va, quand on retrouve une feuille, retrouver des franges un petit peu sur les côtés de la feuille. Ah. Et c'est ça qui va faire la grosse différence avec un papier industriel et un papier fait main. C'est que justement, sur le papier fait main, ça se voit que chaque feuille a été faite...
6: C'est une œuvre d'art.
5: Une à une.
6: Et depuis que vous êtes bien en place sur les réseaux sociaux, évidemment, vous avez un maximum de fidèles. Regardez Gavins, les fidèles vous suivent. Est-ce que on peut faire le voyage jusqu'à chez vous? Est-ce qu'on peut venir vous voir dans votre grange pour vous voir au travail?
5: Je ne suis pas un lieu touristique, mais par contre, j'ai depuis cette année ouvert mon atelier au travers de stages. C'est aussi possible de visiter, mais sous réservation.
4: Ouais,
5: ça reste quand même notre lieu de vie, là où est mon atelier. Donc voilà, c'est pas ouvert 24 heures sur 24, mais
4: on vous appelle avant, vous envoyez un message.
5: Oui. Voilà, mail.
3: Mais il y a le coût du stage, c'est pas mal ça.
5: Le stage, justement, c'est vraiment l'idée, c'est de transmettre mon métier qui est quasiment disparu. En France, donc j'ai des stagiaires qui sont soit des personnes qui veulent faire un petit peu de papier chez eux, soit des artistes qui veulent faire leur propre production pour une certaine œuvre.
4: Et donc, vous êtes tout jeune, Étienne aussi, il faut le dire. On peut se permettre de vous dire ça, mais c'est vrai que
5: oui.
4: Plutôt
5: jeune.
4: quand même, vous êtes. C'est génial de vous suivre, de voir par exemple l'arrivée des cuves chez vous sur les réseaux. Et je pense que ça, vraiment, vous avez le côté réseaux sociaux, ça a donné un petit coup de peps, j'ai envie de dire, à ce domaine qui était peut-être un peu endormi.
3: Non, parce qu'il l'a dit, c'était une fabrication ancestrale. Ça, on se dit tiens, c'était autrefois dans un autre siècle.
6: Non.
3: Et puis là, tout d'un coup, il se sert des réseaux sociaux, c'est extrêmement moderne.
6: Est à la page.
4: On
6: ne lui a jamais fait. Oui,
3: non,
6: oui,
3: on ne lui a jamais fait. Bon.
4: Déjà qu'il a appelé son site internet Le Dur de la Feuille.
3: Une autre question, Gavin.
4: Je voulais juste savoir, vous avez dit, vous faites du papier avec du papier chiffon, je trouve ça génial. Donc c'est vraiment des chiffons que vous faites...
3: Ils sont broyés,
4: de la colle, qu'est-ce que vous mettez dedans?
5: Là, c'est un sujet très épineux, on va dire. C'est qu'il y a eu pendant des dizaines d'années plusieurs papetiers de l'ancienne génération qui ont donné de mauvaises infos, on va dire, sur le papier chiffon en France. En fait, il y a eu un grand remplacement à partir des années 60 des chiffons par des plaques de fibres industrielles, mais il y a pas mal de lieux qui ont oublié de le dire, on va dire, au public. Et moi, par contre, là, depuis un peu plus d'un mois, j'ai réussi à relancer une production de véritables papiers chiffon. Donc, je prends vraiment des draps de coton, de lin et de chanvre pour faire... finalement, du papier. Donc là, après, c'est des techniques ancestrales, comme vous le dites.
3: Entre amis, on ne parle pas d'argent, mais ça se vend. C'est cher. J'ai une photo, vous avez un papier dans la main.
5: Oui, le vrai papier chiffon, c'est extrêmement cher par rapport à un papier qui sera fait avec des plaques de fibre. Le problème, c'est qu'on a continué d'appeler un papier chiffon un papier fait avec des plaques de fibres, mais il n'a jamais été chiffon au départ. Mais un vrai papier chiffon, vu qu'on est trois à en faire en France, c'est tellement rare. Une grande feuille, si vous voulez, un grand format.
3: C'est quoi la taille?
5: Un A2. Ça, c'est un format raisin. Ça ne va pas vous parler, mais en papeterie, on va parler en termes de format raisin, format Jésus, format écu. C'est tous des formats anciens, en fait.
3: Raisin,
5: ça va être 65 cm par 50.
3: Je vois.
5: À peu près.
4: Et une feuille, ça coûte combien de papier chiffon?
5: Sur un papier chiffon, moi, je vais le vendre à partir de 27 euros, une feuille blanche.
4: Ok, pour
5: Mais parce que c'est la rareté du produit, en fait.
4: Ouais, je trouve ça correct.

0: trouvé, c'est formidable.
1: Étienne.
0: Merci
1: beaucoup.
0: Je rappelle, ça s'appelle Papier de la Grange. C'est joli, ça. Alors, on peut venir pour faire un stage. On met toutes les infos hein, sur europe1.fr. C'est à Marsac, en Livradois. C'est dans le parc naturel du Livradois Forêt. Et c'est tout là, je l'ai dit tout à l'heure, et je le répète, c'est environ une heure et demie de Saint-Étienne. Merci beaucoup, Étienne.
2: Merci.
0: Saint-Étienne, ça n'est pas en rapport avec le prénom d'Étienne. C'est, la ville n'a pas été bâtie autour de lui.
3: Ou Étienne n'est pas devenu un saint entre deux, mais bon.
0: Allez, au revoir Étienne, je vous souhaite une bonne journée.
2: Merci
0: beaucoup. D'autres infos, Gavitch, à ce sujet.
3: Eh bien, toutes les informations sont sur le site donc, de Étienne Goutefard, Les Papiers de la Grange, qu'on met sur europe1.fr pour faire, je ne sais pas, votre réservation ou passer commande en ligne si vous avez envie de papier sur mesure.
0: Non, mais ça doit être marrant d'aller faire un stage là-bas. Ah ouais. Hein.
3: Puis il est super.
0: Alors, une bonne adresse pour dormir.
3: Oh ouais. Le relais du Vermont à Baffy, on est toujours au cœur du parc du Livradois Forêt, à une vingtaine de kilomètres de chez Étienne Goutefard. On est à 1030 mètres d'altitude, c'est précis. 1030 mètres, c'est un ancien relais de poste qui a été transformé en hôtel-restaurant assez convivial avec des chambres doubles à partir de 78 euros la nuit. Et il y a même un petit resto à côté. Ça fait resto aussi. Le chef, il propose une petite omelette à la fourme d'Ambert.
0: Rien de mieux. Pour la balade sémantique maintenant, nous allons faire un petit tour dans les expressions populaires. Et cette fois-ci, alors c'est une expression, je dirais, les gentillettes. On l'employait souvent, autrefois, me semble-t-il, plus qu'aujourd'hui, non, ça ?
2: On l'emploie encore aujourd'hui, j'ai l'impression. Oui, ben elle est toujours gentillette. Hein. On disait aux enfants, oh, le petit William, il a une tête de linotte. Ça vous dit rien, ça ?
0: Non, mais non, mais ce qui est intéressant à propos de ça, c'est que je l'ai toujours.
2: Alors, on dirait aujourd'hui que vous êtes à côté de vos pompes, ou un truc comme ça.
3: Ah bah, sympa.
0: Vous savez ce que c'est que la mémoire affective ou la mémoire immédiate? C'est vous voyez le crayon que j'ai dans la main, je le pose là, et dans deux minutes, je ne sais pas où il est.
2: Non, voilà.
0: Je ferme cette parenthèse. Alors, ça signifie, on est bien d'accord, qu'on a une tête en l'air, qu'on oublie, qu'on est. Alors, on va plus loin que. À l'époque, ça voulait dire aussi qu'on est un peu inconstant.
2: Exactement, moi, c'est comme ça. Je pense que ce que ma prof d'histoire voulait me dire, c'était ça. Désordonné,
0: désordonné. Pourquoi on dit ça alors ?
2: Alors, au XVIIe siècle, et en Lorraine en particulier, on comparait certains au vol de la linotte, qui était un oiseau qui changeait souvent de direction. Ah. Du coup, on le trouvait un peu distrait, vous voyez, son vol était désordonné, effectivement. Et quand un enfant n'était pas concentré sur son travail, par exemple, on disait que celui-là, tiens, il a une tête de linotte.
0: On le voit sur les groupes d'oiseaux, tout d'un coup.
3: Ah, c'est ça.
0: Il change de direction.
2: C'est ça. Quand il change de direction, c'est la linotte.
0: À toute allure.
2: Exactement. Donc, c'est cet oiseau qu'on rencontrait surtout dans l'est de la France. Et puis, très rapidement, l'utilisation de l'expression s'est répandue à l'ensemble du pays. Mais c'est plutôt affectueux, hein, c'est sympathique.
0: D'accord. Merci beaucoup, Sarah.
4: Ne bougez surtout pas, on revient dans quelques minutes avec William Lémergie sur Europe 1 et il nous emmènera en Corrèze, cette fois à la Chapelle aux Saints. A tout de suite.
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4: Et on poursuit notre balade, toujours en musique. Il est actuellement en tournée en Europe. Il joue ce soir en Espagne. Peut-être que certains d'entre vous ont prévu d'y aller. Je veux parler du chanteur américain Teddy Swims. On écoute sa dernière sortie, Mr. Know It All, sur Europe 1.

0: C'était Teddy Swims, Mr. Know It All sur Europe 1. 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
3: Pour notre halte patrimoine sur Europe 1, direction la Corrèze. Et là, on est encore une fois en plein dans la vocation de cette émission qui est de vous présenter un site que vous ne connaissez pas encore, et pour cause, ou que l'on a oublié. Alors là, nous sommes où, Gavin?
4: Ah, alors, on est au cœur de la vallée de la Dordogne, William. À La Chapelle aux Saints, c'est le nom du village, qui est situé à une trentaine de kilomètres à peu près de Brive-la-Gaillarde, 70 kilomètres de Sarlat, 130 kilomètres de Limoges, ça ce sont des villes qui vous plaisent, ça William, je sais. Et ça s'appelle le site Néandertal. Bon, bah, je crois que tout est dit dans le nom. Hein. Mmh. Le but, c'est une plongée dans la préhistoire, autrement dit, au plus près de nos
3: alors,
4: origines.
3: Alors, c'est un lieu, évidemment, extrêmement moderne, il a été créé récemment, mais ce lieu n'a pas été choisi par hasard quand même.
4: Hein. Oui, tout à fait. En 1908, en fait, c'est ici, là, à La Chapelle aux Saints, qu'a été découverte, en fait, l'une des toutes premières sépultures néandertaliennes, c'est pas facile à dire, complète, en Europe. Imaginez leur tête quand ils sont tombés sur ce squelette entier, là, à La Chapelle aux Saints.
3: Squelette entier, c'est ça qui était important dans la première découverte, parce qu'on avait déjà des squelettes, mais c'était des moitiés, des petits bouts de squelettes. Et puis le gars néandertal ne ressemble absolument pas aux autres, et on va s'expliquer.
4: Et mais justement,
3: ça, est-ce que c'est vrai que la découverte de cet homme de Néandertal, ça a bouleversé tout ce qu'on savait sur notre vision de l'humanité, ou c'est un peu exagéré?
4: Non, vous n'exagérez pas du tout. On a compris enfin qu'à cette époque-là, l'homme était un être capable d'une vraie vie sociale et par exemple aussi de rites funéraires très précis. Tout ça en étant à La Chapelle aux Saints, c'est ça qui est
3: d'accord.
4: Fou.
3: Alors pour en savoir un peu plus sur ce site donc interactif et scientifique, nous sommes en ligne avec Marie Blondonnet. Bonjour Marie. Marie est directrice du site. Bonjour Marie.
5: Bonjour.
3: Alors d'abord, on va peut-être resituer l'ère du Néandertal. Il s'agit de quelle époque exactement? On doit remonter pour tomber face à face avec lui, si j'ose dire. Combien d'années en arrière?
5: Alors en fait, on estime que les Néandertaliens ont vécu à peu près sur une période qui s'étend de moins 350 000 ans à moins 30 000 ans.
3: Oh là.
5: Voilà, on sait que durée, donc c'est assez long. Hein. Et sur cette durée, ils ont survécu à plusieurs périodes glaciaires.
3: Est-ce qu'au moment où vivait le néant, où est arrivé le Néandertalien, il y avait d'autres êtres humains sur Terre, en tout cas en Europe, et plus particulièrement en France?
5: Oui, effectivement, en fait. Donc, Néandertal a connu Homo sapiens. Homo sapiens est arrivé en Europe à peu près vers moins 40 000 ans, donc on sait que Néandertal et Homo sapiens se sont connus, ont certainement cohabité, et se sont aussi mêlés. Voilà.
3: Et nous, on est plutôt Homo sapiens, nous, comme genre?
5: Alors, on est plutôt Homo sapiens, effectivement. L'homme de Néandertal était un peu différent de nous, hein. C'était un être un peu plus robuste.
3: Ah, voilà, justement, bonne question. À quoi est-ce qu'il pouvait ressembler? Car il y a eu des scientifiques, et peut-être vous, on a fait des travaux là-dessus. À quoi il pouvait ressembler physiquement, je serais tenté de dire? Est-ce qu'il était bipède ou pas encore?
5: Bien sûr, il était bipède, il se tenait bien droit. Les chercheurs disent qu'il mesurait en moyenne à peu près 1m70. Alors après, voilà, c'était déjà un grand gaillard, mais après, il avait quand même des caractéristiques. Hein. Il avait des arcades sourcilières très développées, un visage plutôt large, et puis surtout, il était reconnaissable parce qu'il avait quasiment pas de menton.
3: Ah bon?
6: Ah ouais? Donc l'Homo sapiens serait plutôt un informaticien, alors que Néandertal serait plutôt un rugbyman, en gros.
3: Mais il avait des poils partout ou pas, le Néandertal?
5: Peut-être un peu plus, mais pas forcément plus que certains aujourd'hui.
3: Ah ouais? Très bien. Sarah?
6: Et pourquoi avoir créé justement ce site néandertalien aujourd'hui, plus de 100 ans après la découverte de 1908 hein, dans la région? Parce qu'il y en avait déjà un, il me semble. Alors, vous l'avez enrichi, c'est ça?
5: Oui, exactement. En fait, il y avait un musée qui a vu le jour en 96. Mais en fait, l'idée, c'était vraiment de rendre hommage à la découverte qui est assez effectivement extraordinaire, comme l'a souligné tout à l'heure William. En fait, c'est un squelette qui est quasiment entier.
3: Oui. Hein,
5: c'est le premier squelette quasi entier de Néandertal qui a été trouvé au monde. Donc vraiment, aujourd'hui, voilà, l'idée était de lui rendre hommage. Et puis aussi, on a enrichi les collections parce qu'on a voulu aussi montrer les nouvelles découvertes et les nouvelles connaissances. Voilà.
3: Est-ce que, puisque les études ont été faites, est-ce que l'on sait que ce premier squelette, celui de 1908, squelette entier donc, est-ce qu'on sait l'âge de ce néandertalien quand il est mort ?
5: Oui, effectivement. On sait que c'était un vieillard. Alors, quand je dis vieillard, à l'époque, il faut resituer dans le contexte. Hein.
3: Oui.
5: C'est un personnage qui avait certainement pas loin de 60 ans. Hein.
3: Oh là, donc, c'est pas mal. Pas mal.
5: Pour l'époque, c'était pas mal du tout.
3: Ah oui, oui. Gavin ?
4: Eh bien oui, moi, Marie, je me demandais, quand on vient voir désormais le nouveau site consacré à Néandertal à la Chapelle Haussin, qu'est-ce qu'on voit en premier ? Parce que vous avez dit que vous aviez changé un petit peu la scénographie, c'est plus moderne, il y a plus de moyens technologiques aussi pour montrer un peu comment on vivait autrefois et à quoi ressemblait la vie d'un homme de Néandertal.
5: Oui, alors voilà, effectivement, sans forcément tout dévoiler, mais enfin, on peut dire que dans un premier temps... Un petit peu quand même. Voilà, on rend vraiment hommage aux découvreurs. Donc ça, c'est vraiment la première partie de la découverte. Hein. Ce sont trois frères, les frères Wissoni, qui ont découvert le squelette, hein, notamment Paul, qui nous fait la visite virtuelle.
4: Ah, génial. Et c'est bien,
5: Paul,
4: ça.
5: Qui a donné le fameux coup de pioche dans le crâne qui a permis d'identifier le squelette. Oh. Donc là, vraiment, on traverse un peu comme une ville.
3: Et Polo, voilà, il
6: n'était pas mort avant le coup de pioche.
3: Il était un peu fort, Polo.
4: C'est génial. Donc là, on a les découvreurs qui nous emmènent à travers le musée. Et ensuite.
5: Et puis après, Paul nous fait traverser les âges pour qu'en fait, on comprenne un petit peu mieux comment Néandertal a évolué dans nos esprits. Donc forcément, il y a notamment ces fameux débats entre l'Église et la science, parce qu'à l'époque,
3: oui,
5: forcément, on remettait un peu en cause les questions de l'origine de l'humanité. Alors, comment plus deux des trois découvreurs étaient abbés? Voilà,
3: Ah oui, d'accord. Super. Mais ils nous ont pas fait le coup. Ah oui, c'était tous des catholiques. Attendez.
4: Et donc, on est en immersion, ça c'est le mot préféré de William en ce moment. Quand on vient dans le musée, on est en immersion complète dans le monde de Néandertal. Il y a des vidéos sur les murs, il y a des sons. On peut toucher les objets aussi ?
5: Oui, tout à fait, effectivement. On rentre complètement, en fait, dans un espace où on a reconstitué notamment, justement, le bureau d'un des trois découvreurs, où on rentre dans une salle du Muséum d'Histoire Naturelle, puisqu'on sait que le squelette a été ensuite conservé à Paris. Et puis, on a une salle qu'on appelle, voilà, le laboratoire, où là, on s'en donne à cœur joie, on peut manipuler.
3: Ah, ouais, c'est passionnant.
4: C'est génial.
3: Et ça nous plaît beaucoup, hein, ce genre de lieu. Parce que, est-ce que ça permet d'expliquer la vie quotidienne des hommes et des femmes de Néandertal avec la journée type, qu'est-ce qu'ils faisaient, dans quoi dormaient-ils, est-ce qu'ils dormaient longtemps, est-ce qu'il y avait des squelettes d'enfants, est-ce qu'il y avait autant de femmes que d'hommes, vous voyez,
5: tout à fait, c'est ça. L'idée, c'est vraiment ça, c'est de faire comprendre un petit peu aux gens comment Néandertal évoluait. Donc on sait qu'il vivait en groupe, on sait qu'il chassait pour se nourrir. Mmh. On a même découvert à la Chapelle Haussin plus de 2000 ossements, en fait, de plusieurs animaux qu'il chassait, hein, le bison, le renne, les chevaux, les bouquetins. Mmh. Voilà, on sait qu'il avait même la capacité à conserver par séchage ou par fumage ou par congélation sa nourriture. Donc ça veut dire qu'aussi, il planifiait. Hein, il y a des moments où il y avait peut-être moins d'aliments. Donc,
4: Petit bison ce soir.
3: Ah non, ça nous plaît beaucoup. Alors on va vraiment conseiller aux auditeurs, auditrices d'Europe 1 d'aller chez vous. Hein. Vraiment, je vous remercie beaucoup, Marie, de cette explication. Il y en a encore plein. On n'a pas parlé des rites funéraires, tout ça, mais il faut absolument y aller. Je rappelle donc que c'est à la Chapelle Haussin. Et que c'est en Corrèze, c'est pas très loin de Brive-la-Gaillarde. Voilà. Merci beaucoup.
4: Merci,
3: et je vous
4: Marie.
3: Souhaite une
4: merci
3: bonne
4: beaucoup.
3: Journée. Au revoir, Marie.
5: Merci à vous. Au revoir.
3: Au revoir. D'autres informations pour qu'on puisse aller là-bas.
4: Et oui, toutes les infos sont sur le site néandertaldécouverte.com qu'on met bien sûr sur europe1.fr. Comptez 11 euros pour les adultes pour la visite du site, 5 euros pour les enfants de 4 à 12 ans. Et c'est gratuit pour les moins de 3 ans.
0: Et c'est la fin de cette émission. William Lémergie, on vous retrouve demain matin à partir de 10h pour un nouveau voyage de balade en France sur Europe 1. Et dans un instant, c'est Michel Onfray et Laurence Ferrari pour une nouvelle émission de Face à Onfray.
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23: Il est 13h sur Europe 1. Avant de retrouver Face à Michel Onfray, voici les informations.
24: Bonjour Laurence, bonjour à tous. La France suffoque, 24 départements, dont ceux de la région parisienne, en vigilance rouge canicule. Selon Météo France, la vague de chaleur extrême va persister au moins jusqu'au 14 juillet. Aujourd'hui, 39 degrés attendus au sud des Pays de la Loire. 59 autres départements passent en vigilance orange et seuls les départements du sud-est et de la Corse restent en vigilance jaune. Un pic de chaleur qui coïncide avec le premier grand week-end de départ en vacances. Bison futé, voie rouge et noire. À midi, plus de 938 km de bouchons, principalement sur l'autoroute du Soleil et la 10. Bison futé vous appelle à redoubler de prudence et à adopter les bons gestes. Si possible, évitez de rouler jusqu'à 16 heures. La lutte contre les incendies sur le front judiciaire. Sur X, Laurent Nunez annonce la mise en place d'opérations de gendarmerie. 32 individus suspectés d'être à l'origine de départs de feu ont été interpellés dans 22 départements. Des comportements inacceptables selon le ministre de l'Intérieur. Et d'ajouter toujours sur X, nous poursuivrons notre action déterminée et nous ne laisserons rien passer. Justice toujours, suite de l'affaire Chemseddine. Les deux derniers suspects incarcérés après la mort du jeune homme de 15 ans ont été libérés. Pour rappel, en 2024, cet adolescent de 15 ans a été battu à mort devant son collège. Son crime, avoir été trop proche d'une jeune fille. Selon la chancellerie, un vide juridique serait la cause de cette remise en liberté. Politique, les discussions se poursuivent ce samedi autour du texte intitulé « Riposte » et initié par Bruno Retailleau. Vote solennel prévu ce mercredi avec comme objectif renforcer les moyens des forces de l'ordre et répondre à une série de préoccupations qui vont du protoxyde d'azote au mortier d'artifice en passant par la lutte contre le squat et les meublés touristiques. International, l'Espagne pleure ses morts, au moins 12 morts et 23 personnes portées disparues à la suite de feux de forêt en Andalousie. Un feu en passe d'être contenu après avoir parcouru 6600 hectares. L'Espagne confrontée comme la France à des vagues de chaleur de plus en plus longues qui favorisent des incendies destructeurs. En France, plus de 25 000 hectares sont partis en fumée depuis le début de l'année. Puis les médiateurs entre l'Iran et les États-Unis tentent de remettre la diplomatie sur les rails après un nouvel accès de violence. Donald Trump a menacé hier de décimer et détruire complètement l'Iran si le gouvernement de ce pays essayait de le faire assassiner. Du sport et du football, on connaît l'adversaire des Bleus. Mardi soir, en demi-finale du Mondial 2026, l'Espagne. Vainqueur hier soir, au bout du suspense de son quart de finale. Elle est venue à bout, 2-1, de la Belgique. Et puis du rugby, avec ce matin à Brisbane, la première victoire dans le championnat des nations des Français face aux Australiens. Bousculés en première période, les Bleus ont trouvé la solution pour s'imposer 26-42. Ils affronteront le Japon samedi prochain à Tokyo.
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24: Il est 13h passé de 4 minutes. On retrouve Laurence Ferrari face à Michel Onfray.
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23: Bonjour à tous, bonjour à toutes. Bienvenue dans Face à Michel Onfray sur CNews et sur Europe 1. Bonjour Michel.
1: Bonjour Laurence.
23: Ravi de cette émission avec vous. L'actualité de la semaine a été marquée, vous le savez, par l'annonce de la candidature de Marine Le Pen, malgré sa seconde condamnation dans l'affaire des parlementaires européens du Rassemblement National. La décision de se pourvoir en cassation suspend la mise en place d'un bracelet électronique qui l'aurait empêché de se présenter. D'après elle, elle est aussi redevenue éligible. On va revenir avec vous, Michel Onfray, sur cette décision de justice et les incertitudes qui planent néanmoins sur cette affaire. Certains estiment qu'il s'agit d'un coup de poker judiciaire. On viendra aussi sur les conséquences politiques pour la présidentielle 2027. In fine, les juges ont décidé que le dernier mot devait revenir aux électeurs et donc au peuple français. Qu'en pensez-vous? Je m'en doute un peu, on vous entendra. Le premier déplacement de Marine Le Pen sur le terrain avec Jordan Bardella dans la Sarthe a été marqué par une manifestation d'opposants d'extrême-gauche avec de nombreux drapeaux de la France insoumise. L'affrontement entre le RN et la France insoumise est-il inévitable selon vous? Aujourd'hui, les deux partis sont en ordre de marche avec à leur tête des leaders expérimentés ayant déjà fait chacun 3 campagnes présidentielles. Il s'agira donc de leur 4e candidature pour l'un et l'autre. Qu'est-ce qui va caractériser cette élection 2027 selon vous? Sur quel thème civilisationnel la campagne va-t-elle s'articuler? Qui portera la bannière du camp anti-maastrichtien? Pas grand monde à mon avis, c'est ce que vous allez nous dire. Nous évoquerons aussi, Michel, pour cette dernière émission de la saison, l'état du monde alors que l'été commence et que les grands équilibres géopolitiques sont en plein mouvement. Assistons-nous au retour des empires, on l'a déjà évoqué, Chine, Russie, États-Unis. Que pèse l'Europe aujourd'hui? Quel avenir pour le vieux continent en panne économique et en panne démographique? Vous nous raconterez aussi, Michel, et ça c'est un petit cadeau que vous nous faites, votre séjour sur le porte-avions Charles de Gaulle, une expérience inoubliable de quelques jours qui vous a permis de côtoyer ceux qui nous défendent, l'armée française, qui sera bien sûr à l'honneur lors du défilé du 14 juillet. Enfin, le point philo, vous nous conseillez cette semaine les essais de Montaigne, un livre qui les contient tous. C'est votre recommandation pour l'été. Et puis quand même, on aura aussi quelques autres livres à recommander à nos auditeurs et téléspectateurs. Et on va commencer, Michel, par Marine Le Pen, condamnée mais candidate. Elle a décidé de se présenter malgré la décision de la Cour d'appel dans l'affaire des parlementaires européens. Elle a été condamnée à 3 ans de prison, dont 1 an sous bracelet, 100 000 euros d'amende, 45 mois d'inéligibilité, dont 30 avec sursis. Ça veut dire que les 15 mois restants ont déjà été couverts. Et donc, la Cour de cassation, avec ce pourvoi, lui rend son éligibilité. Est-ce qu'elle joue la montre? C'est ce que disent certains de ses détracteurs. Écoutez ce qu'elle a répondu lors d'un premier déplacement de campagne dans la Sarthe.
1: Non, je ne joue pas la montre. Je suis une citoyenne qui use de ses droits, des droits que l'État de droit, que mes adversaires ont souvent à la bouche, offre à tout justiciable. Et par conséquent, j'effectue un pourvoi car je suis innocente des faits qui me sont reprochés et que je saisis la Cour de cassation pour lui soumettre un problème juridique qui est un problème juridique extrêmement sérieux. Mais je vous rappelle que la Cour d'appel m'a rendu mon éligibilité. Elle m'a rendu mon éligibilité. Je suis donc aujourd'hui éligible.
23: Voilà pour Marine Le Pen. Qu'est-ce que vous en pensez, Michel, sur cette affaire d'éligibilité, de jouer la montre, et finalement que ce soit au peuple français de prendre la décision de savoir si Marine Le Pen peut se présenter ou pas?
3: Oui, il y a plusieurs niveaux de lecture, bien sûr. C'est-à-dire qu'il y a une vraie culpabilité. On l'a bien vu avec Mélenchon, on l'a bien vu avec Bayrou. Et c'est un peu compliqué quand on fait de la politique de dire là quand je fais de la politique c'est pour l'Europe, là pour la politique que je fais c'est pour le Rassemblement National mais c'est Paris, là c'est pour etc etc. Ce sont des gens qui sont des militants, c'est-à-dire ils travaillent 10 heures par jour, tout parti confondu, hein, entendons-nous bien là-dessus. Et c'est assez difficile de pouvoir dire, il y a un ticket de déjeuner, vous avez rencontré quelqu'un, vous avez une facture et vous dites oui j'ai parlé, mais vous avez parlé de quel sujet et quand et combien de temps dans la totalité. On voit bien que là c'est un peu compliqué d'aller chercher des bouts dans la tête de chacun pour essayer d'en faire un justiciable, faire de telle sorte qu'on puisse le tenir, en disant pour certains, ça va être, c'était pas bien, mais vous pouvez continuer, pour d'autres c'est, on n'a rien vu, on siffle en l'air et la tête en l'air, et pour d'autres on dit ah mais ça va vous interdire d'être proprement candidate, ça c'est une chose. Donc on voit bien qu'il y a des traitements différents des justiciables et que le traitement il est politique, mais enfin ça c'est pas nouveau, je n'accable pas la justice française en le disant, c'est comme ça depuis que la justice est justice. Depuis qu'il y a des avocats, depuis qu'il y a Cicéron, depuis qu'on sait comment tout ça fonctionne, vous pouvez, avec votre rhétorique, votre sophistique, votre parole, embarquer des affaires, condamner des innocents et puis innocenter des coupables. Donc ça, c'est aussi vieux que le monde. Donc il n'y a pas de raison de dire qu'aujourd'hui, ça aurait disparu. Donc qu'il y ait de la politique politicienne, ça me paraît évident aussi. Les juges n'en sont pas moins hommes et femmes, avec leurs avis, leurs idées. Il y a eu jadis des gens qui étaient formés à l'ancienne, à la romaine, je dirais, avec le sens de l'intérêt général et du bien public, et qui étaient capables de décider d'une chose contre leur intérêt personnel, mais simplement, c'était l'intérêt de la France, c'était ainsi. Ça, ce sont le moule est cassé, et il n'y a plus beaucoup de gens comme ça. Donc on voit bien qu'il n'y a pas eu d'enrichissement personnel chez Marine Le Pen, que c'est de la tambouille de politique politicienne, où vous avez des fiches de salaire, où on n'arrive pas forcément à faire la part dans le pâté d'alouette, de l'alouette et du cheval. Donc,
23: ça, c'est l'affaire, effectivement.
3: Ça, c'est l'affaire.
23: Des parlementaires.
3: Après, évidemment, c'est ira, ira pas. Il y a des gens qui ont dit bien sûr qu'elle n'ira pas, et puis je n'aurais pas la cruauté de donner les noms. Je n'aurais d'ailleurs pas la cruauté parce que j'aurais fait partie de ceux qui l'auraient dit. Donc, oui. Aujourd'hui.
23: Il y a un aléa judiciaire quand même. C'est-à-dire qu'il y aura quand même une décision de justice qui interviendra avant la présidentielle, avec la Cour de cassation.
3: Oui, mais la justice est au service de l'idéologie. Mm-hmm. Donc on verra bien qui fera comment et de quelle manière. Donc il y a des gens qui ont intérêt, parce que contrairement aux éléments de langage, je l'ai dit sur votre plateau il y a quelques jours, mais les éléments de langage du Rassemblement national qui nous dit non, il n'y a pas l'épaisseur d'une feuille de cigarette entre Marine Le Pen et Jordan Bardella, c'est faux. C'est faux. Il y a une aile droite et une aile gauche. Et cette aile droite et cette aile gauche, c'est malin de sa part de dire d'abord qu'il n'y a pas d'aile droite et qu'il n'y a pas d'aile gauche, qu'il n'y a pas de courant. Mais c'est une façon de ratisser large en termes de politique. Vous avez, on l'a bien vu, le MEDEF était intéressé par Jordan Bardella. Un certain nombre de patrons, d'entrepreneurs, ils sont sur cette logique d'une ligne libérale, libérer le travail, etc., etc. C'est une option.
23: Donc ce n'est pas la même chose pour Jordan Bardella.
3: Non, c'est pas la même chose. Le Rassemblement National a intérêt à dire que c'est la même chose, mais c'est faux. C'est la même chose qu'entre Rocard et Chevènement, si vous voulez. Il y avait dans le Parti Socialiste un Rocard à l'aile droite, un Chevènement à l'aile gauche, un Mitterrand au centre, et puis etc. Elle a pris le parti intéressant pour elle, je dirais, de dire, mais non, c'est exactement la même chose. Sauf que c'est pas la même chose. Et d'ailleurs, on voit bien Éric Zemmour ou quelques autres qui nous disent qu'elle est socialiste, que son programme est socialiste. Certains disent que son programme est communiste.
23: Donc on voit bien, l'économie, en tout cas.
3: On voit bien que c'est pas du tout la même chose. Donc évidemment, on a intérêt à choisir, le système a intérêt à choisir quelqu'un qui s'appelle Le Pen d'abord. C'est le nom du diable, Marine Le Pen, depuis 50 ans.
23: D'accord. Vous dites le système, c'est quoi?
3: C'est un certain nombre de gens qui ont intérêt à ce que ça continue comme ça fonctionne actuellement. Les gens qui sont au pouvoir, de droite et de gauche, ceux que j'appelle, et ça vous fait sourire, les Maastrichtiens. Mm-hmm. Ceux qui ont intérêt à ce que le système fonctionne comme il fonctionne, en disant, l'élection a eu lieu, ce sont les mêmes qui dirigent le service public.
23: Et il faut que rien ne change, voilà.
3: Il faut que rien ne change pour qu'on puisse continuer à dire, bah, ça va, je ne sais pas compter, mais depuis 1983 que Mitterrand fait son virage libéral, on est au pouvoir depuis 83, il faut que ça dure. Ce sont les apparatchiks d'un régime qui ne veulent pas que ça bouge et qui se disent le peuple nous gêne, le peuple nous embête, le peuple nous ennuie. Donc Marine Le Pen, elle est intéressante parce qu'elle est clivante. Elle est clivante par son nom et elle est clivante par son projet politique. Jordan Bardella l'était moins parce qu'on voyait bien que les sirènes du côté de Retailleau pouvaient faire une alliance avec Retailleau, cette droite-là, puis d'autres individus qui peut-être, aux Républicains, peut-être François-Xavier Bellamy, aurait pu dire après tout, finissons par s'entendre puisqu'un jour il va falloir qu'on s'entende. Et on aurait eu peut-être une Marion Maréchal qui, etc. etc. Peut-être aussi Éric Zemmour, je ne sais pas. C'est-à-dire que des unions de la droite étaient possibles pensable, peut-être même avant le premier tour, de sorte que la puissance était encore plus forte, et il fallait casser cette puissance. Donc déjà, agresser le nom, en disant « elle est la fille de son père c'est la Waffen-SS », on connaît le manque d'intelligence de ceux qui nous disent que si ce n'est toi, c'est donc ton père, et elle a pu changer le nom du parti, changer les options du parti sur la question de l'homosexualité, sur la question d'Israël, sur la question de la politique étrangère, etc. Dire exactement le contraire de son père, avoir mis son père à la porte du parti, elle est de toute façon coupable de ça. Et donc, le nom est intéressant. On va pouvoir ressortir la poupée, les aiguilles en disant une Le Pen, encore une Le Pen, une quatrième fois Le Pen, et puis quatrième fois pour elle, plus
23: pour
3: son père.
23: Oui,
3: donc vous ajoutez, vous dites, mais regardez, ils sont aux élections depuis tant d'années. Tout ça, ça va faire partie des arguments. Et il y a une jeune génération qui est biberonnée à la haine du nom de Le Pen. Tous ces gens qui ont les cheveux verts, bleus, etc., qui ont dansé le jour de la mort de Jean-Marie Le Pen, pour eux, Le Pen, c'est l'abomination de la désolation. C'est le nom de Satan, c'est le nom de Belzébuth, c'est le nom de... etc. Pour s'arrêter, se calmer en disant... expliquez-nous pourquoi. Là, ce serait un peu compliqué. C'est comme être capable de dire si l'État palestinien est à l'est ou à l'ouest du Jourdain pour Madame Panot. Il ne faut pas demander trop de culture à des gens qui n'en ont pas. Donc, il y a le nom qui va être utile. Il y a cette idée qu'on va pouvoir taper sur la gauche en disant, sur la gauche de Marine Le Pen, en disant si cette dame arrive au pouvoir, oh là là, les milieux d'affaires vont s'effondrer, c'est catastrophique. Il y a un choix politique, c'est-à-dire que vous choisissez vos ennemis. Moi, je ne donnerai pas le nom de quelques intellectuels connus qui sont de gauche, qui étaient allés voter aux primaires de la droite pour choisir leur candidat. Qui me dit, tu y vas pas, toi? Je dis, enfin, je suis pas de droite, je vais pas choisir mon candidat à droite, mais il faut choisir le meilleur pour la gauche, et je ne dirai pas qui, je ne dirai pas comment, etc.
23: D'accord.
3: Mais il y a des gens qui se sont trouvés propulsés à droite par les voix de la gauche qui étaient là. Donc c'est ça le jeu de la politique. Et c'est de la politique politicienne, évidemment, on est loin du général de Gaulle qui nous dit... l'horizon, c'est la France, l'horizon, c'est l'intérêt général et le bien public. Là, on se dit, mais les petites magouilles font que si on peut gratter un demi-point par là, deux points ici, puis vous verrez arriver les écologistes qui vont peut-être aller chez Mélenchon, et puis d'autres qui peut-être, etc. etc. Roussel, salon Fabien Roussel, qui lui résiste à cette espèce de déconstructionnisme, ce déconstructionnisme de Mélenchon, et dit non, il y a un vieux PC à l'ancienne, etc. Lui, il pourrait... impulser une espèce de révolution dans ce parti en disant tout ce que les partis ont fait. Je rappelle que, oui, il y a eu des gens, des militants de la collaboration chez Jean-Marie Le Pen au départ, mais il y avait aussi des résistants. Et puis il y a eu du pacte germano-soviétique chez les communistes, et puis il y a eu chez les Verts un René Dumont qui, lui, faisait l'éloge de l'agriculture productiviste des nazis, etc. Si on va chercher dans le passé de chacun. Donc il y aurait tout un travail à faire de mise à plat, parce qu'il y a quand même beaucoup à voir entre M. Retailleau qui a été ministre de Macron, M. Attal qui a été Premier ministre de Macron,
23: Édouard Philippe
3: qui a été ministre de Macron. Ils ont tous été ministres de Macron, ils s'en viennent tous nous dire que non, Macron c'est pas bien, qu'il faut faire autre chose autrement. Les gens qui ont un peu l'esprit gaullien ont compris qu'il y avait beaucoup de tambouille politique dans cette affaire.
23: On est en face à Michel Onfray sur CNews et sur Europe 1. Michel, vous l'avez évoqué, il y a aussi Jean-Luc Mélenchon qui est aujourd'hui un candidat extrêmement sérieux, redoutable. quatrième candidature pour lui comme pour Marine Le Pen. Tout est en ordre, on l'a déjà évoqué dans son parti, la France Insoumise. Est-ce que l'affrontement est inéluctable selon vous? On va écouter un petit extrait des manifestations d'extrême gauche qui se sont déroulées lors du premier déplacement sur le terrain de Marine Le Pen. C'était à Flèche dans la Sarthe, un concert de casseroles avec des slogans hostiles à Marine Le Pen. Et puis on se posera la question de à quoi va ressembler cette campagne a priori assez mouvementée.
0: Voleuse Marine Le Pen, c'est une honte, une honte. Elle ne peut pas être présidente, c'est une honte, c'est une honte, voleuse, 3 millions d'argent public.
23: Voilà, c'était à La Flèche dans la Sarthe. Il va y avoir ça pendant toute la campagne, Michel?
3: Oui, bien sûr.
23: Tout le temps, en fait.
3: C'est pourquoi je n'ai pas.
23: Est-ce qu'on va avoir un débat sur le fond ou on va continuer des invectives comme ça?
3: D'abord, il y aura des insultes, je vous dis, le nom de Le Pen, vous êtes une voleuse, mais vous êtes aussi un voleur, vous avez fait ceci, je vous rappelle que dans le camp de... etc., etc., il va y avoir tout ça. Et puis, les oppositions, regardez, plus ça grimpe, les débats d'entre les deux tours sont des débats hyper techniques. Mm-hmm. Vous, je suis très admiratif de vous voir quand vous animez ce genre de débat. Ils ont un nombre de chiffres dans la tête auxquels les Français ne comprennent rien. Ou alors, on finit par dire, mais Madame Royal, combien y a-t-il de sous-marins en France? Et là, on dit, oh, elle sait pas, si elle sait pas, c'est grave, etc. Alors, elle savait pas, elle a donné un chiffre, c'était une erreur. On se dit, mais est-ce que ça se joue là-dessus, véritablement? Non, il faut vraiment des projets de société qui sont des projets civilisationnels. Mmh. Et il y en a. Mélenchon a un projet, s'en est un.
23: On va juste l'écouter un instant, et justement, je vous passe la parole sur ce que dit Jean-Luc Mélenchon.
4: Chaque voix compte dès le premier tour. Et je le dis bien fort, bien net, ayant fait ma partie du devoir, ceux-ci ayant fait la leur, vous autres ayant fait la vôtre, je m'adresse à tous ceux qui s'interrogent comme il est légitime qu'on le fasse avant une élection. Je leur dis, qui que vous soyez, dans quelque parti que vous soyez, surtout si c'est de gauche, vous ne pourrez pas dire, si malheur arrive, je ne savais pas.
23: Voilà pour Jean-Luc Mélenchon, le 7 juin 2026 à Saint-Denis. Là, il développe un vrai projet, Michel.
3: Oui, moi j'ai plaisir à voir sur l'image des gens qui voyagent en première classe en avion, des gens qui se prélassent, se cirent des voiliers, etc., etc., et qui tiennent les discours qu'ils tiennent. Mais Mélenchon a dit quelque chose de très important, il dit « premier tour d'abord ». Alors ça paraît une évidence, mais premier tour d'abord. Ce que font tous ceux qui choisissent les candidats dont nous parlions précédemment. Mmh. C'est-à-dire on a intérêt à voir celui-ci plutôt que celui-là. Dans les jeux d'alliance, on sait très bien qu'une alliance peut se faire ici, elle ne pourra pas se faire là. Si elle se fait ici, une alliance, elle peut permettre de gagner un point, deux points. Et Jean-Luc Mélenchon sait qu'il est susceptible d'être au second tour pour une question de un point ou deux points. Donc il va falloir effectivement ratisser large, ramasser. Il a été extrêmement clivant. La campagne n'est pas commencée, il va y avoir les vacances, il va y avoir une rentrée scolaire, une rentrée, oui, l'équivalent de la rentrée scolaire, mais enfin une rentrée en septembre, et puis à un moment donné, on aura tous les candidats, et là, il y aura une véritable campagne. Et on le verra aller chercher encore un point, encore un point. Il sait qu'il faut aller les chercher comme ça. Il sait que globalement, il a perdu le point communiste. Il sait qu'il peut gagner le point écologiste. Il sait qu'il peut gagner, il a gagné déjà le point du NPA. Le nouveau parti anticapitaliste n'y va pas. Donc on sait très bien, alors peut-être que d'ailleurs Nathalie Arthaud, lutte ouvrière, n'ira pas non plus. Et que là, pour le coup, il gagnerait encore un point. Quand vous faites un point, etc., vous avez 4 points et vous êtes au second tour.
23: Le ticket du second tour.
3: Et vous êtes au second tour. Ouais. C'est pour ça que le choix des candidats est extrêmement important, parce que le choix des candidats, c'est le choix des alliances. Les alliances de Marine Le Pen, d'ailleurs, quelles seraient-elles en dehors de
23: l'UDR d'Éric Ciotti et de Mario Maréchal.
3: Et, et on voit bien que ce jeu d'alliance, il fait de la politique, c'est son métier, il a fait que ça dans la vie. Il sait très bien qu'il faut, attirer, il faut détester, attirer, faire le travail en même temps, un travail dialectique et dynamique. Et il fait ça très bien. Et il sait très bien qu'au second tour, si ça se fait à 200, 300 000 voix, il aura suffi peut-être de quelques phrases, quelques appels du pied, quelques renoncements pour des postes ministériels, pour des nominations ici, là ou ailleurs. Ça se joue comme ça.
23: Mais un second tour, Michel Onfray, RN et les filles, aujourd'hui, les sondages disent que Jean-Luc Mélenchon est battu à pleine couture. Mais on est très tôt, c'est très tôt par rapport à la présidentielle qui est dans un an.
3: Oui.
23: Est-ce qu'on peut croire à ça? Est-ce qu'il n'y a pas quand même une fenêtre de tir pour Jean-Luc Mélenchon? Avec le Front Républicain dont vous avez parlé, avec l'antagonisation de la campagne, la bordélisation, du mot, du scrutin.
3: Oui, mais personne dans la classe politique n'a tiré de leçon du macronisme. Macron, il s'est constitué des républicains et des socialistes. Il les a aspirés et ceux qui sont partis ont fait une carrière. D'ailleurs, on oublie, il y a toutes les vedettes du macronisme. Regardez un peu sur Wikipédia d'où ces gens-là viennent. Pas mal des socialistes et pas mal des républicains. Puis ceux qui sont restés prétendument pour garder la maison en disant ça va pas durer et puis voilà. Mais ils sont solidaires de ces fuites-là. C'est-à-dire, il n'y a pas eu d'exclusion. D'ailleurs, qu'est-ce que ça veut dire une exclusion? Et il n'y a surtout pas eu de refondation du parti. Qu'est-ce que le Parti Socialiste aujourd'hui? Et que sont les républicains aujourd'hui? Est-ce que c'est les Républicains? Est-ce que c'est Copé? Est-ce que c'est Xavier Bertrand qui appelle, ou même monsieur le maire du Havre qui dit « Mais moi, Édouard Philippe, je vote communiste. » Est-ce que c'est ça? Ou est-ce que c'est autre chose et autrement? Alors évidemment, ils nous parlent tous du général de Gaulle. Il y a un défaut de travail chez les politiciens de profession, parce qu'ils ont juste envie d'avoir des postes, alors qu'on devrait pouvoir créer un corpus. Jadis, Jacques Chirac, je ne voudrais pas être vulgaire, mais enfin, un enfant dans le dos au général de Gaulle, mais il y avait toujours la croix de Lorraine, le général de Gaulle, il arrivait en faisant des gestes, etc. Bon, et puis Mitterrand faisait exactement la même chose avec Jaurès, et puis on y avait droit, et les gens y croyaient. Mais il faut recréer des mythologies, et elles ne sont pas recréées. Et là, on a juste des histoires de gens qui ont fait des carrières. J'ai été un petit peu ministre chez Macron, mais je l'étais sans l'aide, tout en ne l'étant pas, ça s'appelait une cohabitation. Mais j'ai fait un maximum de choses, on ne le dit pas, j'ai été extrêmement utile. Qui, etc., etc. Non, ça ne peut pas marcher longtemps comme ça. Les gens, ils ont juste envie d'individus qui n'auraient pas mis les mains dans le sac depuis longtemps.
2: Donc c'est RN et les filles, ce que vous nous décrivez.
3: Et oui.
2: Mais avec un projet de rupture pour l'un ou pour l'autre?
3: De rupture avec?
2: Avec le système.
3: Ah ben oui. Eux, ils ont un système à remettre en place. Pensez bien que si Mélenchon arrivait en place, au pouvoir, la police, l'armée, la justice, etc., etc. Je ne parle pas de la fiscalité, des impôts, je ne parle pas de la société, de la presse, de la fermeture d'un certain nombre de médias. Ils le disent en plus. Hein.
2: Ah oui, c'est assuré.
3: C'est-à-dire, si les gens veulent effectivement une caporalisation ou une maréchalisation de la société en disant faisons de telle sorte que nous ayons vraiment... Lui, ça ne le gênerait pas de dire nous allons virer machin, machine bidule, un tel, etc. Et nous allons nommer des commissaires politiques. Il faut imaginer un certain nombre d'individus qu'on voit aujourd'hui faire des émissions pour commenter l'actualité à la tête de certains organismes. Vous auriez là qui serait ministre de l'Intérieur, qui serait ministre des Armées, et avec quel type de propositions, quel type de relations avec le Hamas, avec l'Iran, avec la Syrie d'aujourd'hui, etc. Qu'est-ce qui se passerait là, c'est ça qu'il faut penser aussi. Là, tout le monde nous fait peur avec la Russie. Mais pourquoi est-ce qu'on n'aurait pas autant peur, voire plus peur avec l'Iran? La Russie ne nous menace pas, nous, personnellement. L'Iran nous menace personnellement, menace l'Occident. Et donc, il y a un moment donné où ces gens-là arrivent au pouvoir, ils changeraient les têtes, ils changeraient la politique, il y aurait évidemment un autre projet de société. Alors après, ça dure le temps que ça dure. Chez Mitterrand, c'est pas compliqué, mais 80, mars 83. Et en mars 83, s'il y avait un bon projet, là, il est formidable, c'était le projet de qui? Valéry Giscard d'Estaing, ben c'est très bien, et ça va être le nôtre. Et c'est comme ça depuis 83, la fameuse ouverture de la parenthèse. Donc ça, c'est la politique, c'est-à-dire on annonce des choses, on arrive au pouvoir, on se dit « je ne savais pas que les caisses étaient autant vides, je ne savais pas qu'il y avait autant de résistance, je ne savais pas que le pouvoir c'était réellement ça », et puis voilà. Et d'ailleurs, on aura un exemple de ça avec Mélenchon qui, d'ici le premier tour, va arrondir les angles et va nous jouer le père de la patrie, le sauveur. D'ailleurs, on voit bien que quand il est à Saint-Denis, il y a des drapeaux bleu, blanc, rouge en quantité. Et il faut un plan large. Il faut vraiment un plan large pour qu'on aperçoive des drapeaux palestiniens.
2: Absolument. Et en tout cas, il n'y a pas de candidat anti-Maastrichtien. On est d'accord.
3: Alors, quand on les écoute, ils font tous les malins en disant « je ne peux pas jouer le candidat anti-maastrichtien ». Si, il y a M. Dupont-Aignan, mais ils savent très bien que ça n'est pas porteur. Il y a toujours cette espèce d'idéologie que le Brexit a été une catastrophe. Mm-hmm. La preuve reste à faire.
2: Bien sûr.
3: Je ne vois pas pourquoi ce serait une catastrophe, tout se passe bien. Sauf que quand vous recouvrez votre souveraineté, si c'est pour n'en rien faire, ça ne sert à rien de l'avoir. Si vous étiez tout aussi bien dans la vassalisation précédemment, ce qui s'est passé avec l'Angleterre. Mais ils disent tous « oui, mais il y a un mouvement des peuples en Europe, et on va changer l'Europe parce que les peuples voudront un autre type d'Europe, donc pas besoin de la changer. Il y a cette hypothèse-là. Il y a l'hypothèse du bras de fer. On fera rien. C'est-à-dire, ils nous demanderont, on fera pas, et qu'est-ce qui va se passer? Ils vont pas nous envoyer leurs troupes. groupe, ou etc., etc. Mais c'est une façon de contourner le problème. Donc, il y a des gens qui sont assez anti-maastrichtiens, qui ne le diront pas clairement, mais qui ont une théorie du contournement de l'Europe. Moi, je pense qu'on doit pouvoir être plus radicalement anti-maastrichtien, ce qui n'empêche pas d'avoir, évidemment, des alliances avec les autres nations, de fabriquer des Europes diverses et multiples. On peut faire une Europe de la défense, on peut faire une Europe de l'économie, on peut faire une Europe de la culture, on peut faire sans qu'on soit pieds et poings liés à Madame Ursula von der Leyen et puis à l'Europe maastrichtienne. L'Europe, c'est une belle idée qui ne doit pas être confisquée par les européistes.
23: Allez, une petite pause dans Face à Michel Onfray, on se retrouve. On évoquera les grands thèmes de la campagne 2027. Qu'est-ce qui va arriver en tête selon vous? On évoquera aussi votre séjour sur le porte-avions Charles de Gaulle, une expérience incroyable que vous allez nous raconter. À tout de suite.
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23: On se retrouve dans Face à Michel Onfray pour la seconde partie sur CNews et sur Europe 1. On a évoqué les candidats, Michel, pour cette campagne 2027. Les grands thèmes de campagne. Est-ce que les Français auront le débat de fond qu'ils souhaitent? Parce qu'ils souhaitent qu'on leur parle de pouvoir d'achat, qu'on leur parle de leur vie, de la sécurité, des grands thèmes régaliens. Par exemple, sur le pouvoir d'achat, est-ce que quelqu'un va prendre le sujet des dépenses publiques à bras-le-corps et dire, ben voilà, il va falloir couper là, là? Ou est-ce qu'on va encore avoir des tonnes de démagogie? Qu'est-ce que vous en pensez?
3: Non, il y a des projets politiques. Il y a des gens comme Jean-Luc Mélenchon qui nous disent que la dette, ce n'est pas important. Que s'endetter, si c'est pour avoir des projets, financer des projets qui rendent possible des investissements qui rapporteront de l'argent par la suite, c'est tout à fait ce qu'on est capable de faire, nous, dans les familles, quand on investit dans une voiture pour pouvoir, etc., etc. Donc, il est pas contre le fait qu'il y ait la dette. Après, vous avez les intégristes de la dette et qui sont des européistes et qui nous disent non, il faut absolument qu'on arrête tout ça. Et puis, vous avez les solutions, elles sont pas très nombreuses. C'est-à-dire que vous avez de l'argent, on en dépense trop, il faut en économiser.
23: Voilà. Faut couper.
3: Et après, vous allez vous poser la question qui fâche, c'est on coupe où? Demandez aux écologistes, ils vous disent on arrête l'armée, c'est fini, il n'y a plus de dissuasion nucléaire, et puis on va taxer les avions, on va taxer les voitures, enfin bon, voilà, on trouve de l'argent comme on peut. Vous avez Mélenchon qui dit les riches, on les taxe, etc. Et puis vous avez d'autres qui disent on va commencer par taper, alors ça c'est plutôt le cercle maastrichtien, les gens simples et les gens modestes, donc les gens retraités, les gens qui travaillent, les gens qui consomment modestement et qui, quand ils vont faire leurs courses, paient des impôts, et là, taxe sur ceci, taxe sur cela, et taxe encore, et taxe encore. Et vous avez Sarah Knafo qui, elle, dit « Ah, mais moi, j'ai des chiffres dans la tête, je peux vous dire, ça coûte tant, on enlève ceci, on enlève cela, ça, ceci, etc. etc. » Mm-hmm. Je trouve la démarche beaucoup plus intelligente et beaucoup plus intéressante de dire alors, soit on fait rentrer de l'argent en allant voler les riches, parce qu'ils le méritent bien, puisqu'ils sont riches, soit effectivement...
2: C'est le projet de la gauche. Hein. C'est le projet de la gauche.
3: Oui, voilà, ça n'est que ça. C'est la gauche arrive et avec ses taxes. On va taxer. D'accord, très bien. Mais il y a un moment donné où l'argent étant ce qu'il est, on peut aller le placer ailleurs en disant vous n'avez plus rien taxé parce qu'il est dans des paradis fiscaux, parce qu'il est investi ailleurs et n'allez pas taper dans ma caisse elle n'est plus en France, donc c'est fini. Donc il faut évidemment entretenir des relations saines avec les gens qui travaillent à la base, mais aussi avec les entrepreneurs, ne pas leur pourrir la vie. Moi, à chaque fois que je parle à des patrons pêcheurs, à des paysans, à des commerçants, à des bistrotiers, etc.
2: Moi
3: aussi. Je rentrais dans un resto l'autre jour à 21h10 et on m'a dit est-ce qu'il est possible de dîner ? Oui, bien sûr, vous allez prendre un dessert. Je sais pas, moi je rentre là, j'ai faim, peut-être, je sais pas. Ah mais non, je dois savoir, moi, si vous prenez un dessert, ça va me ramener au-delà de 22h, et au-delà de 22h, je change d'équipe, je peux plus vous servir le dessert. Si vous me dites que vous ne prenez pas de dessert, je vous prends, mais de toute façon, vous allez me dire j'en prends pas, puis après vous allez m'en demander un, je vais pouvoir vous mettre à la porte. Je dis, mais je rêve ou quoi ? C'est-à-dire, on est en France, c'est à 21h, pas même 15, on ne peut pas rentrer dans un restaurant sans s'entendre dire « allez-vous prendre un dessert ?» parce que moi, je ne peux pas assurer une équipe pour un point. Donc évidemment, il faut détendre le droit du travail, faire de telle sorte qu'il ne soit pas léonin et seulement aux avantages de ceux qui emploient, mais que les employés aussi aient des droits, mais que les patrons aient aussi des droits. Et ça, c'est à penser. C'était jadis le projet de la social-démocratie. C'était le projet de la flexi-sécurité des modèles scandinaves, où on disait « vous allez lâcher ça, mais on lâche ça aussi ». Peut-être que on va être un peu plus souple sur le temps de travail, mais en même temps, on va être aussi plus souple avec vous sur la qualité du travail, sur votre possibilité de choisir, etc. etc. Mais que fait M. Glucksmann ? Et que fait M. Hollande ? Que font M. Que fait l'ancien Premier ministre qui dit « Je suis tellement preneur, aidez-moi, je ne retrouve pas son nom, mais l'ancien Premier ministre socialiste Cazeneuve, qui dit « Aimez-moi, je suis partant, j'ai envie, demandez-moi, mais etc. etc. » Ça ne marche plus, ça marche pas.
2: Il y a aussi le régalien, il y a aussi toute...
3: Oui, bien sûr.
2: Vraiment la vie quotidienne des Français, sécurité, identité, immigration, oui. Là aussi, il y a des projets qui vont s'affronter. Et il faut aller dans le fond.
3: Et sauf que l'Europe ne le permettra pas. L'Europe ne nous permet pas. L'Europe impose une feuille de route. Et le chef de l'État, soit il téléphone tous les jours pour demander ce qu'il faut faire, soit il a intégré et il a été choisi parce que c'est l'homme de la situation et on fait des économies de téléphone, il téléphone pas parce que il dit on va faire ceci, on va faire cela, on peut pas faire ceci, on peut pas faire cela. Sur les retraites, l'Europe nous demande ça. Sur la défense, on nous demande ça. À une époque où la défense, c'était, il fallait la partager avec l'Allemagne. L'Allemagne partage tout avec les États-Unis et pas avec la France. Et nous voulions tout leur donner, etc. Donc ça, ce sont des sujets qu'il faut aborder pendant la campagne. Mais ça va être perdu dans des invectives, dans des attaque à Dominem, dans des trucs sur le passé, vous êtes l'héritière de la Waffen-SS, d'autres diront oui, mais
2: les Français veulent ce débat.
3: En même temps, les Français ne veulent pas tant d'un débat qu'un certain nombre de choses. On n'a pas besoin aujourd'hui d'aller chercher très loin. On sait ce qu'ils veulent, les Français. Ils veulent de la sécurité, ils veulent de la liberté, ils veulent de la possibilité d'entreprendre, ils veulent que leurs enfants puissent sortir en boîte de nuit et rentrer sans risquer de se faire violer par des gens dont on dira ils ne savaient pas trop que le viol, c'était pas une pratique habituelle et civilisationnelle ici, etc. Enfin, on a des... Les gens, on sait très bien ce que les gens veulent. On n'a pas besoin de faire des sondages. Quand Macron dit, je fais un tour de la France, ah, finalement, j'ai compris ce que voulaient les Français. Je dis, mais c'est terrible que quelqu'un qui est le chef d'État, de l'État ait eu besoin de faire un tour de France après avoir été élu pour dire, ah, mais je vois ce que la France veut. Si tel avait été le cas, il eût été préférable de n'en point parler et de ne rien dire. C'était un aveu de, j'ai rien compris à la France jusqu'à aujourd'hui. Je suis pas sûr, d'ailleurs, quand il a dit qu'il avait compris, il avait véritablement compris. Mais il y a eu, je vous le rappelle et je le rappelle à tous ceux qui le savent déjà, qu'il y a eu des états généraux et qu'il y a eu une mobilisation des Français qui y ont cru vraiment à ça et qui ont dit, qui ont pris leur papier, leur crayon et qui ont rédigé, on dit ceci, cela, etc. Ces cahiers de doléances, ils sont où ? On en a fait quoi? Il y a un projet dans ce cahier de doléances, ou alors on ne demande pas aux gens. On sait très bien que Macron demande et dit « Je vous pose la question, si vous me faites une bonne réponse, je la valide, si vous me faites une mauvaise réponse, je la jette à la poubelle. » Et il a fait ça à chaque fois qu'il a perdu aux élections, c'est-à-dire toutes sauf les deux présidentielles. Et il a dit « Ah, vous avez voté contre moi aux législatives après la dissolution, et bien tant pis, je vais choisir ceux qui sont arrivés les derniers, etc. Mais allez chercher ces documents qui sont formidables et qui sont les résultats des états généraux des Français sollicités, et puis faites le programme si vous voulez être vraiment démocrate, c'est-à-dire au sens étymologique, estimer que la souveraineté, elle est dans le peuple.
2: Michel Onfray, vous avez fait un voyage extraordinaire que vous allez nous conter à présent, un passage sur le porte-avions Charles de Gaulle. Incroyable. Qu'est-ce que vous avez vécu sur place?
3: Une expérience extraordinaire. D'abord, je remercie les deux amis dont je ne donnerai pas le nom, et qui a rendu possible cette expérience extraordinaire. C'est une vraie expérience existentielle, vraiment. C'est-à-dire que c'était il y a 2 ou 3 ans, avec des amis à qui j'avais dit « oui, j'adorerais ». Ils m'ont dit « bon, on va essayer de mettre ça sur pied, point ». Et puis, il y a 8-10 jours, on me dit « tel jour, telle date, telle heure, à l'aéroport, tel endroit, en Crète, on viendra en hélicoptère vous chercher, pour... d'où ça vient, etc. » Ça, c'est l'armée française. D'abord, les deux amis en question sont des amis de l'armée française, c'est-à-dire on n'a pas besoin de dire 10 fois quelque chose pour ne pas tenir sa parole, on l'a dit une fois, ça vaut parole donnée. Mmh. Voilà. C'est-à-dire, s'il se passe 2 ans, c'est simplement que pendant 2 ans, ça a été fait, ça, on a travaillé.
2: Il a fallu le mettre en place.
3: Donc on arrive sur un autre monde. D'abord, on arrive là, il y a quelques individus qui sont garde à vous, c'est toujours très impressionnant, je n'ai pas l'impression de mériter des gardes à vous, mais enfin, ça m'honore. Mmh. Et simplement, je pense que ces gens qui me saluaient étaient plus à saluer que moi-même à être salué. Et puis on découvre une république. Il y a presque 2000 personnes qui sont là. On m'a fait tout visiter, je vous assure, des cuisines jusqu'aux états-majors et aux PC décisionnels, des endroits où les guerres se décident, du lieu même où le contre-amiral dit « le chef de l'État a demandé la bombe atomique, on y va, et moi je mets en place ce qu'il faut faire pour que la bombe atomique explose là où, etc. etc. » Et donc on a un fragment de souveraineté nationale. D'abord, il y a des...

0: entre eux. Ils ont le sens, ce sont des gens qui ont le sens de, des valeurs perdues, de l'honneur, la fidélité, la loyauté, de l'État, bien sûr, de la France, de la nation, etc. Et puis, le contre-amiral m'a fait l'amitié, moment très, très, très important pour moi dans ma vie. On s'est trouvé sur une partie du porte-avions qui doit avoir un nom, mais une espèce de passerelle, probablement. Et on était tous les deux, enfin, il y avait quelques militaires, évidemment, mais sous la Voie lactée, à assister aux appontages et aux catapultages. Vous avez des rafales qui, quand ils sont en post-combustion, ont des flammes qui font 3 mètres de long sur chaque tuyère. Je vous assure que vous avez en plus de ça le système de catapultage, l'ensemble du porte-avions bouge et tremble. C'est-à-dire quand je suis arrivé, héliporté à, je sais pas, 8 heures du matin, quelque chose comme ça, on est allé prendre un petit déjeuner, d'un seul coup, on entend quelque chose, on se dit, il se passe quoi? Alors, c'est votre premier appontage, donc ne vous inquiétez pas, c'est un avion qui vient juste de décoller. Et donc, il m'expliquait que les avions s'écrasaient plutôt qu'autre chose. Vous imaginez, ils arrivent à 250 à l'heure et ils ont l'équivalent de... Alors d'abord, c'est une tête d'épingle, ensuite c'est un timbre, et puis après, quand vous arrivez à 250 à l'heure, c'est l'équivalent d'un terrain de tennis. Et il faut vous poser là, vous arrivez à 250 et il faut freiner tout ça, et vous avez des brins, et il faut que vous puissiez être arrêté par le premier, le deuxième ou le troisième brin. Et donc, quand on se retrouvait sous la Voie lactée, et qu'on discutait de Clausewitz, de la guerre, etc., il y avait des appontages, réussis ou ratés, et il y a des lumières qui vous disent, voilà, vous avez un angle extrêmement précis. Si l'angle est le bon, vous avez une lumière verte. Si c'est pas bon, vous avez des lumières rouges. Et à ce moment-là, ils remettent les gaz. Ils vous passent sur la tête comme ça. Vous n'imaginez pas dans quel état physique vous êtes. En philosophie, on appelle ça le sens du sublime. C'est-à-dire, c'était le sublime naturel. Hein. Vous êtes un petit personnage et vous avez l'immensité de la Voie lactée. D'abord, on l'avait, le contre-amiral et moi-même. Vous avez l'immensité de la mer, vous avez l'immensité du volcan, etc. Là, c'est un sublime avec des instruments fabriqués par les hommes. Je vous assure que quand vous remettez les gaz et que vous avez peut-être 4-5 mètres au-dessus de votre tête des rafales qui passent et qui sont des armes de guerre, je le rappelle. Et on voit là ce qu'est la souveraineté nationale, ce qu'est la France, ce qu'étaient les valeurs de la France, c'est-à-dire c'est un morceau de France qui reste là, qui est à toute allure. Je vous assure qu'ils font 1000 km par jour. Le Charles de Gaulle fait 1000 km par jour. C'est incroyable quand vous êtes sur les flots comme ça. Le bateau, gîte, tangage, houle, etc. C'est-à-dire que quand vous arrivez avec votre avion, il faut que vous vous posiez sur un terrain de tennis qui bouge dans tous les sens. Et vous avez là des pilotes qui sont des gens extraordinaires qui garantissent notre sécurité. Donc l'idée de dire, et là pour le coup on va faire un peu de politique, mais que tout ça pourrait être offert à l'Allemagne et partagé avec l'Europe, on s'est dit...
1: Ça ne vous va pas.
0: Non.
1: On est dans Face à Michel Onfray sur CNews et Europe 1. Michel, on va écouter le général de Gaulle, on ne va pas terminer cette saison sans l'écouter évidemment. Il parle justement de la dissuasion nucléaire, dont le porte-avions Charles de Gaulle est le fer de lance. Écoutons ce qu'il disait en 1965.
2: Notre indépendance exige, à l'ère atomique où nous sommes, que nous ayons les moyens de dissuader nous-mêmes un éventuel agresseur, sans préjudice de nos alliances, mais sans que nos alliés tiennent notre destin dans leurs mains. Or, ces moyens, nous nous les donnons. Sans doute nous impose-t-il un méritoire renouveau, mais il ne nous coûte pas plus cher que ce qu'il nous faudrait fournir à l'intégration atlantique, sans être sûrement protégé pour autant si nous continuions de lui appartenir comme auxiliaire subordonné. Nous en venons au point où aucun État du monde ne pourrait porter la mort chez nous sans la recevoir chez lui, ce qui est certainement la meilleure garantie possible.
1: Voilà pour le général de Gaulle. Évidemment, il y a une hauteur de vue que nous apprécions, Michel, et surtout quand on voit l'état du monde aujourd'hui, on se dit, voilà, ces équilibres géostratégiques, ces plaques tectoniques qui bougent entre les empires, la Russie, la Chine, les États-Unis, l'Europe, qu'on aurait besoin de quelqu'un qui ait une telle hauteur de vue.
0: Oui, d'abord, le général peut reposer en paix avec les hommes du Charles de Gaulle. S'il y avait un deuxième porte-avions, ça a été annoncé par Emmanuel Macron, et qu'il s'appelle en plus de sa France libre, ce serait bien qu'il soit aussi à la hauteur. Ce sera plus Emmanuel Macron qui sera chef de l'État quand ce bâtiment serait mis à l'eau. Mais tout est dit avec le général de Gaulle. C'est-à-dire vraiment, il y a ceux qui à gauche pensent que l'homme est naturellement bon et que c'est la société qui est méchante et qu'il faut changer la société, etc. etc. Et puis, non, je ne suis pas rousseauiste. Hein. Et ceux qui pensent comme Hobbes, philosophe anglais du siècle précédent, 17e, qui disent l'homme est

0: loup pour l'homme. Et l'homme est un loup pour l'homme. Mmh. Et si vraiment tout le monde était gentil, bien sûr, on n'aurait pas besoin d'armée, de police, de prison, de dissuasion nucléaire, etc. Or là, on est dans la, j'allais dire, dans la cage des grands fauves, où vous avez affaire à des gens qui veulent votre mort, votre fin, votre disparition. Mmh. Alors certains plus ou moins, certains avec l'économie, ils veulent vous vassaliser comme les Américains le souhaitaient en 1944, et puis d'autres sont prêts éventuellement à utiliser le feu nucléaire. Je pense justement que le feu nucléaire iranien était un danger pas seulement pour Israël, mais pour tout le monde occidental, et pour tous les autres mondes qui n'auraient pas été dans l'obédience religieuse de cet islam iranien, de cet islam chiite. Donc il faut effectivement qu'il y ait une défense qui soit dissuasive, cette façon de dire « nous avons les moyens » de vous détruire si vous avez décidé de nous détruire nous-mêmes. Alors évidemment, tout ça suppose que vous ayez des conducteurs qui vous permettent d'être le premier sur l'objectif, d'où les fameux métaux rares. C'est pourquoi d'ailleurs tout le monde se bat pour avoir des métaux rares. Si vous gagnez quelques nanosecondes...
1: D'où la puissance de la Chine aussi.
0: C'est ce que j'allais vous dire, en disant si vous gagnez quelques nanosecondes, eh bien même si votre matériel est moins performant, s'il est plus rapide, c'est vous qui avez gagné. Donc la Chine est pour l'instant celle qui gagne la guerre nucléaire, si guerre nucléaire il y a. Nous l'avons perdu avec les fameux métaux rares. Et c'est ce qu'a bien compris Trump, qui lui dit « mais moi, je regarde la carte du monde ». Et d'abord, il fait de la géologie, Trump, avant de faire de la géologie, de la géostratégie. Il fait de la géologie, il dit « il y a quoi ici, là ? Vous avez des métaux rares, vous avez du pétrole, vous avez, etc. » Et tous les gens qui savent comment fonctionne le pétrole savent ce que les mystères de la géopolitique et de la géostratégie enseignent ensuite. C'est-à-dire, vous avez bien compris qu'il n'y a aucun souci des peuples, Trump. Quand il dit « les Iraniens continuent à vous faire tuer, nous arrivons, le temps d'amener le matériel sur place », et puis après, il dit « bon, poisson d'avril, parce que finalement, on a trouvé un truc, peut-être qu'on va pouvoir s'entendre avec le pétrole ». Et ce n'est que ça. Et il faut effectivement des bâtiments quelque part partout sur la planète. Vous avez des sous-marins nucléaires, lanceurs d'engins, tactiques, etc. Vous avez des porte-avions, puis vous avez des drones. Ils travaillent aussi avec des drones pour assurer une politique nationale française en disant, ça n'empêche pas, c'est ce que dit le général de Gaulle, les alliances, mais si on veut sauver un peuple, sauver une population, sauver une civilisation, il faut tout ça.
1: Et il faut aussi un point philo, Michel.
0: Il faut.
1: Et cette semaine, vous nous conseillez Les Essais de Montaigne. Alors oui. Pour vous, c'est le livre qui les contient tous. Expliquez-nous.
0: Oui, c'est un livre de vacances, enfin pas les vacances au sens, encore que, on peut dire ça en magasin.
1: On peut les emmener en vacances.
0: Oui, oui, avec une édition que vous me permettrez, j'y ai contribué, mais parce que...
1: Avec une préface de Michel Onfray.
0: Oui,
1: aux éditions Bouquin Robert Laffont, c'est ça.
0: Et Mola, oui, et tous Mola, les deux. Oui. Et Bernard Combeau, qui était mon ami qui est décédé, a fait une édition de lisible, hein, c'est-à-dire le français du XVIe siècle n'est pas facile à lire, c'est pas simple. Hein. Là, vraiment, ça a été lissé et ça a été fait extrêmement intelligemment. Il avait fait la même chose avec Lucrèce pour une traduction du latin, notre cher Bernard qui n'est plus là, mais c'est un livre que Montaigne écrit quand il a perdu son ami La Boétie en disant « il me manque ». Ce compagnon à qui je parlais, avec lequel je m'entretenais, à qui j'envoyais des lettres, etc., il est mort, jeune, et une trentaine d'années, et on en a parlé déjà, l'auteur du discours sur la servitude volontaire, livre fameux, et il écrit ce texte pour lui dire je continue à te parler sur tous les sujets. C'est ça qui est intéressant. L'amour, la mort, l'amitié, le sens de l'honneur, la vanité. Et il parle de sa vie. Il dit, ah, mais j'ai une moustache, j'ai une barbe, je mange, mais j'en mets partout. Je suis pas très doué à monter à cheval, mais enfin, je peux monter longtemps, mais je suis pas doué de mes mains. Il faut qu'on selle mon cheval pour moi, etc. Ah, je vois un paysan qui est en train de travailler mes champs et il a perdu son enfant la veille au soir. Il est là avec une espèce de sérénité, etc. Il a perdu des enfants, il ne sait pas combien il en a perdu, il nous dit je ne sais plus combien j'en ai eu, enfin, il y a un portrait de lui-même, il y a un portrait de l'époque, il dit mais sexuellement je ne suis pas terrible, j'ai un petit zizi, j'ai perdu de l'efficacité sexuelle, j'ai 50 ans, je suis un vieux monsieur, donc il y a toutes ces choses-là qui sont c'est vraiment une autobiographie, une biographie de son époque, une biographie de la condition humaine de partout, je veux dire de la planète entière. Et puis c'est un homme qui restaure les Romains, les penseurs romains, les penseurs grecs, mais plutôt les penseurs romains. Il a une bibliothèque de 1000 livres, sa librairie, dit-il. Et moi j'avais repéré que trois fois dans les essais, j'ai lu plusieurs fois la totalité des essais, mais trois fois il dicte les essais, il les écrit pas. C'est-à-dire il prend un bouquin, il prend plus tard qu'il y a une phrase, il commente la phrase, et puis il y a quelqu'un qui est là,
1: un scribe.
0: Et qui, voilà. Et c'est le livre de toute une vie. Et c'est un livre qui évolue, c'est-à-dire sur la fin, le dernier, il y a trois livres, le troisième livre est extraordinaire, il y a des fameuses pages sur l'amitié, des pages sur la mort, il y a des pages sur la façon de se comporter, sur l'hédonisme, sur la jouissance, et puis c'est surtout quelqu'un qui laïcise la pensée. Et il y a une ligne de fracture, vous avez 10 siècles, un peu plus de 10 siècles de philosophie catholique, religieuse, il faut se demander comment la Sainte Trinité est possible, comment la virginité de Marie était possible, pourquoi est-ce qu'avec une hostie on a le corps du Christ, etc. Et lui, d'un seul coup, il dit, ah, on ouvre la fenêtre. Oui, Dieu existe, mais arrêtez de nous embêter avec ça. Et c'est la vie qui est importante, de vivre à propos. Il dit, c'est le glorieux, grand et glorieux chef-d'œuvre, vivre à propos. C'est-à-dire que, oui, d'accord, on croit en Dieu, oui, on fait ses prières, oui, on va à l'église, d'accord, mais c'est pas ça qui est important, c'est comment vivre dans cette vie pour ne pas être malheureux. Et c'est la première fois que, et là, j'ai fait une préface substantielle, enfin, quand je dis substantielle en quantité de textes, où je montre qu'il invente presque tout ce qui va fabriquer la modernité sur le rapport aux étrangers, qu'on appelle les barbares, sur le rapport aux femmes. Il dit oui, les femmes sont inférieures, mais parce qu'elles sont éduquées comme telles. Elles ne sont pas naturellement inférieures. Si vous les éduquez autrement, elles seront égales aux hommes et supérieures, même s'il le faut. Et il le dit sur le rapport aux enfants. Il y a des choses sur l'éducation, la pédagogie. Les enfants ne sont pas des petits adultes, mais en même temps, voilà comment il faut travailler à la tête bien faite plutôt que bien pleine. Et donc, c'est quelque chose qu'on doit pouvoir lire toute une vie. C'est pour ça que je dis démarrer avec les vacances.
1: On peut partir
0: vous
1: en vacances.
0: Vous continuerez
1: avec...
0: ensuite. On peut partir en vacances sur la plage, puis on peut aussi méditer. Et quand on a perdu quelqu'un qu'on aime, sur les réflexions sur la mort, c'est utile. Quand on veut penser la question du suicide, c'est utile. La question de la lecture, c'est utile. Tous les sujets sont abordés et avec beaucoup d'humour.
1: On le recommande. Et puis, on recommande aussi peut-être vos ouvrages qui vont. Venir, mon cher Michel, il y en a deux qu'on va citer. Un De Gaulle Malraux, alors, passionnant, qui va sortir, je crois, à la fin de l'année 2026, c'est ça ?
0: À la rentrée, là, oui.
1: À la rentrée,
0: oui.
1: Okay.
0: Ça s'appelle Une nouvelle chevalerie.
1: D'accord.
0: Et qui est sous-titré De Gaulle Malraux et la civilisation.
1: Bon, et le deuxième, alors, sera en 2027, là, si j'ai bien compris.
0: Janvier, théoriquement.
1: Janvier. Le peuple providentiel, que vous avez coécrit avec Maxime Le Nagar. Et l'IA, l'intelligence artificielle. Racontez-nous en un mot, il nous reste une minute.
0: Oui, j'utilise l'intelligence artificielle pour des usages techniques, c'est-à-dire des usages d'index. Par exemple, quel père de l'Église a traité la question de l'Eucharistie au VIe siècle ? Là, vous demandez et vous avez une réponse. Parfois, vous avez passé un temps fou à chercher et là, vous cherchez. Ça ne vous dispense pas de lire. Donc, un jour, je me suis dit, mais quel serait le programme politique des présidentielles de Michel Onfray, de Michel Onfray ? Et là, j'ai été stupéfait des résultats.
1: D'abord, c'est... Ils sont bons ou pas ?
0: Oui.
1: Ah bon, d'accord, ok.
0: Et pas du tout d'extrême droite, de droite, raciste, je sais pas quoi, en fait, l'espèce de polémique habituelle, mais juste vraiment les propositions politiques que j'ai pu faire. Et j'ai dit à Maxime, Le Nagar, qui est notre rédacteur en chef, qui est un garçon formidable, j'ai dit, on pourrait peut-être faire un projet comme ça, parce que mon éditeur, Albin Michel, m'avait demandé un livre de politique, j'ai dit, j'en ai trop fait là-dessus, puis j'ai pas envie maintenant, mais Macron s'en va, je vais pas refaire un livre contre lui, c'est terminé, tout ça. Et je lui dis, mais je préférerais être positif. Et j'ai réfléchi en me disant, mais comment est-ce qu'on pourrait faire avec l'équipe entière ? C'est compliqué, ils veulent bien, ils veulent pas, ils voudraient, mais ils veulent pas forcément tous être associés à mon nom, etc., ce que je comprends. Ils sont prudents. Et là, j'ai dit, mais c'est peut-être une solution. On sollicite l'intelligence artificielle, on fait une proposition en disant, sur le principe de Michel Onfray, que serait un ministère de la Culture ? Et là, on a des options.
1: Génial.
0: Et puis moi, je commente, d'accord, pas d'accord. Et pour le coup, ce que j'ai vu... Bah, c'est assez bluffant. Alors évidemment, il y a des endroits sur lesquels je suis nul et où l'intelligence artificielle n'aura rien à dire. C'est Michel Onfray et le budget et l'économie. Donc on verra bien. Et à ce moment-là, je développerai moi des choses.
1: Un programme présidentiel.
0: Mais c'est un. D'abord, moi, je suis contre les gens qui. Alors quand il faut y aller, il faut voter pour qui. Je dis mais arrêtez avec l'homme providentiel. Je crois au peuple providentiel. Donc ça, c'est le titre. Et puis un projet politique, un programme pour les présidentielles. Non pas, je le dis dès à présent, je n'ai pas l'envie d'y aller. Je n'ai pas envie de soutenir un candidat, je n'ai pas envie. J'ai envie que ça puisse être utile et que ça puisse être utile à la France.
1: Merci beaucoup Michel Onfray, c'était un bonheur cette saison passée en votre compagnie, nos téléspectateurs et nos auditeurs aussi. Et on se dit à la rentrée.
0: À la rentrée.
1: Merci à vous tous.
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1: Et en pensant en musique, on écoute Rita Mitsouko avec le petit train.

0: écoutez Rita Mitsouko avec Le Petit Train. Ne quittez pas, on se retrouve dans un instant avec les récits extraordinaires de Pierre Belmar.
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0: 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Tout de suite, l'essentiel de l'info avec Martin Delavenne. Bonjour Martin.
11: Bonjour Perle, bonjour à tous. Vigilance rouge canicule pour 24 départements, dont Paris et sa région. Selon Météo France, la vague de chaleur extrême va persister au moins jusqu'au 14 juillet. Aujourd'hui, jusqu'à 39 degrés attendus au sud des Pays de la Loire et dans le nord de la région parisienne. 59 autres départements passent en vigilance orange et seuls les départements du sud-est et de la Corse restent en vigilance jaune. Un pic de chaleur qui coïncide avec un grand week-end de départ en vacances, bison futé, voie rouge et noire. À midi, un pic de 938 km de bouchons, principalement sur l'autoroute du Soleil et l'A10. Bison futé vous appelle à redoubler de prudence et à adopter les bons gestes, si possible, évitez de rouler jusqu'à 16h. Et la lutte contre les incendies sur le front judiciaire. Sur X, Laurent Nunez annonce la mise en place d'opérations de gendarmerie. 32 individus suspectés d'être à l'origine de départs de feu ont été interpellés dans 22 départements. Des comportements inacceptables selon le ministre de l'Intérieur. Et d'ajouter toujours sur X, nous poursuivrons notre action déterminée et nous ne laisserons rien passer. Et si vous prenez le train, la SNCF prévoit un trafic normal ce week-end, 3700 TGV pour près de 2 millions de voyageurs qui sont attendus. Puis un homme âgé de 21 ans est décédé hier soir à Paris après avoir été blessé de plusieurs coups de couteau alors qu'il dînait avec sa compagne dans le 18e arrondissement de la capitale. Le décès de la victime a été constaté sur place, a précisé le parquet. Une enquête pour meurtre a été confiée au 2e district de la police judiciaire. Et puis, international, l'Espagne pleure ses morts, au moins 12 morts et 23 personnes portées disparues à la suite de feux de forêt en Andalousie. Un feu en passe d'être contenu après avoir parcouru 6600 hectares. L'Espagne, confrontée comme la France, à des vagues de chaleur de plus en plus longues qui favorisent des incendies destructeurs. En France, plus de 25 000 hectares sont partis en fumée depuis le début de l'année. Et puis les médiateurs entre l'Iran et les États-Unis tentent aujourd'hui de remettre la diplomatie sur les rails après un nouvel accès de violence. Donald Trump a menacé hier de décimer et détruire complètement l'Iran si le gouvernement de ce pays essayait de le faire assassiner. Et puis le guide suprême iranien Mojtaba Ramenei affirme dans un message diffusé à la mi-journée sur la télévision d'État iranienne que la vengeance doit s'accomplir inévitablement. Puis du sport avec le Tour de France en Dordogne, une étape Périgueux-Bergerac longue de 180 km. Entre donc Périgueux et Bergerac, une nouvelle explication entre sprinteurs est attendue. Du football, on connaît l'adversaire des Bleus mardi soir en demi-finale du Mondial 2026, l'Espagne, vainqueur hier soir au bout du suspense de son quart de finale. Elle est venue à bout 2-1 face à la Belgique. Et puis du rugby, ce matin à Brisbane, première victoire dans le championnat des nations des Français face aux Australiens. Bousculés en première période, les Bleus ont trouvé la solution pour s'imposer 26-42. Ils affronteront le Japon samedi prochain à Tokyo.
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11: Il est 14h et bientôt 4 minutes. On retrouve les récits extraordinaires du grand Pierre Bellemare.
0: Merci Martin, on vous retrouve dans une heure.
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0: Bienvenue à toutes et à tous. Si vous nous rejoignez sur Europe 1, tout l'été, entre 14h et 15h, on vous propose d'écouter les récits extraordinaires de Pierre Bellemare. Et on débute aujourd'hui avec une affaire qui a lieu sous la monarchie de Louis-Philippe Ier, alors que le régime vacille, un crime monstrueux éclate au cœur de l'aristocratie. C'est maintenant. Bonne écoute sur Europe 1.
12: La monarchie de Juillet vit des heures troublées. Il y a des remous dans toutes les classes de la société, le peuple s'agite. On conteste de plus en plus la royauté bourgeoise de Louis-Philippe. Mais si le mécontentement est général, il y a des signes plus inquiétants encore. Le régime semble se décomposer de l'intérieur, les scandales succèdent aux scandales. Il y a quelques mois, c'était Martin du Nord, le garde des Sceaux, qui, compromis dans une affaire de mœurs, s'est suicidé. Et en juillet 1847, la Chambre des Pairs, constituée en haute cour de justice, juge le ministre des Travaux Publics, Teste, et le général Cubière pour corruption. Oui, une véritable atmosphère de fin de règne. Au cours du procès, dans la Haute Assemblée, à côté de Victor Hugo, alors jeune pair de France, qui prêche la modération, on remarque beaucoup un orateur impitoyable, intransigeant, qui multiplie les interventions à la tribune pour réclamer la condamnation des deux accusés. Il déclare, dans une belle envolée, « Messieurs, plus le poste occupé par un homme est élevé, plus sévère doit être, quand il a démérité, la peine qui le frappe. » L'orateur porte un des plus grands noms de la noblesse, Charles Hugues Théobald, duc de Choiseul-Praslin. Il ne se doute évidemment pas, tandis qu'il pérore devant la Chambre des Pairs, qu'un mois plus tard, c'est lui qui sera accusé devant elle dans une procédure étrange, unique, moyenâgeuse, crépusculaire, car elle aura lieu après sa mort. Oui, le duc de Choiseul-Praslin va être jugé après sa mort. Ce ne sera d'ailleurs que le dernier épisode d'une affaire vraiment hors du commun.

0: Théobald de Choiseul-Pralin appartient à l'une des plus anciennes familles de France, celle de Choiseul, le ministre de Louis XVI, celle aussi de cet aïeul plus éloigné, qui a laissé son nom à l'histoire par l'intermédiaire d'un de ses cuisiniers qui, un jour, a inventé la praline. On a oublié le nom du cuisinier, on a retenu le nom du duc. C'est un peu injuste, mais c'est souvent comme ça. Dans l'illustre famille des Choiseul-Pralin, qui sont depuis quelques générations déjà propriétaires d'un des plus prestigieux châteaux de France, le château de Vaux, il n'y a pas que des génies politiques ou même des gastronomes raffinés, il y a aussi des sujets moins brillants. Et c'est bien le cas de Théobald, né en 1805, qui, au physique et au moral, ne présente vraiment aucun intérêt particulier. Il n'y a pas de meilleure description de lui que celle qu'en a laissée Victor Hugo. Une vilaine bouche et un affreux sourire contraint. C'est un blond blafard, pâle, blême, l'air anglais. Il n'est ni gras, ni maigre, ni laid. Il n'y avait pas de race dans ses mains qui était grasse et laide. Il avait toujours l'air d'être prêt à dire quelque chose qu'il ne disait pas. Oui, c'est vrai, au fond, Théobald de Choiseul-Pralin a une particularité étrange, ses mains. Il se trouve que cet aristocrate, plutôt fragile, aux manières raffinées, possède des mains énormes, velues, des mains qui font peur, des mains d'assassin. En octobre 1824, cet intéressant jeune homme se marie. Oh, un beau mariage! Il épouse la fille d'un maréchal d'Empire, Fanny Sébastiani. Une famille moins prestigieuse que les Choiseul, mais beaucoup plus riche. C'est Fanny, d'ailleurs, qui a tout fait pour se faire épouser. Elle rêvait d'être duchesse de Choiseul et maîtresse du château de Vaux, et elle y est parvenue sans trop de peine. Théobald, qui est un faible, un indécis, était tout prêt à se laisser faire. Fanny avait, il faut le dire, tous les atouts pour réussir. Une beauté éclatante, à la fois naturelle et sauvage, on sent la fille de la Corse avec sa santé et sa fierté. Quand elle épouse Théobald, elle apporte autour d'elle une sorte de charme rayonnant. Au début, le ménage ne va pas mal du tout. Et pour commencer, il fait des enfants, beaucoup d'enfants. Fanny en met 10 au monde, dont 9 survivent. Mais ce sont peut-être ces maternités successives qui vont être la cause de tout. Fanny, la jeune épousée bien en chair, se retrouve à 30 ans, flétrie, déformée par ses 10 grossesses. Sa tendance à l'embonpoint s'aggrave. Théobald se détache peu à peu d'elle. Il est moins empressé. Il la néglige et bientôt il la délaisse. Malheureusement, elle n'a pas changé dans ses sentiments. C'est une amoureuse, Fanny. Son tempérament de Corse lui donne une sensualité particulièrement exigeante. Elle réclame son Théobald, elle le veut. Nous sommes en 1837. 13 ans de mariage déjà, un chiffre fatidique peut-être. Fanny fait des scènes à son mari, elle lui reproche amèrement sa froideur. Lui ne répond pas, il évite la discussion, il s'en va. Il adopte la conduite qui lui a toujours été la plus naturelle, la fuite. Il veut même fuir plus encore. Il en a assez de ses exigences qu'il ne veut pas et qu'il ne peut pas satisfaire. Il veut rompre, tout simplement. Un jour, Théobald en parle à son père, le vieux duc de Choiseul-Pralin. Le duc n'a qu'une réponse. Le château. Pense un peu au château avant de faire une bêtise. Eh oui, le château de Vaux. L'orgueil de la famille coûte des fortunes à entretenir. Il menace ruine à chaque instant. En fait, seul l'argent des Sébastiani permet de le garder. Théobald s'incline, son père a raison, il n'y a pas moyen de faire autrement. Alors il tente de prendre des maîtresses. Mais ce n'est vraiment pas une réussite. Il est tout le contraire d'un séducteur, il est timide, il n'a pas d'esprit, il est naïf, il est même niais. Fanny est la première et la seule femme qu'il ait jamais connue. Non, il ne sait vraiment pas s'y prendre. Il ne parvient qu'à rendre sa femme jalouse et à se rendre lui-même plus aigri. Fanny, bien sûr, s'indigne, elle fait des scènes. Lui ne sait pas trop quoi dire, il se sent coupable, sa femme l'ennuie. Le ménage, désormais, n'est plus qu'une façade qu'il faut bien maintenir pour le monde. Théobald passe des semaines entières seul dans le château de Vaux, tandis que Fanny reste à Paris à l'hôtel Sébastiani, un ravissant pied-à-terre, 55 rue du Faubourg Saint-Honoré, juste à côté du palais de l'Élysée. et Fanny se morfond. Elle est seule. Elle aime toujours Théobald. Elle lui envoie là-bas, dans son château de Vaux, des lettres à la fois suppliantes et fiévreuses. Elle veut le retrouver, l'avoir de nouveau à elle, comme avant. C'est une correspondance touchante et pathétique. Elle a des accents de bête blessée, d'amoureuse. Elle écrit « Reprends ta Fanny. Garde-la encore quelque temps avec affection. Tu verras que tu seras heureux. » 1841, tout va brusquement changer. L'institutrice des enfants, ne donnant pas satisfaction, la renvoie. Et voici que, sur la recommandation d'amis, une jeune fille se présente. C'est Théobald qui la reçoit. Elle s'appelle Henriette Deluzy, elle a 26 ans, les cheveux blonds cendrés, le nez retroussé. Elle est plutôt potelée, mais pas trop. Telle que l'était Fanny du temps de sa splendeur. Bref, elle est charmante. En plus, elle a l'air cultivée. Elle a d'excellents certificats. Théobald a toutes les raisons de l'engager. Et il l'engage, séance tenante, sans même prendre l'avis de sa femme, qui ne l'a pas encore vue. Ce n'est que le lendemain que les deux femmes se rencontrent. Tout de suite, elles se déplaisent, elles se détestent. L'une a senti une ennemie, l'autre une rivale. Mais ce n'est pas tout. Théobald arrive à son tour, sort de sa poche un papier, le déplie et annonce d'une voix imperturbable « J'ai rédigé un petit règlement pour Mademoiselle Deluzy. Permettez que je vous en donne lecture. À partir d'aujourd'hui, Madame de Pralin est dispensée de l'éducation des enfants. Elle ne les verra jamais seule. Elle n'entrera dans la chambre de l'un d'entre eux qu'en présence de la gouvernante. » Fanny est atterrée, elle proteste. Mais elle voit bien, au ton glacial de son mari, qu'il n'y a rien à faire. « Ma chère amie, vous avez les nerfs malades. Voyez-vous, vos sautes d'humeur, vos colères sont pernicieuses pour ces jeunes créatures. Soyez heureuse, vous n'aurez plus désormais qu'à vous gouverner vous-même. C'est à Mademoiselle Deluzy seule qu'incombera l'éducation des enfants. » C'est dit. Et il n'y a pas à répliquer. Fanny s'incline et Mademoiselle Deluzy essaie de se montrer à la hauteur de la tâche qui lui est confiée. Elle y parvient. Elle est à la fois énergique et douce. En plus, elle est excellente pédagogue. Elle réussit ce tour de force de se faire admettre puis aimer par ses 9 enfants, 6 filles et 3 garçons qui ont entre 1 et 15 ans. Elle réussit si bien qu'au bout de quelques temps, ils ont oublié leur mère qui est soigneusement écartée d'eux. Ils n'ont plus d'attention que pour Mademoiselle Deluzy, qu'ils ont surnommée gentiment Hazel. Et Théobald dans tout cela? Eh bien, il n'est pas son amant. Il est seulement ravi de la présence d'Hazel, comme il l'appelle lui aussi. Quelquefois, il se contente de lui parler, comme tous les maris faibles et timides. Il parle de sa femme. Sa femme ne le comprend pas. Cela allait bien au début de leur mariage, mais maintenant, rien ne va plus. Hazel sourit. Elle ne dit rien, elle écoute. Elle n'a qu'à laisser faire le temps. Et le temps, bien sûr, joue pour elle. Le ménage continue à se défaire et Fanny à souffrir. Elle est tout à fait seule maintenant. Non seulement elle n'a plus son mari, mais elle n'a même plus ses enfants. Et Mademoiselle Deluzy prend des libertés. Elle devient arrogante. À table, elle se fait servir la première. Pourtant, Fanny espère encore. Elle pense que Théobald va lui revenir. Et elle lui écrit... Car ils ne se parlent plus maintenant, ils s'écrivent. Réagissez, je vous en conjure. Écoutez votre femme qui vous aime. Mademoiselle Deluzy règne sans partage. On n'a jamais vu une position de gouvernante aussi scandaleuse. Mais Théobald ne réagit pas. Il ne fait rien. Il se complaît dans la situation équivoque et intenable qu'il a créée lui-même. Il n'est toujours pas devenu l'amant d'Hazel. Il est bien trop timide pour cela. Il continue à l'entretenir pendant des heures de ses états d'âme, de ses difficultés avec sa femme. Hazel écoute avec toujours le même intérêt et le même sourire. C'est alors que se produit une trêve. Le vieux duc de Choiseul-Pralin meurt. Théobald, donc, devient duc et il est nommé pair de France. Tout gonflé de vanité, il ne songe plus qu'à étrenner ses nouvelles dignités. C'est la période mondaine. Le nouveau duc de Choiseul-Pralin n'a plus le temps de penser à sa gouvernante. Fanny est satisfaite, elle aussi, presque heureuse. Le duc, son époux, paraît à son bras dans les salons. Le couple s'est reformé car le grand monde les réclame. Cette unité factice qu'imposent les bals et les réceptions ne dure pas longtemps. La fête passée, les Choiseul-Pralin se retrouvent tous les deux, ou plutôt tous les trois. Et dans le monde, justement, on commence à parler. La présence de cette gouvernante est un peu connue. Et c'est bientôt la réprobation générale, presque le scandale. La duchesse qui avait décidé d'être patiente ne peut plus rester passive, elle doit agir. Alors elle fait intervenir son père, le maréchal Sébastiani. L'entrevue entre le duc et le vieux soldat est orageuse. Le maréchal en militaire qu'il est, n'y va pas par quatre chemins. « Monsieur, dit-il à son gendre, sachez que le respect de l'épouse est la première consigne de l'époux. » La discussion dure plusieurs heures, mais à la fin, Théobald n'a pas cédé. Il refuse de renvoyer Mademoiselle de Luzy. Fanny ne se décourage pas, elle fait intervenir les deux fils du roi, les ducs d'Orléans et de Nemours, qui parlent au nom du roi lui-même. Théobald, encore une fois, ne cède pas. Alors il reste la religion. Fanny supplie son confesseur de parler au duc. C'est un saint homme et Théobald est très croyant. C'est sans doute la seule manière de le fléchir. Mais non. Théobald ressort tout pâle en quittant l'homme d'église, mais il n'a pas cédé. Il garde son azèle. Alors cette fois, il n'y a plus que les grands moyens, puisque son mari est resté insensible à son beau-père le maréchal, aux deux fils du roi, à son confesseur. Fanny envoie vers lui le seul homme capable de le fléchir, son notaire. Maître Rian est un petit homme courtois et effacé. Monsieur le duc, il va falloir congédier Mademoiselle de Luzy, ou alors vous séparer de la compagne qui porte si dignement votre nom. Cet état de choses, voyez-vous, ne saurait durer, et vous pensez que ni la duchesse, ni le maréchal Sébastiani n'accepteraient dans ces conditions de subvenir aux lourdes dépenses que nécessite l'entretien du château de Vaux. Le duc a pâli, il bégait. Il implore un délai, mais non, point de délai. Alors le duc cède. Il va renvoyer Mademoiselle de Luzy. La duchesse a gagné. Pour combien de temps?
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1: Vous êtes sur Europe 1 et nous sommes de retour pour écouter la suite de cette histoire extraordinaire de Pierre Bellemare. Je vous rappelle que nous sommes sous la monarchie de Louis-Philippe Ier, dans une nuit de violence et tout bascule.
0: Mademoiselle de Luzy s'est installée comme professeure dans un pensionnat de jeunes filles à Paris. Chez les Choiseul-Pralins, tout le monde boude. Les enfants qui rendent responsable leur mère, le duc qui s'enferme dans son coin et la duchesse qui se sent accusée et délaissée par tous. Pourtant, tout contact n'est pas rompu entre Azel et le duc. Elle lui écrit désormais chaque jour des lettres à la fois dolentes et insinuantes. Elle est la victime des gens et en particulier de la duchesse. Comme il l'a mal défendue, tous les malheurs qui vont s'abattre sur elle, c'est de sa faute. Alors le duc n'y tient plus. Il veut la voir à tout prix et les enfants, eux aussi, la réclament. Un beau jour, ils vont lui rendre visite tous ensemble. Les petits font fête à Azel. Théobald la prend à part et lui donne rendez-vous le lendemain dans un fiacre. Quand ils se retrouvent, Azel lui annonce qu'elle est décidée à se marier. Elle va aller en Angleterre et épouser n'importe qui. Ce n'est sans doute pas vrai, mais l'imminence du danger et la jalousie soudaine donnent enfin du courage à Théobald. C'est là, dans ce fiacre, au rideau tiré, que se passe ce que tout le monde croyait s'être passé depuis longtemps. Théobald de Choiseul-Pralin devient l'amant d'Henriette de Luzy. Le mois d'août 1847 est torride. La famille Pralin quitte Vaux pour aller en vacances à Dieppe. Toutefois, elle passe par Paris. À Paris, Théobald, bien sûr, revoit Azel au pensionnat. Ensuite, il rentre. Il va retrouver sa femme dans le luxueux hôtel Sébastiani. Le soleil se couche. La journée du 17 août 1847 se termine. La suite ? Eh bien, la suite appartient à l'histoire. À l'aube du 18 août, dans l'hôtel Sébastiani, des coups de sonnette réveillent les domestiques. Cela vient de la chambre de la duchesse. Il se précipite, s'arrête, regarde, voit. C'est une scène à peine descriptible. Dans la chambre, tous les objets sont brisés, les meubles renversés, les murs tachés de sang. La duchesse gît sur sa coiffeuse dans une large flaque rouge. Elle est littéralement criblée de coups. Elle a une partie de la tête arrachée. À terre, près d'elle, un revolver à la crosse pleine de sang et un chandelier d'argent où il reste des bouts de chair et des touffes de cheveux. À côté, tout sanglant lui aussi, le livre qu'elle était en train de lire. Un livre au titre d'une sinistre ironie. Les gens comme il faut. Mais ce qui frappe par-dessus tout, ce qui est le plus horrible, c'est que tout indique que la malheureuse a opposé une résistance désespérée à son agresseur. Les murs, les objets sont remplis de ses empreintes sanglantes. Elle a plusieurs doigts presque coupés, comme si elle avait pris à pleine main le poignard de l'assassin. D'ailleurs, Victor Hugo, qui visite le lendemain les lieux, note « Cette chambre fait horreur. On y voit, toute palpitante et comme vivante, la lutte et la résistance de la duchesse. La malheureuse femme, comme les bêtes prises au piège, a fait le tour de sa chambre en hurlant sous les coups de son assassin. Le médecin qui arrive à 5h30 ne peut que recueillir le dernier soupir de la duchesse. Théobald alors se jette sur son corps. Qu'allons-nous devenir? Que feront mes pauvres enfants? Mais est-ce une impression? Il semble que ces paroles sonnent faux. Une demi-heure plus tard, la police arrive à son tour, et ce n'est pas n'importe qui. Les commissaires du Roule et des Champs-Élysées, le procureur général de l'Angle et le préfet de police Allard. Le duc a repris tout son sang-froid. Il répond avec hauteur aux premières questions et conclut « Selon moi, messieurs, il ne peut s'agir, bien entendu, que d'un crime crapuleux. » Mais le préfet Allard secoue la tête. Il a tout examiné et sa conviction est faite. Il se tourne vers le duc, le regarde bien dans les yeux. Voyez-vous, monsieur le duc, j'ai une certaine expérience. C'est un homme du monde qui a fait le coup. En quelques minutes, l'enquête est terminée, toutes les issues sont fermées, personne n'a pu venir du dehors. Le verrou qui ferme la porte de communication entre les appartements de la duchesse et ceux du duc a été démonté. Sur le trajet qui conduit à la chambre du duc, il y a des traces de sang. Dans sa chambre elle-même, on retrouve des cendres encore fumantes, des morceaux de tissu achèvent de se consumer. Alors les policiers changent d'attitude. Ils commencent une fouille complète. Tous les meubles, les tiroirs sont ouverts. Et malgré ces protestations scandalisées, le duc est prié fermement de se déshabiller. Oui, on le fait mettre tout nu. Et ce n'est pas d'ailleurs inutile, car on découvre que ses sous-vêtements sont tachés de sang. Le duc est coupable, c'est certain. Mais voyez-vous, on ne l'arrête pas. Même le préfet de police n'ose pas prendre une telle décision. Il faut des ordres. Des ordres du roi lui-même. En attendant, on l'enferme dans sa chambre. Deux policiers restent en faction derrière la porte. Le jour même, le tout Paris est au courant. On ne parle plus que du meurtre de la duchesse de Choiseul-Pralin. Oh, ce n'est pas pour se pitoyer. Pour l'instant, on plaisante. On invente même, en l'honneur de l'événement, un néologisme. On répète, le duc a praliné sa dame. Mais déjà, on commence à murmurer, à gronder. Après un garde des Sceaux, un ministre des Travaux Publics, un général, c'est maintenant au tour d'un duc, pair de France et ami du roi, de créer le scandale. C'est trop. Au gouvernement, l'émotion est considérable. On sent que le coup peut ébranler le régime, peut-être même l'abattre. Et que va-t-on faire du duc à présent ? Il faut le juger, il est coupable, c'est certain. Et en plus d'un meurtre abominable, d'une sauvagerie inouïe, on va devoir sans doute guillotiner un duc, pair de France et ami du roi. Pendant ce temps, devant l'hôtel Sébastiani, la foule s'accumule. On réclame la mort du duc. Mais ce n'est qu'un prétexte. On entend vite des cris hostiles, plus séditieux. À bas les nobles ! À bas la pairie ! À bas Louis-Philippe ! Le 18 août, lendemain du crime, le duc est toujours seul, enfermé dans sa chambre, avec deux gardes à l'extérieur. À 10h du soir, les gardes sont surpris par des cris violents de l'autre côté de la porte. Il se précipite. Le duc est livide, il vomit, il ne peut plus parler. Le médecin, qu'on fait venir aussitôt, ne s'inquiète pas trop. Oh, c'est sans doute un malaise passager dû à l'émotion. Pourtant, le lendemain matin, l'état du duc s'est aggravé. Les vomissements sont de plus en plus violents, tandis que les syncopes apparaissent. Le médecin, appelé de nouveau, est cette fois très inquiet. Mais il hésite à croire à un empoisonnement. Il croirait plutôt au choléra, dont les symptômes sont à peu près les mêmes. De toute façon, il ne peut indiquer que des remèdes anodins, car à l'époque, dans un cas comme dans l'autre, on ne peut rien faire. C'est trois jours plus tard, le 21 août, que la Chambre des Pairs, qui seule en a le pouvoir, décide enfin l'arrestation du duc de Choiseul-Pralin. Mais c'est déjà un mourant qu'on conduit à travers Paris dans une voiture entourée de 40 agents pour le protéger. Car voyez-vous, le peuple gronde. Mille bruits circulent. Le duc ne s'est pas empoisonné. Il est déjà en sécurité à l'étranger. Ou bien, si c'est lui, c'est seulement maintenant qu'on l'arrête pour avoir saigné sa femme comme un boucher. Ah, si c'était quelqu'un d'autre, on n'aurait pas pris autant de précautions. Et cette chambre des pairs, c'est tous des nobles. Ils vont la quitter, c'est sûr. Le duc Pasquier, président de la chambre, tente d'interroger l'agonisant. Mais Choiseul-Pralin se tait. Enfin, oseriez-vous dire affirmativement que vous n'avez pas commis ce crime ? Je ne puis répondre à cette question. C'est tout. On n'en saura pas plus. Le duc Théobald de Choiseul-Pralin meurt le 24 août à 3h45 du matin. La violence des journaux donne une idée de l'opinion générale. La démocratie pacifique écrit « On guillotine de malheureux affamés » et le duc et père qui a massacré pendant un quart d'heure la respectable femme qui était la sienne, on est quitte pour avaler une petite fiole de poison. Le Siècle, un journal sérieux et modéré, est tout aussi virulent. S'il avait été question d'un paysan, d'un ouvrier ou d'un simple bourgeois, On aurait pris des mesures pour empêcher l'assassin d'échapper par le suicide à la vindicte publique. L'émotion est à son comble. Il faut faire quelque chose. Alors pour calmer l'opinion, pour sauver le régime, la Chambre des Pairs décide de se réunir quand même. Le duc est mort, cela ne fait rien. On ne va pas le juger, mais on va tout de même proclamer qu'il était coupable. Et le 30 août 1847, dans une séance absurde, presque irréelle, la Chambre des Pairs reconnaît la culpabilité du duc de Choiseul-Praslin, puis, étant donné qu'il est mort, le président ne peut faire autrement que de déclarer l'action publique éteinte. Henriette de Luzy, arrêtée, fut longuement interrogée. Elle avait de toute évidence une responsabilité morale dans le crime. Mais on ne trouva aucun écrit, on ne releva aucun témoignage prouvant une véritable incitation au meurtre, et on la relâcha. Elle finit d'ailleurs sa vie de la manière la plus édifiante. Elle épousa aux États-Unis un pasteur de l'église presbytérienne et s'occupa de bonnes œuvres jusqu'à sa mort. Quant au duc de Choiseul-Praslin et à sa femme, eh bien, il repose depuis 130 ans dans le caveau de la famille au château de Vaux. Ils sont côte à côte, pour toujours.

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1: Vous êtes toujours sur Europe 1 et tous les week-ends, on vous propose d'écouter entre 14h et 15h les récits extraordinaires de Pierre Bellemare. Et on poursuit avec une nouvelle histoire. Cette fois-ci, il est question d'une boîte en carton avec un élastique. Bonne écoute sur Europe 1.
2: Imaginez, chers amis, un être humain enfermé entre quatre murs. Sur cette personne veille jour et nuit inlassablement des équipes qui se relaient. Et cette personne est condamnée à mort. Irrémédiablement, inéluctablement, immanquablement, la main glacée de la mort resserre son étreinte sur la personne enfermée entre ces quatre murs et sur laquelle veillent jour et nuit des équipes attentives. Imaginez-la bien, cette personne dont chacun sait que dans quelques semaines, dans quelques jours, elle ne sera plus de ce monde. Et maintenant, posez-vous la question. Existe-t-il un être humain assez fou ou assez cruel pour se substituer à la fatalité et vouloir à toute force commettre lui-même l'œuvre de destruction? Oui, qui peut vouloir assassiner un mort en sursis? C'est la question que Grégory Franck nous pose aujourd'hui en ouvrant ce dossier qu'il intitule « La boîte en carton ». Avec un élastique.

Il veut me tuer, je vous jure qu'il veut me tuer. Dans un effort épouvantable, la malheureuse qui a prononcé ces mots s'est redressée. Elle s'est assise dans son lit, au bout de la grande salle commune. Elle aurait voulu que ce soit un cri, mais elle n'a réussi qu'à sortir un pauvre croassement à peine audible qui l'a pourtant déchirée de part en part. Maintenant, elle est retombée en arrière sur l'oreiller. Son corps tendu comme un arc cherche désespérément à reprendre un peu de souffle tandis que ses mains translucides s'agrippent au drap rêche fourni par l'administration. La femme assise au chevet de la malade se retourne avec gêne. Heureusement, la grande salle résonne du brouhaha des conversations particulières qui l'emplit deux fois par jour le temps des visites. Rassurée, Mrs. Formby se penche vers la malade, éponge la pauvre figure qui s'est instantanément couverte d'une mauvaise sueur. Calmez-vous, Margie, calmez-vous. Vous savez bien que si vous voulez guérir et sortir bientôt d'ici, vous ne devez pas faire d'efforts et surtout cesser de remuer dans votre tête ces pensées absurdes. Écoutez-moi, souffle la malade. Vous êtes mon amie, ma seule amie. Ne me bercez pas avec des mensonges ridicules. Essayez plutôt de faire quelque chose pour moi. Vous savez très bien que je ne guérirai pas. Vous savez très bien que je ne sortirai jamais d'ici, sauf pour aller au cimetière. Mais pour l'amour de Dieu, faites en sorte que je ne sois envoyé de l'autre côté que par la fatalité, par la maladie, et non pas par lui. Je ne veux pas qu'il m'assassine. Je ne veux pas, entendez-vous ? Voyant que la malade s'énerve à nouveau, Mrs. Formby décide de lui donner satisfaction, ou au moins de faire semblant, si c'est la seule chose qui puisse la calmer. « Bien, Margie, bien. Je vous écoute. Allez, que voulez-vous que je fasse ? Approchez-vous. Plus près. Vous voyez le placard là-bas ? Tenez, voilà la clé. C'est le numéro 37. » Vous allez les trouver dans la boîte avec un élastique autour. Prenez-les.

En entendant ces paroles, la malade s'apaise un peu. Son visage émacié se détend, ses pupilles deviennent flottantes, remontent sous ses paupières et elle sombre, brisée de fatigue et de douleur dans un mauvais sommeil comateux. Mrs. Formby se lève et se dirige très indécise vers la rangée de placards métalliques. Elle tient du bout des doigts la clé marquée numéro 37. Mrs. Formby ouvre le placard. Sur la planche du milieu, il y a là la boîte cerclée d'un gros élastique. Mrs. Formby la glisse furtivement dans son sac et se sauve prestement comme si elle venait de voler quelque chose. Mrs. Formby a repris l'autobus vers le centre de la ville et elle est seule sur la banquette. Elle en trouve son cabas et jette un œil sur la boîte carrée qui la nargue. Elle glisse une main discrète, fait sauter l'élastique et soulève le couvercle. Au fond du carton, il y a deux plum pudding et une grosse part d'un de ces gâteaux dont les Anglais raffolent, une sorte de tourte fourrée de compote qu'ils appellent « paille ». C'est plutôt appétissant et Mrs. Formby songe qu'il faut vraiment être bien malade pour ne pas avoir envie de croquer là-dedans et d'y voir autant de mauvaises choses. Pendant que l'autobus roule, Mrs. Formby pense à son ami qui doit continuer à dormir là-bas dans la salle commune. Dure vie que celle de cette femme. Margie Lillian Radford. Margie, 42 ans. Voici 7 ans qu'elle a senti les premières atteintes de ce qui se révéla être une tuberculose pulmonaire. Elle s'est soignée plus ou moins bien, mais à l'exception d'une courte période de rémission, la maladie n'a fait que progresser, tant et si bien qu'elle s'est laissée convaincre voici un an et qu'on l'a fait admettre au sanatorium du comté de Surrey, près de Milford. Seulement, à ce moment-là, le mal était tellement avancé qu'il n'y avait déjà plus rien à faire. Tout le monde le sait, la pauvre Margie la première, malgré les pieux mensonges que l'on entretient autour d'elle, elle sait parfaitement qu'elle n'en a plus pour longtemps. Elle sait très bien qu'après ce mois d'avril, elle vivra encore en mai, en juin peut-être, juillet à la grande rigueur, mais en août, elle sera sûrement morte. Madame Formby est bien triste, mais que voulez-vous? On sait très bien comment vont ces choses-là. Si seulement le moral était bon, on pourrait peut-être la prolonger un peu. Oh, c'est important, le moral, dans ce genre de maladie. Et dans le cas de Marjorie Redford, le moral n'y est pas du tout. En dehors de Mrs. Formby elle-même, la malade ne reçoit presque pas de visite. Le dimanche après-midi, le mari arrive bien après l'heure d'ouverture. Il reste assis près du lit, lâche un mot de temps en temps, puis il se lève dès que retentit la sonnerie et disparaît avec le flot des visiteurs. Le reste du temps, il confie quelques friandises au père de Margie qui vit avec lui et fait ainsi saluer sa femme par personne interposée. Ah, pas brillant tout ça, songe Mrs. Formby. Mais de là, allez se mettre en tête des idées aussi noires. Figurez-vous que Marjorie Redford vient ni plus ni moins de déclarer à Mrs. Formby que son mari, ce mari qui la visite aussi rarement, cherche à l'assassiner. Vous vous rendez compte? L'assassiner. Et comment cela, s'il vous plaît? Avec les friandises qu'il lui fait porter par son père. La preuve, ces gâteaux tout à fait appétissants que Mrs. Formby porte maintenant dans son cabas, dans cette boîte de carton avec l'élastique autour. Il paraît que ces gâteaux contiennent un poison violent, que Margie en a mangé et que c'est cela qui va la faire mourir. Et elle veut, tenez-vous bien, que Mrs. Formby porte ces gâteaux à la police et qu'elle fasse arrêter le mari de Margie pour tentative de meurtre. Faut vraiment avoir l'esprit dérangé pour inventer des choses pareilles. Est-ce que ces sortes de maladies peuvent quitter les poumons pour s'attaquer au cerveau? Allez donc savoir. Il paraît que ça va bien se nicher dans les os. Alors, pourquoi pas le cerveau? Enfin, avec tout ça, elle est bien embêtée, Mrs. Formby. La voilà embarquée dans une drôle d'histoire. Alors, qu'est-ce qu'elle peut faire? Il va falloir en parler à M. Formby, son époux. Malheureusement, lorsque la bonne dame rentre chez elle, son mari est déjà là et il n'a pas l'air du tout disposé à s'entendre raconter des histoires de fous. Du fond de son fauteuil, le nez plongé dans son journal, il grommelle quelque chose à propos de la situation catastrophique, du marasme économique et des difficultés avec son service exportation. Non, vraiment, la soirée n'est pas idéale et Mrs. Formby glisse discrètement la boîte en carton, fermée d'un élastique, dans le placard de la cuisine. Nous sommes le mercredi 6 avril. Le jeudi 7 avril se passe, pour la bonne Mrs. Formby, dans les réflexions et les hésitations. À chaque fois qu'elle passe devant le placard, elle lui jette un œil noir. Dans quelle aventure est-elle encore allée se fourrer? Est-ce qu'elle ne ferait pas mieux d'inviter la voisine à venir prendre le thé et à manger ces fichus gâteaux appétissants pour qu'on n'en parle plus? Non, vraiment ça ne serait pas bien. N'a-t-elle pas promis à Margie de s'occuper de cette histoire?

0: quand Margie va mourir, on le sait. Mrs. Formby, elle, doit tenir la promesse faite à une agonisante. Ah, tout cela est vraiment très embêtant. Comment faire pour aborder le sujet avec le digne Monsieur Formby, qui ne manquera pas d'être plongé à nouveau dans les problèmes de son service exportation? Heureusement, heureusement, le sort va décider de faciliter les choses en faisant de cette journée du 7 avril un jour d'été précoce. Un jour d'été chaud et desséchant. Si desséchant, que la première chose que fait Monsieur Formby en entrant est de se diriger vers le placard de la cuisine pour y prendre un grand verre afin d'étancher une vraie soif de travailleur. Tiens. Elisabeth !
1: Oui, Mortimer ?
0: Qu'est-ce que c'est que cette boîte en carton, Elisabeth ?
1: Quelle boîte, Mortimer ?
0: Celle-ci, Elisabeth, dans le placard de la cuisine. La boîte en carton avec un gros élastique.
1: Oh, cette boîte,
0: Figurez-vous, mon ami, qu'hier, je suis allé rendre visite à Margie Redford.
2: Et avec un grand soupir, Mrs. Formby peut enfin soulager sa conscience et tout raconter à son époux.
0: Tard dans la soirée, Mrs. Formby garde les yeux baissés sur son ouvrage, tandis que M. Formby, les mains derrière le dos, tire sur sa pipe et marche à petits pas autour de la table de la salle à manger. Au centre de cette table, en pleine lumière, la boîte en carton est ouverte. On aperçoit les trois gâteaux, toujours aussi innocents, toujours aussi appétissants. Il faut dire que les spécialités anglaises ont ceci de spécial, justement, qu'elles se conservent assez longtemps. Il faut aimer. Bref, Mrs. Formby s'est débarrassée de sa perplexité sur son mari, lequel porte maintenant tout le poids de la décision à prendre, et l'heure avance.
2: Écoutez, Elisabeth, je pense très sincèrement que cette affaire ne nous concerne pas. Alors voici comment nous allons procéder. Dès demain, vous allez faire un paquet de cette boîte et de ces gâteaux. Vous les enverrez par la poste à l'intendant de l'hôpital. Quant à moi, je vais rédiger une lettre explicative dans laquelle je relaterai toute l'histoire. Vous la posterez également et l'intendant se débrouillera. Après tout, c'est son devoir, n'est-ce pas? Cette décision vous paraît-elle sage, Elisabeth?
0: Tout à fait sage, Mortimer.
2: Et l'on procède effectivement ainsi. Le lendemain, Mrs. Formby porte à la poste d'une part un paquet bien fermé et d'autre part une lettre dûment cachetée. Les deux envois sont adressés à Monsieur l'intendant du sanatorium. Nous sommes le vendredi 8 avril. Cette date a son importance et vous verrez qu'elle va jouer un rôle non négligeable dans l'étonnante histoire de la boîte de gâteaux.
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0: Donc
2: Mrs. Formby, ayant soulagé sa conscience, a posté la boîte contenant les gâteaux à l'intention de l'intendant de l'hôpital en date du vendredi 8 avril. Elle a envoyé également une lettre explicative avec le colis. Le samedi 9 avril, une discrète voiture noire s'arrête dans la cour de l'hôpital. Un homme en décence, c'est monsieur l'intendant de l'hôpital. Mais monsieur l'intendant est bien décontracté. Il n'a pas de cravate et son visage porte le léger hâle que vient de lui donner l'air de la mer. En effet, monsieur l'intendant vient de s'offrir 4 jours sur la côte. Et il a décidé de passer par l'hôpital avant de rentrer chez lui le dimanche. Les bâtiments administratifs sont déserts. Monsieur l'intendant s'arrête près de son bureau et contemple la pile de courriers. Une dizaine d'enveloppes en tout. Ou sûrement rien de très important. Voyons quand même. Urgent, somme toute est urgent. Ces gens-là manquent décidément d'originalité. S'ils veulent que leurs lettres soient ouvertes avant les autres, il leur faudra trouver une formule différente. Ah, encore un urgent. Tiens, confidentiel. Ah, voilà qui est original. Confidentiel est tout de même moins courant qu'urgent. Monsieur l'intendant va-t-il ouvrir celle-là? Oh, après tout, si l'on a marqué confidentiel, c'est que ce n'était pas urgent. Donc les confidences attendront lundi, comme les autres. Qu'y a-t-il encore? Un paquet. Voyons toujours le paquet. Un coup de ciseau, la ficelle saute. D'une main pressée, monsieur l'intendant arrache le paquet et découvre une boîte de carton fermée par un gros élastique. Et dans cette boîte, 3 gâteaux superbes et appétissants. Ah ben ça, c'est gentil. Ça, je ne sais pas qui a bien pu m'envoyer ça, mais c'est sûrement un malade satisfait de nos soins. Il n'y a pas d'explication. Enfin, merci aux généreux inconnus et voilà de quoi passer un bon dimanche. Monsieur l'intendant est célibataire, et le dimanche 10 avril, à l'heure du thé, il déguste seul les 3 appétissants gâteaux. Oui, il les déguste seul, et c'est heureux. Car voici qu'une demi-heure plus tard, il ressent une étrange lourdeur à l'estomac. Dans le quart d'heure qui suit, il est vraiment malade, et avant qu'une heure soit passée, monsieur l'intendant se précipite vers son cabinet de toilette, tordu en deux par d'épouvantables crampes. Monsieur l'intendant se tord par terre sur le carrelage. Il a la sensation d'avoir avalé du plomb fondu. Il crie, il hoquette, il étouffe. Monsieur l'intendant se retourne comme un gant, et grâce au ciel, arrive, au prix d'efforts inouïs, à se débarrasser du thé et des gâteaux. Ah, il n'est pas reluisant, monsieur l'intendant, quand il revient à l'hôpital dans l'après-midi du lundi 11 avril. Il a maigri de plusieurs kilos en quelques heures. Et tout bronzage a quitté sa face qui revêt plutôt l'aspect du papier mâché. Son premier soin est de se faire examiner par un docteur. Le diagnostic est rapide, empoisonnement violent. Monsieur l'intendant est perplexe, pas de doute, ce sont les gâteaux qui l'ont mis dans cet état. Qui a bien pu lui en vouloir au point de lui adresser dans un paquet anonyme ce cadeau empoisonné? Tout ceci explique le peu d'enthousiasme avec lequel monsieur l'intendant rejoint son bureau et commence à dépouiller distraitement les lettres soi-disant urgentes qui sont arrivées avant le week-end. Les pensées de monsieur l'intendant sont ailleurs, très exactement du côté d'une certaine boîte de carton fermée par un élastique. Et soudain, monsieur l'intendant s'aperçoit que quelques gouttes de sang tombent doucement sur une enveloppe. Il passe la main sur sa figure et oui, une petite veine du visage a claqué. Le médecin a raison. C'est sûrement de l'arsenic. Monsieur l'intendant regarde l'enveloppe tachée. C'est celle qui est marquée du mot confidentiel en biais dans le coin. Monsieur l'intendant ouvre l'enveloppe. Et dès les premières lignes, il sursaute. Une certaine Mrs. Formby et son mari racontent là une invraisemblable histoire de soi-disant tentative d'empoisonnement concernant l'une des malades incurables de l'hôpital, Marjorie Redford. Et c'est seulement en post-scriptum que les auteurs de la lettre signalent l'envoi parallèle d'un paquet contenant les gâteaux prétendument empoisonnés. Ah, monsieur l'intendant se mord les lèvres, si seulement il avait lu cette lettre samedi. Mais d'un coup, les forces lui reviennent, et les 2 feuillets de papier à la main, il se précipite au travers des couloirs et se fait guider par une infirmière jusqu'au lit où repose Marjorie Redford. Il faut éveiller la malade qui, depuis 3 jours, donne manifestement les signes d'un déclin accéléré. Monsieur l'intendant commence alors, aussi doucement que possible, pour ne pas fatiguer Marjorie Redford, un interrogatoire qui se veut précis. Mais bientôt la femme se passionne, s'énerve. « Ah, monsieur l'intendant, c'est vous que Mrs. Formby a prévenu. Mais je voulais la police. » C'est la police qu'il faut, vous entendez? Il veut me tuer. Il cherche à m'empoisonner. Il a essayé de m'empoisonner. C'est mon mari. Il veut que je meure pour être libre avec cette femme. Voyons, Mrs. Redford. Pourriez-vous me décrire précisément la manière dont votre mari fait ce que vous dites? Est-ce lors de ses visites qu'il vous fait absorber quelque chose? Ses visites? Une fois la semaine et encore?
1: Oh, il est plus malin que cela. Il me fait porter de la nourriture empoisonnée par mon propre père. Oui, mon propre père.
2: Mrs. Redford, parlez-moi de cette nourriture. Décrivez-la-moi. Oh, il y a eu la confiture et puis la bouteille de jus de citron vert. Et la semaine dernière, ces gâteaux. Quels gâteaux ? Des puddings ! Et puis cette tourte aux fruits ! Il vous en reste encore ? J'ai donné ce qui me restait à Madame Formby. Oui, dans une boîte en carton. Je n'ai plus rien, mais je vous assure que je n'invente pas. Il veut me tuer, il veut me tuer.
0: On ne pourra rien tirer de plus de la malheureuse qui sombre dans une crise de nerfs entrecoupée de rudes quintes de toux. Par contre, il est facile de vérifier sur le carnet de santé que depuis plusieurs semaines, la malade est sujette à des vomissements violents et à des spasmes suivis d'hémorragie locale, ce qui n'a étonné personne étant donné son état. D'autre part, les infirmières se souviennent que ces malaises correspondent vraisemblablement à des lendemains de visite et une aide-soignante se rappelle nettement avoir eu en main un pot de gelée de groseille et une bouteille de jus de fruits que la malade lui a demandé avec rage de détruire en les appelant ses maudits objets. Et puis, il y a la boîte en carton avec les gâteaux et la triste expérience de monsieur l'intendant lui-même. C'est suffisant pour prévenir la police. Mardi 12 avril. Le détective-chef Crowhurst arrive dans le bureau de monsieur l'intendant, prend en note toute la déposition de celui-ci.
2: Bien, parfait. Bien, tout ceci est fort clair, monsieur l'intendant. Pouvez-vous maintenant me faire conduire auprès de Mrs. Redford pour que je puisse l'entendre à son tour?
0: Mais certainement, monsieur l'inspecteur, je téléphone au service. Quelques instants plus tard, monsieur l'intendant raccroche le combiné. Il est encore plus pâle, si c'est possible, qu'après son empoisonnement. Elle est morte, inspecteur. À 5h ce matin.
2: La suite des choses va de soi. Demande immédiate d'autopsie et parallèlement analyse des restes de gâteaux que monsieur l'intendant a eu le prudent réflexe de mettre sous clé après ses malaises. Simultanément, enquête très rapide sur l'entourage de Marjorie Redford. Son mari, Frédéric Gordon Redford, lui a donné 2 enfants. Mais c'est un homme intéressant que ce monsieur Redford pour les policiers. En fait, il ne faut pas chercher beaucoup pour apprendre qu'il a été marié 25 ans plus tôt, qu'il a quitté cette première femme après 4 ans, mais n'en a jamais divorcé. Il s'est donc rendu coupable de bigamie en épousant Marjorie, laquelle apparemment a toujours tout ignoré de cette situation. Un autre point ne manque pas de retenir l'attention. Frédéric Gordon Redford travaille dans un laboratoire à l'hôpital Saint-Thomas de Londres. C'est d'ailleurs là, en faisant une prise de sang, qu'il a fait connaissance de celle dont il comptait manifestement faire sa 3e femme et auprès de laquelle il passe de plus en plus de temps depuis plusieurs années, notamment depuis que Marjorie est entrée au sanatorium. Auprès de lui vit le père de Marjorie. Alors M. Redford est convoqué pour interrogatoire. Qui a apporté les friandises à votre femme ?
0: Ce n'est pas moi, c'est son père.
2: Il affirme que c'est sur votre demande.
0: C'est exact. Pourquoi ?
2: Parce que je n'avais pas le temps de le faire moi-même. Avez-vous tenté d'empoisonner votre femme ?
0: Écoutez, inspecteur, la malheureuse allait mourir. Elle était condamnée, tout le monde le savait. Les médecins m'ont prévenu voici plusieurs mois.
2: Vérifiez si vous le voulez. Pensez-vous que je me rendrai coupable de meurtre, même si j'ai envie de me débarrasser de ma femme ? Pensez-vous que cela en vaille la peine dans ces conditions ?
0: Pourtant, monsieur Redford, votre profession, eh bien justement ma profession, elle me permet de connaître non seulement l'usage des poisons, mais les techniques de l'autopsie. Je sais parfaitement que l'arsenic se détecte très facilement. Pour faire ce que vous sous-entendez, il aurait fallu que je sois vraiment très, très bête.
2: Ou bien au contraire, très, très malin, monsieur Redford.
0: Inspecteur, c'est la maladie qui a tué ma femme, rien d'autre. Maintenant, si vous pensez vraiment pouvoir retenir contre moi la moindre charge, arrêtez-moi et conduisez-moi devant un jury, sinon, puis-je disposer ?
2: En effet, monsieur Redford, vous pouvez disposer. Je n'ai pour l'instant aucune charge contre vous, mais je vous prie de ne pas quitter la ville et de vous rendre au commissariat demain à 16h30. Nous aurons alors les résultats de l'autopsie et de l'analyse des gâteaux, et peut-être alors vous ferai-je mes excuses. Dans le cas contraire, monsieur Redford. 14 avril, 16h30. Le hall du commissariat est vide. 17h, on téléphone au laboratoire où est employé Redford. Il n'est pas venu de la journée. 17h30, 2 agents pénètrent chez Redford et le trouvent sur son lit, les yeux révulsés, raide mort depuis plusieurs heures.
0: L'autopsie de Marjorie Redford et l'analyse des gâteaux démontrent infailliblement que ce n'est pas la tuberculose qui l'a tué, mais l'absorption massive d'arsenic
2: un poison que son mari pouvait facilement se procurer et dont il connaissait le maniement. Les médecins légistes révéleront que Frédéric Gordon Redford, le mari, lui, a succombé à l'ingestion d'acide prussique, un toxique violent. Alors, penserez-vous, la chose est claire. Il s'est suicidé parce qu'il savait très bien ce que donnerait l'examen du corps de sa femme et qu'il serait inévitablement désigné comme coupable. Mais n'allons pas si vite, car, d'une part, ne savait-il pas depuis toujours, comme il l'a dit, que l'arsenic est très facile à déceler? Dans ce cas-là, pourquoi aurait-il procédé ainsi? D'autre part, l'acide prussique que Redford a avalé met environ une minute pour agir. De toute manière, il n'a pas eu le temps matériel de se débarrasser du flacon contenant le poison. Alors, de deux choses l'une. Ou bien il a avalé le poison assis sur son lit et il est mort sur place. Ou bien il l'a absorbé debout et s'est traîné jusqu'au lit pour y mourir. Or, ni dans la chambre, ni ailleurs dans la maison, qui n'est pas très vaste, nulle part, entendez-vous, les recherches les plus minutieuses n'ont jamais permis de retrouver le moindre flacon.

0: C'était les récits extraordinaires de Pierre Bellemare. 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On se donne rendez-vous demain pour écouter deux nouvelles histoires entre 14h et 15h. 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Et juste après l'info, vous retrouverez votre émission « Et si on en parlait » avec Romain Desarbres et la psychologue clinicienne Marie-Estelle Dupont. Aujourd'hui, il est question du lien entre psychiatrie et justice. C'est dans un instant sur Europe 1. 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Tout de suite, l'essentiel de l'info avec Martin Delavenne. Bonjour Martin.
1: Bonjour Perle, bonjour à tous. La tour Eiffel fermée au public dès 16h, c'est une des conséquences de la vigilance rouge canicule pour 24 départements, dont Paris. Selon Météo France, la vague de chaleur extrême va persister au moins jusqu'au 14 juillet. Aujourd'hui, jusqu'à 39 degrés attendus en Pays de la Loire et en Seine-et-Marne. 59 autres départements placés en vigilance orange. Seuls les départements du Sud-Est et de la Corse restent en vigilance jaune. La lutte contre les incendies sur le front judiciaire. Sur X, Laurent Nunez annonce la mise en place d'opérations de gendarmerie. 32 individus suspectés d'être à l'origine de départs de feu ont été interpellés dans 22 départements. Des comportements inacceptables selon le ministre de l'Intérieur. Et d'ajouter toujours sur X, nous poursuivrons notre action déterminée et nous ne laisserons rien passer. Des feux qui ne se limitent pas au sud de l'Hexagone, selon des sources locales. Un feu important de surface agricole est actuellement en cours entre les communes de Guyancourt et de Buc dans les Yvelines. Justice, un serveur de 28 ans lié à l'ultra-gauche radicale violente, mis en examen. Il est soupçonné d'avoir voulu projeter une attaque contre les forces de l'ordre. Mis en examen pour association de malfaiteurs terroristes en vue de crimes contre les personnes, il a été placé sous contrôle judiciaire. Le parquet national antiterroriste a fait appel hier de la décision. Politique à l'Assemblée nationale, les discussions se poursuivent autour du texte riposte initié par Bruno Retailleau. Vote solennel prévu ce mercredi avec comme objectif renforcer les moyens des forces de l'ordre, répondre à une série de préoccupations qui vont de la lutte contre les rodéos urbains, la consommation de stupéfiants, mais aussi les violences en marge des événements sportifs. L'Espagne pleure ses morts, au moins 12 morts et 23 personnes portées disparues à la suite de feux de forêt en Andalousie. Un feu en passe d'être contenu après avoir parcouru 6600 hectares. L'Espagne, confrontée comme la France à des vagues de chaleur de plus en plus longues qui favorisent des incendies destructeurs. En France, plus de 25 000 hectares sont partis en fumée depuis le début de l'année. Et puis à l'étranger, toujours arrivé de médiateurs qataris à Téhéran qui tentent de remettre la diplomatie sur les rails. Hier, Donald Trump a menacé de décimer et de détruire complètement l'Iran. Puis Mojtaba Ramenei, le nouveau guide iranien, affirme dans un message diffusé à la mi-journée sur la télévision d'État iranienne que la vengeance doit s'accomplir inévitablement. Et puis du sport, avec le Tour de France 2026 et la 8e étape en Dordogne, entre Périgueux et Bergerac, longue de 180 km, une nouvelle explication entre sprinteurs est attendue au lendemain de la victoire de Tim Merlier.
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1: Il est 15h, passé de 3 minutes, on retrouve Marie-Estelle Dupont et Romain Desarmes et les meilleurs moments de « Et si on en parlait ?»
0: Merci Martin, on vous retrouve à 16h.
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0: Bienvenue si vous nous rejoignez sur Europe 1. Cet été, entre 15h et 16h, on vous propose d'écouter « Si on en parlait », présenté par Romain Desarbres et la psychologue clinicienne Marie-Estelle Dupont. Le duo explore des sujets de société autour de la famille, de la parentalité ou encore de la santé mentale. Aujourd'hui, on s'intéresse à la dangerosité psychiatrique et criminelle.
3: Face à la violence récurrente, on aimerait avoir la consolation de la psychiatrie. Et je crois que dans un monde qui n'a de cesse de nier la différence entre le bien et le mal, mais aussi entre la vérité et le mensonge, la barbarie nous laisse d'autant plus démunis. Alors, coûte que coûte, on appelle le psy, le sociologue ou le biologiste. Expliquez-nous une enfance difficile, un dérèglement neurologique, la pauvreté, enfin, dites-nous quelque chose. Et pourtant, Je crois que c'est important de rappeler que le mal et la maladie mentale sont deux catégories qui ne se recouvrent pas. Parfois, elles se rencontrent. Le mal existe, il a mille visages, du pervers qui humilie, à l'adolescent qui tue pour un regard, du terroriste impulsif au psychopathe en cravate qui sourit avec sarcasme devant la souffrance de ses proches. La maladie mentale, elle, est très souvent silencieuse. Elle tue lentement et d'abord celui qui l'a subi. Vouloir déresponsabiliser le criminel en cherchant parfois une pathologie qui n'est pas là, c'est insulter les millions de malades qui ne passeront jamais à l'acte. Et oui, je vous le dis, chers auditeurs d'Europe 1, vous risquez plus de mourir foudroyé que tué par un schizophrène. La folie fait peur, soit. De là à lui prêter le monopole de la violence, il s'agit tout de même d'un sacré mécanisme de protection de notre part. Et puis, il y a ces zones limitrophes. Ces malades qui passent à l'acte sans délirer, ces criminels sans antécédents qui semblent entrer dans une psychose pendant une bouffée délirante qui leur fait commettre l'irréparable. Ce mystère complexe de la nature humaine est largement insondé et la psychiatrie est, je crois, une école d'humilité. Elle n'épuisera jamais le mal. Sa mission est de comprendre et soigner la maladie mentale et rien d'autre. Alors, pour remettre un peu de clarté dans cette notion de dangerosité si souvent floue et dont le diagnostic, on le voit bien, est très incertain, je reçois Laurent Layet, psychiatre et auteur du très beau livre « Au pays des ombres » aux éditions Mareuil. Bonjour Laurent Layet et merci d'être avec nous et avec les auditeurs d'Europe 1 aujourd'hui.
4: Merci de m'accueillir.
5: Bonjour docteur. Marie-Estelle, on va parler donc pendant une heure des malades dangereux, de psychiatrie, de déséquilibrés. C'est vrai que ce sont des notions, quand on n'est pas, j'allais dire, dans le métier, quand on n'est pas médecin, des notions floues. On a souvent en tête, d'ailleurs, l'idée que les malades mentaux sont plus dangereux que les autres. C'est pas vrai ?
3: Oui, et c'est vraiment quelque chose, je crois que c'est important, aussi bien du point de vue de la justice que de la maladie mentale, de sortir de cette idée reçue un peu romantique, que le malade mental serait un fou dangereux systématiquement. Mais encore une fois, les schizophrènes ne sont pas de grands criminels, par exemple. Et donc, le crime n'a pas forcément l'excuse de la psychose. À contrario, un jeune complètement dissocié peut planter un couteau sans aucun remords, mais il n'est pas dans un monde... Il n'est pas délirant et il n'est pas atteint de pathologie mentale. Alors, il est dissocié, c'est-à-dire qu'il n'a aucune empathie, il est coupé de tout affect. Donc, je pense que c'est très important aussi bien pour poser un regard beaucoup moins clivant sur la maladie mentale et rappeler quand même qu'on est tous susceptibles, un jour ou l'autre, de décompenser et de souffrir d'une pathologie mentale. Et d'autre part aussi, pour cesser d'aller chercher des excuses et une irresponsabilité là où ce sont d'autres paramètres qui ont précipité dans la violence, notamment des paramètres éducatifs.
5: Vous vouliez
3: j'aurais voulu poser une première question au docteur Layet. D'abord, je vous remercie parce que votre livre est très émouvant, il est saisissant, il est en même temps chirurgical. C'est vraiment une quête à chaque ligne pour être au plus près de la vérité psychique des patients. Il m'a beaucoup touchée, il m'a rappelé mes premières années où j'étais dans une unité fermée avec des malades difficiles. Et c'est vrai qu'on est habité, quand on est psychologue ou psychiatre, par cette tension permanente dans la recherche de la juste posture avec ses patients. Et qui nous emmène, en fait, là, on a à la fois très envie d'aller et très peur en même temps. Je crois que pour les auditeurs d'Europe 1, ce serait important que vous nous redonniez un petit peu la définition et surtout la manière dont on évalue la dangerosité d'un patient qui est en unité pour maladie difficile avec une injonction de soins.
4: Alors, encore aujourd'hui, on différencie deux types de dangerosité. La dangerosité psychiatrique, c'est-à-dire celle qui est sous-tendue par certains troubles mentaux, c'est une maladie mentale. Et donc cette dangerosité-là, elle est bien connue, même si, comme vous l'avez à juste titre souligné, elle est rare. C'est-à-dire que la plupart des malades mentaux ne sont pas dangereux. Or, si aujourd'hui vous tendez un micro dans la rue et puis que vous prononcez le mot de schizophrène, la première chose qu'on vous dira, c'est dangerosité. Alors que c'est pas vrai. 99% des schizophrènes sont des gens plutôt en perdition, qui doivent gérer des troubles chroniques, qui sont plutôt victimes de la société. Mais il faut pas méconnaître qu'il y a un petit pourcentage, 1%, pour lesquels la maladie va s'exprimer par l'agir et par le passage à l'acte. Et c'est cela que les psychiatres doivent prendre en charge, et c'est cette dangerosité-là qu'on peut anticiper. Mais à côté de cette dangerosité psychiatrique, il existe une dangerosité qu'on appelle criminologie, qui est un concept beaucoup plus large. Et c'est là où on a tendance à la confondre. C'est-à-dire que la dangerosité criminologique, elle inclut la dangerosité sociale, elle inclut donc énormément de facteurs qui ne sont pas des facteurs psychiatriques. Et c'est cette dangerosité-là que l'on voit tous les jours dans les médias.
5: Docteur Laillet,
3: oui, bien sûr. Oui.
5: Marie-Estelle, oui.
3: Et je pense que c'est important de rappeler que les unités, les UM, ce qu'on appelle les UMD, hein, les unités pour malades difficiles, il y en avait 4 en France jusqu'en 2002 où il y a eu cette affaire terrible d'un patient qui a assassiné 2 infirmières. Et suite à cela, on s'est dit, enfin Nicolas Sarkozy a demandé à ce que plus d'unités pour malades difficiles soient créées en France. Je crois que c'est important de rappeler que c'est d'abord des lieux de soins avant d'être des prisons.
4: Ah oui, complètement.
3: Ce ne sont pas des prisons, ce sont d'abord des lieux de soins.
4: Oui, c'est
3: avec
4: hôpital,
3: cette difficulté. C'est dans l'hôpital, hein. Moi, quand je travaillais, il y avait le service semi-fermé, et puis l'unité véritablement fermée, qui nous fait rentrer avec beaucoup de sas, beaucoup de clés, beaucoup de précautions dans un univers où il y a effectivement beaucoup de précautions qui sont prises pour qu'aucun passage à l'acte ne soit possible, et des tables qui sont vissées au sol. Je crois que ça, c'est important de rappeler que la particularité pour les psychiatres qui travaillent, c'est aussi que ils sont en lien en permanence avec l'administration, et vous dites dans votre livre que justement ce lien avec l'administration est ralenti parfois la prise en charge des patients.
4: Ah ben,
3: est-ce que vous pouvez nous éclairer
4: oui,
3: sur
4: alors,
3: ce point ?
4: Aujourd'hui, les hôpitaux, c'est des grosses machines, et les hôpitaux psychiatriques n'échappent pas à cette règle-là. Et avec l'image que renvoie la maladie mentale, il y a besoin de lieux sécurisés, mais les UMD restent des îlots à l'intérieur desquels du soin est encore possible. Alors c'est vrai que ça a une image assez austère, parce qu'il y a des mesures de protection de l'intérieur des services vers l'extérieur des services, mais à l'intérieur de ces services, il y a la possibilité d'une humanisation et de prise en charge de pathologies qui sont lourdes. Parce qu'en fait, les UMD, c'est quoi ? Bah, c'est un équivalent de service de réanimation pour la médecine. Bah, là, c'est une forme de réanimation pour la psychiatrie, c'est-à-dire qu'elle y concentre les pathologies les plus graves.
5: Vous êtes le directeur de l'UMD de Montfavet, près d'Avignon. Quels sont les profils des différents des malades que vous accueillez ?
4: Alors, il y a 3 types de profils, essentiellement. Le premier, ce sont des malades qui sont hospitalisés dans des services ordinaires, mais avec lesquels les services classiques de psychiatrie ne s'en sortent plus. Mmh. Soit parce que il y a des échecs dans la thérapeutique, comme dans toutes les maladies. Hein, je veux dire, la psychiatrie fait pas exception. Soit parce que le deuxième type, c'est des patients qui ont été irresponsabilisés. Donc, c'est-à-dire pour lesquels on a reconnu une abolition du discernement au moment de leur passage à l'acte, et donc ils sont orientés non pas vers la prison, mais vers les soins. Et il y a un troisième type de patient qui est accueilli, ce sont des gens qui sont détenus, mais qui présentent des troubles mentaux en détention, et dont les troubles mentaux les rendent incapables d'être maintenus en détention. Donc voilà les 3 types de malades qu'accueillent les UMD. Mmh.
3: Et notamment d'ailleurs parce qu'en prison, ils sont l'objet de maltraitance ou d'humiliation, etc., du fait de leur maladie mentale. Quelle est la finalité de ces séjours donc en unité pour maladie difficile ? Comment est-ce que je pense pour les auditeurs d'Europe 1, c'est important de se représenter comment ils en sortent et quelle est la suite après ? Comment ils sont pris en charge après l'unité pour maladie difficile ?
4: Alors l'idée, c'est qu'ils aient des soins dans un lieu qui soit sécurisé. C'est un premier point, parce qu'il ne faut pas méconnaître qu'il y a des passages à l'acte qui sont possibles. Ensuite, c'est des séjours qui sont souvent plus longs que dans les services ordinaires, parce que la maladie mentale nécessite souvent le temps long pour être soignée. Et c'est des services qui nécessitent aussi d'avoir des moyens humains qui soient plus importants, parce que en psychiatrie, on soigne beaucoup avec l'humain. Mais sortir du UMD, et je tiens à le préciser, la sortie des patients de l'UMD n'est pas décidée par les médecins de l'UMD. Elle est décidée par une commission indépendante. Donc c'est elle qui statue. Et une fois qu'un patient sort de l'UMD, il rentre dans l'unité où il était originellement. Donc s'il était en détention, il revend en détention. S'il était en psychiatrie, il revend en psychiatrie. Mais il y a très rarement, en fait, c'est plus qu'exceptionnel, voire jamais, de sortie sèche, c'est-à-dire qu'il n'y a pas de patients d'UMD qui vont directement à l'extérieur.
3: Bien sûr. Mais c'est important de le rappeler pour les auditeurs d'Europe 1, je pense, parce qu'il y a quand même une grande angoisse par rapport à ces malades. On a la représentation, en fait, qu'ils sont forcément très dangereux.
5: Marie-Estelle, la peur de la folie se traduit souvent par l'emploi incorrect de certains termes. Vous l'avez évoqué dans votre édito au début de l'émission. Est-ce qu'on peut y revenir ?
3: Oui, c'est intéressant de voir comme l'imaginaire collectif a une espèce de peur de la folie. On a peur de la folie et donc il arrive, quand on connaît pas la définition exacte, technique des mots, de très mal employer les mots. Et moi, parfois, ça me fait un peu bondir quand je lis des articles, évidemment, qu'un journaliste, il n'a pas un master de psychopathologie, mais il ne faut pas diffuser les mots comme paranoïa ou phobie ou c'est la psychose. Vous voyez un attentat, puis on vous écrit c'est la psychose. Mais non, c'est un attentat, c'est pas une psychose. Et en fait, le fait que le langage courant utilise des termes inappropriés, ça renforce aussi cette assimilation entre la folie et la violence. Et je pense que ça scotomise l'idée que le mal existe et qu'on est vraiment dans une anthropologie hyper matérialiste où on a nié la différence entre le bien et le mal, et le mal n'a pas toujours l'excuse de la maladie, et à contrario, je reviens sur ce que je disais dans l'édito, ça stigmatise énormément les malades mentaux, et je pense que c'est important de rappeler que psychopathe, sociopathe, paranoïaque, c'est des termes très précis qui correspondent à des critères. Si un ensemble de critères n'est pas réuni, on ne peut pas poser cette étiquette, en fait. Et donc, ça a des conséquences quand on le fait. D'abord, ça aggrave ce regard sur la folie, puis ça fait oublier quelque chose, je crois. C'est qu'il y a quand même un continuum du normal au pathologique. Là, on parle de patients exceptionnels, mais pour chacun d'entre nous, il est possible qu'au cours de notre vie, nous ayons un trouble psychologique, nous décompensions à un moment donné, et que nous guérissions. Et donc, je pense que c'est important de ne pas regarder la maladie mentale un peu de manière très projective et justement parano. En gros, c'est toujours l'autre qui est fou, et de comprendre qu'on a cette possibilité de tomber malade physiquement, mais aussi psychiquement, et de s'en remettre. Et je pense que c'est très important de remettre ça au centre du débat, parce que j'ai vu en psychiatrie des guérisons inespérées chez des patients qu'on pensait complètement condamnés, et puis qui s'en sont sortis dans une sublimation par l'activité artistique notamment, hein, qui ont mis toute leur bipolarité dans la peinture. Et puis à contrario, on voit des gens qui ont l'air complètement normaux et qui un jour décompensent de manière extrêmement violente.
5: Docteur Layet.
4: Alors, je vous rejoins tout à fait sur deux points, hein, et que je résumerai ainsi. La plupart des crimes fous ne sont pas commis par des fous. Ça, c'est un premier point. Et je vous rejoins aussi sur la deuxième chose, c'est-à-dire que beaucoup de termes psychiatriques sont tombés dans le langage courant. Et en tombant dans le langage courant, ils ont perdu leur sens. Et effectivement, ils font peur. Donc, schizophrène, paranoïaque, pervers, etc. Or, ça renvoie à des pathologies psychiatriques qui sont bien déterminées et qui, des fois, sont très éloignées de ce que pensent les gens. Quand on dit psychopathe, dans la rue, ça renvoie peut-être à une certaine image, alors que pour un psychiatre, un psychopathe ou un maniaque, par exemple, voilà le terme de maniaque. Alors, la manie, en psychiatrie, c'est plutôt une agitation, ou alors, dans le langage courant, c'est plutôt quelqu'un qui est très ordonné.
3: C'est obsessionnel du ménage.
4: Alors que c'est pas du tout...
5: Ouais. Vous dites la plupart des crimes fous ne sont pas commis par des fous. Mais alors, prenons un exemple précis. Bien malheureusement, on lit souvent dans les journaux un homme qui a tué son ex-compagne et les enfants. Voilà. Ça, c'est quoi pour vous? C'est un acte de folie, mais qui n'est pas commis par un malade.
4: Sous-tendu par une maladie mentale. Donc effectivement, on peut commettre un acte fou sans forcément avoir une maladie mentale. Mmh. Aujourd'hui, pour vous donner un ordre d'idée, l'irresponsabilité pénale pour raison psychiatrique, c'est-à-dire les gens qui sont dirigés après un acte grave vers l'hôpital plutôt que vers la prison, c'est 0,4%. Donc c'est anecdotique, ça concerne quelques centaines à peine de personnes par an.
5: Comment se passe justement un entretien? Alors le terme est peut-être pas le meilleur,
3: une consultation
5: d'évaluation, voilà l'expertise.
4: Ah, l'expertise, alors l'expertise c'est un acte qui est extrêmement codifié, parce qu'elle est codifiée par la justice. D'abord c'est un magistrat qui vous désigne, et lorsque le magistrat vous a désigné, vous devez répondre aux questions qui sont posées par le magistrat. Alors certes, il y a deux questions principales qui intéressent la justice. C'est la question du discernement. Est-ce qu'il avait toutes ses facultés mentales au moment de son passage à l'acte? Parce que c'est ça qui va déterminer ou non l'irresponsabilité. Et ensuite, la question de la dangerosité. Et la troisième question maintenant qui intéresse la justice, c'est si on met des soins, est-ce qu'on diminue leur dangerosité? Voilà un petit peu. Donc, c'est pas des entretiens. Alors, si ça prend l'aspect d'une communication verbale avec quelqu'un, mais il y a le dossier d'instruction, il y a le dossier médical, et puis il y a aussi un certain nombre de symptômes. En fait, c'est une analyse sémiologique, une recueil de signes cliniques. C'est ça, en fait, une expertise psychiatrique. C'est pas une conversation amicale avec un individu.
3: Et on combine en général d'ailleurs l'expertise du psychiatre et l'expertise du psychologue parce qu'ils ont des formations complémentaires et que les psychologues qui sont experts auprès des tribunaux peuvent faire passer ce qu'on appelle des tests de personnalité profonde qui vont permettre d'évaluer, de donner des compléments d'information au psychiatre sur le risque de récidive, sur le risque suicidaire, etc., etc. Et je pense que c'est très important de rappeler aux auditeurs d'Europe 1 que dans une expertise psychiatrique, justement, les compétences du psychologue et les compétences du psychiatre se combinent pour aboutir au profil le plus complet possible. Le problème étant évidemment aujourd'hui que très souvent on a un manque de moyens et de temps dans la justice puisque l'argent est plutôt alloué vers des choses très administratives et que donc parfois les expertises n'ont pas suffisamment de temps pour être approfondies.
5: Oui.
3: Marie-Estelle,
5: j'en profite une seconde juste pour rappeler le numéro de téléphone d'Europe 1, 01 80 20 39 21 si les auditeurs d'Europe 1 ont une question à vous poser, Marie-Estelle, ou au docteur Layet, qui est psychiatre, auteur du livre Au pays des ombres et qui est le patron de l'UMD, l'unité pour malades dangereux de Montfavet près d'Avignon.
4: Malade difficile.
3: Alors, dans votre livre, vous revenez assez longuement sur l'histoire de Denis Zinot. Parce que c'est un cas très intéressant, c'est-à-dire que nous on a plutôt tendance à constater aujourd'hui dans les journaux que, notamment dans l'affaire Sarah Halimi, que parfois on utilise la pathologie pour plaider l'irresponsabilité et diminuer sa peine, et Denis Zinot est l'illustration inverse, c'est-à-dire que c'est un homme dont vous allez raconter mieux que moi l'histoire, avec qui vous avez beaucoup échangé, beaucoup travaillé, et qui justement ne veut pas qu'on présente son crime comme un symptôme. Et pour qui c'est très important de dire « mais mon geste n'était pas fait sous le coup de la folie et je sais pourquoi j'ai fait ce que j'ai fait ». Est-ce que vous pouvez raconter aux auditeurs d'Europe 1 cette trajectoire qui est tellement illustratrice des liens entre la psychiatrie et la justice, je trouve ?
4: Alors, pour résumer en quelques mots, on est au début des années 2000, dans un petit bar du sud de la France, dans une toute petite ville. Et puis, comme on le dit, il y a quatre personnes qui tapent le carton, les habitués. Et puis, il y a un jeune garçon qui a 17 ans, qui est derrière le bar, et à qui on demande à servir une boisson aux habitués. Et puis, il tarde un peu parce qu'il est en train d'essuyer 2-3 verres. Son père est en train de faire la sieste au premier étage. Et puis, un des habitués du sud de la France, un peu grande gueule, lui lance « Petit, si tu me sers pas, je te mets 2 gifles ». Voilà, c'est un truc d'autant plus complètement banal. Sauf que ce jeune garçon, il entre dans une maladie, il rentre dans des troubles psychiatriques, et il a le sentiment que cette phrase, uniquement cette phrase, a été la cause pour lui de tous les désagréments de sa vie jusqu'à l'âge de 34 ans. Donc ça veut dire que pendant 17 ans, tous les jours, il va ruminer cette phrase comme étant la cause de tous ses maux. Et 17 ans, jour pour jour après, il va se présenter au domicile de ce monsieur. Et alors pas au domicile, il va se présenter alors que ce monsieur est en train de faire des courses et il va lui tirer 2 balles dans la tête. Voilà. Et pour lui, ce qui est important, pour monsieur Zinot, parce que les psychiatres vont se succéder, parce que les psychiatres vont diagnostiquer tous chez lui une maladie mentale, parce que les psychiatres vont dire qu'il doit être soigné, mais pour lui, le rendre fou, c'est enlever la légitimité de son geste. Pour lui, son geste, il était fait pour rétablir la justice. Et si on lui enlève la légitimité de son geste, c'est-à-dire si on dit qu'il est malade, eh bien, ça lui enlève ça et ça ne rétablit pas la justice. Donc lui va se battre tout au long de son procès et de ses procès, parce qu'il va faire, il y a eu un appel, pour être reconnu responsable. Et aujourd'hui, les avocats ne peuvent pas plaider du raisonnement à une apparence de cohérence.
5: Et si on en parlait entre 15h et 16h tous les jours sur Europe 1, on est avec vous Marie-Estelle Dupont et on accueille aujourd'hui le docteur Laurent Layet, psychiatre, et auteur du livre Au pays des ombres aux éditions Mareuil et le patron, également patron de l'unité pour malades difficiles de Montfavet près d'Avignon. D'ailleurs, l'UMD de Montfavet qui a accueilli Camille Claudel pendant 40 ans, On va en parler juste après la petite pause. On va en parler, évidemment, on va continuer à parler de ces malades qu'on qualifie parfois un peu de façon trop simple de déséquilibrés. Voilà, qu'on déresponsabilise parfois lorsqu'ils ont commis un crime. On parle des liens entre psychiatrie et justice. Restez avec nous, 01 80 20 39 21. Petite pause et on se retrouve juste après. À tout de suite.
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0: Dans un instant, la suite de l'émission Si on en parlait, consacrée à la psychiatrie criminelle. Pour l'heure, on poursuit en musique avec la chanteuse britannique Lola Young et cet hymne pour ceux qui ont un

0: C'était Messi de Lola Young sur Europe 1. Dans un instant, la suite des Si on en parlait, consacrée à la psychiatrie criminelle. A tout de suite.
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14: Et si on en parlait tous les jours sur Europe 1 avec vous, Marie-Estelle Dupont, vous accueillez aujourd'hui le docteur Laurent Layet, psychiatre, auteur du livre Au pays des ombres aux éditions Mareuil et ancien patron de l'UMD de Montfavet à Avignon, l'unité pour malades difficiles. Ancien patron de l'UMD de Montfavet. On évoque les liens entre psychiatrie et justice. D'ailleurs, docteur, avant d'entendre Marie-Estelle, quand un crime est commis, on entend souvent dire que c'est un déséquilibré. Et puis, il échappe à la justice. Alors ça a du mal à passer dans l'opinion. Qu'est-ce qu'on peut dire de ce terme de déséquilibré ?
15: Alors d'abord, c'est un terme générique qui recouvre, à mon avis, qui est tout à fait imprécis. Et alors je vais le redire, hein, ce chiffre de 0,4%. Oui. Donc si c'était déséquilibré renverré à la maladie mentale, il n'y a que 0,4% des patients, parce qu'à ce moment-là, ça devient des patients, donc qui échapperaient à une peine de détention. Après, je défie quiconque de aller en hôpital psychiatrique. C'est-à-dire que lorsque quelqu'un est irresponsabilisé pour raison psychiatrique, il va à l'hôpital. À la différence d'une peine de prison, la peine de prison, elle est prononcée à un moment donné, vous savez quand est-ce qu'elle se termine. Lorsque vous allez à l'hôpital psychiatrique, vous savez quand vous rentrez, et la seule chose qui déterminera votre sortie, c'est si vos troubles sont stabilisés. Et en fait, il est démontré maintenant que pour des gens qui ont des pathologies mentales graves, ils restent beaucoup plus longtemps à l'hôpital psychiatrique que ce qu'ils seraient restés s'ils avaient été condamnés pour le crime dans lequel ils ont été mis en cause. Donc ça aussi, ça va lutter contre des idées reçues. On passe beaucoup plus longtemps à l'hôpital psychiatrique.
14: C'est une décision du préfet quand on est interné.
15: Alors non, c'est-à-dire qu'une fois qu'on est irresponsabilisé, c'est une décision de justice, mais c'est vrai, vous avez raison. Ensuite, la justice perd la main. Et ensuite, c'est vous passez sur une mesure administrative, et c'est la mesure administrative est gérée par le préfet.
16: Oui, et puis je pense que c'est important de rappeler également que les conditions de vie en service de psychiatrie sont réellement difficiles. Il y a quelque chose d'un univers un peu carcéral. Hein. On n'a pas sa cigarette à l'heure qu'on veut. Moi, j'ai vu des situations de souffrance chez des soignants, mais qui entraînaient du coup de la souffrance chez les patients. Par exemple, un infirmier psychiatrique qui était en fait pas spécialisé en psychiatrie, qui ne savait pas que les schizophrènes étaient dépendants à la nicotine et qui donc voyait comme de l'agressivité de la part du patient schizophrène qui réclame sa cigarette. On a des repas qui sont en général infâmes. On se promène pas quand on veut. Donc il faut rappeler aussi que la vie dans un service de psychiatrie n'est pas un moment facile. Le soin psychiatrique est quelque chose en soi de difficile et de carcéral, sans être dans l'extrême du vol au-dessus d'un nid de coucou du film qu'on a tous vu qui est effrayant, mais c'est encore difficile en psychiatrie. C'est important de le rappeler.
14: D'ailleurs, Marie-Estelle, vous êtes intervenue, vous le rappeliez tout à l'heure, en psychiatrie, et en préparant l'émission, vous m'avez parlé d'un patient qui a été interné. Est-ce que vous pouvez nous raconter ça?
16: Alors, c'était justement un patient qui devait aller en prison et puis qui avait eu on l'avait mis en unité pour maladie difficile parce qu'il était cannibale, mais il n'était visiblement pas en capacité d'aller en prison. Et donc, il était là parce qu'il avait tué et commencé à manger sa petite amie. Et puis, à un moment donné où moi j'intervenais dans cet hôpital, il est sorti de l'unité pour maladie difficile, il a été dans une unité semi-fermée. Et un matin, j'arrive en fait, et je m'apprêtais à aller voir la patiente de la chambre d'en face, qui était là pour une mélancolie très grave, c'est-à-dire qu'elle ne répondait pas au traitement, donc on allait lui faire une sismothérapie pour faire passer les idées suicidaires. Donc c'était une femme qui était en très grande souffrance, et qui m'a dit d'ailleurs au cours de notre premier entretien... vous ressemblez à ma tante, vous savez, toute ma famille est partie en fumée à Auschwitz. Donc si vous voulez, vous arrivez déjà dans un univers où il y a une... vous êtes saisi quand même par les tragédies intimes que vous voyez. Et puis un matin, je ne vois pas cette patiente dans sa chambre. Et je ne vois pas non plus le patient dans la chambre d'en face. Et en fait, il avait récidivé et pendant la nuit, il avait tenté, il avait mordu en fait cette patiente. Il était allé dans sa chambre, il l'avait mordu. Et donc je suis allée le voir, parce qu'il a été réenfermé. Je suis allée le voir et je lui ai demandé ce qui s'était passé. Et en fait, c'est des moments, et Laurent Layer le décrit extrêmement bien dans son livre, vous êtes un peu dans un moment suspendu aux confins. Vous êtes dans l'humanité absolue et en même temps, vous ne savez plus très bien où vous êtes dans un univers parallèle parce que je lui demande ce qui s'est passé. Et il soupire et il me dit... Alors, en plus, je voulais m'asseoir pour ne pas avoir l'air d'être en position de domination, mais il n'y avait rien pour que je puisse m'asseoir dans la cellule d'isolement. Et je me mets contre la fenêtre qui était verrouillée, évidemment, et il me dit... ah bah oui, mais c'était insupportable, elle ronflait. Et le ronflement de la patiente justifiait dans son récit qu'il soit repassé à l'acte, qu'il ait récidivé, qu'il soit allé la mordre. Et donc on revenait dans ce sentiment un peu du mythe de Sisyphe ou d'un éternel recommencement de passage à l'acte. Et c'est vrai que ce sont des moments qui vous marquent particulièrement en psychiatrie parce que en fait vous ne pouvez plus être dans le jugement. Le jugement ne tient pas la route en fait. Il n'y a que de la souffrance à ce moment-là. Il n'y a que de la tragédie. Et j'avais envie de raconter ce souvenir parce que effectivement j'étais jeune étudiante à l'époque et il m'a beaucoup marqué.
14: Ouais. On soigne qu'un patient de ce type, on le sort de sa maladie, docteur Layer.
15: Alors les troubles mentaux, et ça il faut le dire, hein, la psychiatrie est une des spécialités qui a énormément progressé ces 50 dernières années, à la fois à l'aide des thérapeutiques médicamenteuses, hein, les médicaments, on a fait beaucoup de progrès, et notamment dans la prescription des médicaments en psychiatrie. On est passé de la cavisole chimique où c'était vraiment assommant pour tout le monde à des molécules qui sont quand même beaucoup plus souples et beaucoup plus faciles à utiliser. Mais on a aussi fait énormément de progrès dans les thérapies non médicamenteuses, les thérapeutiques non médicamenteuses, donc les différents types de thérapies. Et donc ce qui fait qu'aujourd'hui, ça laisse entrevoir que certaines pathologies mentales peuvent être stabilisées. Après ça, si on parle d'une maladie comme la schizophrénie, par exemple, ça reste une maladie chronique.
14: Là, chez cet individu qui est cannibale, est-ce qu'on va le soigner? Est-ce qu'il, un jour,

0: médicamenteux, soient stabilisés avec les thérapies, soient stabilisés en apprenant à gérer leur maladie. C'est ça aussi. Et en fait, on ne dit pas « il est schizophrène », il a une schizophrénie. Mmh. C'est pas exactement la même chose.
1: Il y a un point sur lequel on va revenir avec vous, Marie-Estelle, et puis avec le docteur Layet, c'est l'impact de la consommation de drogue sur la santé mentale. Qu'est-ce qu'on peut dire de l'impact de la drogue, de cette addiction sur la santé mentale, sur le psyché ?
2: Alors d'abord, je pense que c'est important de rappeler que dans un certain nombre de pathologies mentales du registre de la psychose, justement la schizophrénie notamment, le patient a tendance à utiliser la drogue comme une thérapeutique. C'est-à-dire que l'utilisation de la drogue l'aide parfois à se rassurer sur le fait qu'il n'est pas fou, mais que c'est la drogue qui le met dans cet état. Et donc, il n'est pas rare de voir des psychotiques qui ont recours à la drogue et ensuite basculent dans une véritable addiction pour soit canaliser le délire, soit se rassurer et se donner un sentiment de contrôle. Ça, c'est la première chose. La deuxième chose, c'est que, évidemment, que la consommation de stupéfiants, notamment à l'adolescence, quand il y a une chimie cérébrale qui change très très vite, précipite et peut participer à des bouffées délirantes et donc à des décompensations. Mais c'est pas la drogue elle-même qui fait que vous devenez psychotique. C'est l'individu qui a une fragilité qui est au bord de la décompensation et la drogue va être un accélérateur. Ça aussi, c'est important de le rappeler, je pense. Et puis voilà, très souvent, chez les personnes qui ont des addictions à des substances, à des stupéfiants, il faut chercher quand même soit une comorbidité avérée, soit un trouble de la personnalité de type, par exemple, borderline.
0: Alors, je vous rejoins tout à fait. Le phénomène des addictions, d'abord, il s'est complexifié parce que il y a une trentaine d'années, on avait souvent des mono-addictions. On avait les héroïnomanes d'un côté, les alcooliques de l'autre, etc. Aujourd'hui, on a plutôt des polytoxicomanies, c'est-à-dire des individus qui consomment plusieurs toxiques en même temps. Et puis aussi se pose aussi la question de la nature du toxique. C'est-à-dire que les drogues de synthèse, elles ont beaucoup avancé et elles se sont beaucoup répandues. Le cannabis, le THC, on a aussi des concentrations de plus en plus importantes et des consommations chez des individus fragiles et voire de plus en plus jeunes. Et comme vous l'avez très justement dit, lorsqu'on consomme des toxiques sur un cerveau en construction, ça n'a pas le même impact que si le cerveau a déjà un fonctionnement tout à fait établi. Et je ferai une petite remarque concernant la question des addictions et des pathologies mentales. Les addictions, elles aggravent les pathologies mentales, elles créent des décompensations plus brutales, elles créent une résistance aux thérapeutiques médicamenteuses, c'est-à-dire les addictions, elles ont un impact extrêmement néfaste sur les pathologies psychiatriques.
1: Question qu'on peut se poser, quelle est la part de responsabilité d'un individu qui prend beaucoup de drogues et qui devient déséquilibré et qui a des pathologies psychiatriques?
0: Alors la loi, elle est très claire là-dessus. Oui. Et elle a fait la part des choses, et elle-même, la loi a évolué depuis l'ancien ministre de la Justice, M. Dupond-Moretti, qui avait fait cette distinction et qui a demandé aux psychiatres de faire cette distinction. Il faut différencier, par exemple, quelqu'un qui va prendre un soir pour dormir un demi-comprimé d'un somnifère et qui va faire un épisode psychiatrique parce qu'il va faire une réaction particulière, et puis des personnes qui s'intoxiquent régulièrement et qui passent à l'acte alors qu'ils sont intoxiqués soit avec l'alcool. Alors la plupart des toxiques ont un effet désinhibiteur, mais aujourd'hui, être désinhibé par un toxique ne vous empêche pas d'être reconnu responsable, bien au contraire, c'est plutôt un facteur aggravant.
1: Je pensais à la consommation au long cours. Quelqu'un qui fume 3-4 pétards joints par jour et après on dit il a des maladies. Bah oui, c'est sûr.
0: D'autant plus s'il le fait de façon chronique parce que.
1: Oui, mais il a une part de responsabilité au début.
0: Complètement.
1: Oui, c'est ça.
0: Totalement. Et d'ailleurs, quand on demande au psychiatre expert de se prononcer, souvent le psychiatre expert dit que c'est quelqu'un qui a tout à fait en connaissance des effets de cette substance sur son comportement, plus qu'il en consomme depuis des années.
2: Oui, si vous tuez quelqu'un parce que vous avez consommé de l'alcool et que vous avez pris le volant, vous êtes responsable d'avoir pris de l'alcool et donc de ne pas être en état de conduire. Et depuis l'affaire Sarah Halimi, le fait de dire j'avais consommé du cannabis et donc j'étais pas responsable, ça ne fonctionne pas. Le problème de la consommation de stupéfiants, c'est quand même au long cours, elle altère beaucoup la frontière entre la réalité et l'imaginaire. Elle peut ralentir les réflexes, elle peut augmenter l'impulsivité, elle peut diminuer les capacités mnésiques et d'attention.

0: Donc c'est important de rappeler que ça a des effets, ça impacte considérablement notre vie sociale.
1: Comment évalue-t-on la dangerosité d'un individu? Comment est-ce qu'on se dit, tiens, cet individu va récidiver, est un danger pour la société, docteur Laillé?
2: Alors, la dangerosité, elle s'évalue avec des facteurs, des grilles qui sont reconnues et qui ont été éprouvées par un certain nombre de publications et d'études. D'accord? C'est-à-dire qu'on n'évalue pas une dangerosité au doigt mouillé.
1: Oui. Hein?
2: Donc ça, c'est quand même quelque chose d'important. Et après, en tant que psychiatre, on ne prédit pas la récidive, on évalue le risque de récidive, ce qui est tout à fait autre chose. D'accord ? Et à partir d'un certain nombre de facteurs, alors soit si on a affaire à quelqu'un qui a une pathologie mentale, on connaît les critères de dangerosité d'une pathologie mentale, l'absence de prise de tête traitement, la consommation de toxiques, on l'a dit, mais également les idées délirantes, mais également les troubles dissociatifs, hein, voilà, tout ça ce sont des éléments qui sont connus. Et puis le psychiatre est aussi aujourd'hui en capacité, et puis le psychologue aussi, hein, d'évaluer une dangerosité un peu plus large par rapport à des critères là aussi connus comme des antécédents de violence agie, des antécédents de violence subie, une désinsertion sociale, professionnelle, sentimentale, par rapport à l'âge. Voilà, tout ça, ce sont des facteurs qui sont reconnus et qui permettent de pondérer un niveau de dangerosité et d'évaluer un risque de récidive.
1: Oui. Marie-Estelle, en préparant l'émission, vous m'avez dit que vous étiez un peu agacée par la tendance actuelle à tout pathologiser. Hein, alors vous allez
0: moi agacé, ça m'arrive jamais. Au
1: là, j'ai dû me tromper. Voyons. Le terme n'est pas exact. Ne jamais perdre le sens de l'humour. Vous étiez donc étonné par la tendance actuelle à tout pathologiser, à créer des maladies. Est-ce que vous pouvez revenir sur ce point?
0: J'avais envie qu'on aborde ce point parce que évidemment là on est allé dans la psychiatrie très grave et très lourde et qui est méconnue et qui a besoin d'être expliquée. Laurent Laillé le fait de manière absolument remarquable, mais je pense qu'il y a aussi une atmosphère d'époque qui, en fait, on est dans une société qui n'a de cesse de produire de la norme. On a une inflation normative au journal officiel qui est délirante. On n'arrête pas de produire de la norme sur les conduites, de la norme sur les comportements. Pourquoi ? Parce qu'on a une anthropologie très matérialiste où, en fait, on aborde l'être humain uniquement sous l'angle de ses conduites. Donc, soit la conduite est normale, soit la conduite, elle n'est pas dans la norme et, par conséquent, elle est déviante. Et moi, je pense que plus une société s'appauvrit en produisant des normes, c'est-à-dire qu'il y a conforme-toi, correspond à l'image très lisse, adapte-toi, ne pose pas de questions, ne réfléchis pas. D'abord, plus on abrase l'imaginaire, la richesse symbolique, les capacités de sublimation, etc., etc., et donc aussi plus on favorise les passages à l'acte violent, mais surtout plus on va avoir tendance à pathologiser ce qui est simplement de la singularité, de la subjectivité, et qui n'est pas de la pathologie. Et on le voit aujourd'hui, puisque quand vous prenez les premières versions des manuels de psychiatrie, le DSM, qui est le grand répertoire des maladies mentales et des troubles de la personnalité, entre sa première version et la version qu'il y a aujourd'hui, qui est très statisticienne, très behavioriste, très normative, en fait, il y a des pathologies pour tout. C'est-à-dire qu'aujourd'hui, le deuil est une pathologie. Et donc, je pense que quand une société a tendance à voir toute émotion, le rire, les pleurs, finalement, toute émotion comme une pathologie, elle ne peut que créer aussi du déséquilibre. Et ça, je pense que c'est important de le rappeler parce que aujourd'hui, on parle beaucoup des hypersensibles. Mais c'est quoi ce truc? Est-ce que finalement, on peut pas prendre les choses dans l'autre sens et dire mais les hypersensibles, c'est peut-être juste des gens normaux dans un monde qui est anormalement dénué d'empathie et de sensibilité? Et je trouve que c'est quand même important de se demander parfois où est la folie dans un monde qui est capable de voir les enfants comme des éléments gênants dans l'espace public. Je me demande si parfois la folie n'est pas du côté des gens raisonnables. Mais ça, c'était juste pour mettre un petit peu de piment dans la discussion.
1: L'émotion, toute émotion est devenue
0: un petit
1: une
0: peu
1: pathologie.
0: De poil à gratter.
1: Docteur Laillé.
2: Alors oui, je vous rejoins tout à fait. Alors c'est vrai qu'on est en train de faire un amalgame entre les maladies psychiatriques et puis on va dire les désagréments. On est est de plus en plus intolérant dans notre société à l'insatisfaction, on est de plus en plus intolérant à la question de la douleur, à la douleur morale, mais des fois la douleur morale elle est nécessaire. Quand vous perdez quelqu'un, il est nécessaire d'avoir un temps de douleur morale, c'est ce qui vous permet de faire un deuil, sauf qu'aujourd'hui même la douleur morale elle est mal tolérée dans ces moments-là. Quand on vit un moment triste, ben, on a une émotion triste. Quand on vit un moment gay, on a une émotion gay. Et il n'y a rien de pathologique là-dedans. Et sauf qu'effectivement, si, comme ça a très bien été expliqué, on le met par rapport à une norme, c'est-à-dire par rapport à quelque chose qui serait la neutralité, on aurait la nécessité d'être tout le temps dans cette neutralité. Et dès qu'on s'écarte de cette neutralité, ben, il faudrait pathologiser l'écart par rapport à une neutralité, ce qui est complètement absurde.
3: Mais c'est le patient qui est demandeur.
0: Ce qui, pardon,
1: Marie-Estelle.
0: Et ce qui est grave, c'est que du coup, ça crée un peu une population dissociée. Parce que si on dit à quelqu'un qui a perdu un proche il y a un an et qui est encore triste, bah, c'est pathologique, alors que peut-être que cette personne avait un lien d'attachement très fort, tout simplement. Et moi, je trouve plutôt adapté d'être triste quand on est en deuil. Alors, ça veut dire que finalement, les gens normaux, c'est les gens complètement dissociés qui n'ont jamais d'affect. Et donc, on va vers une société de gens complètement dissociés et psychopathes. C'est très inquiétant. Moi, je trouve qu'il faut faire attention à ça. En fait, on a psychiatrisé la souffrance à partir du moment où c'est déspiritualisé. Quand on comprend qu'on est un être de lien et un être d'affect et qu'on est des mammifères métaphysiques, comme le disait le docteur Lowenstein à notre antenne il y a quelques temps, mais en fait, l'émotion n'est pas dangereuse. Et je crois que c'est de désigner l'émotion comme dangereuse qui pourrait engendrer d'autant plus de violence et de la psychiatrisation qui est une forme de violence. Parce que dans les régimes totalitaires, on psychiatrise les dissidents. Je crois que c'est important de ne pas psychiatriser la souffrance et de faire vraiment la distinction entre la souffrance humaine qui est précisément un marqueur de notre humanité. Je suis en capacité de souffrir quand je vois quelqu'un que j'aime qui souffre. Ça s'appelle l'empathie. Et la psychiatrie avérée avec une maladie mentale qui correspond à des critères, encore une fois, je le répète, bien précis.
1: L'émission va toucher à sa fin dans quelques instants. Vous racontez, docteur Layet, qu'à l'UMD, l'unité de malades difficiles de Montfavet, près d'Avignon, il y a eu quelques belles histoires, notamment celle d'un artiste qui a été interné donc et qui ensuite s'en est sorti par l'art. Il est même exposé dans des galeries et il vend ses tableaux.
2: Ah oui, alors ça, ça fait partie des belles histoires et ça fait partie aussi de ces de cet héritage des aliénistes, c'est-à-dire que dans les hôpitaux psychiatriques avant, c'était des villes à part entière qui étaient quasiment autosuffisantes et certains hôpitaux psychiatriques ont gardé quelque chose de cette histoire et outre le fait d'occuper certains patients avec des activités professionnelles, on peut aussi avoir des activités thérapeutiques et parmi les activités thérapeutiques, il peut y avoir des activités thérapeutiques artistiques.
1: Oui.
2: Et c'est vrai que moi j'ai toujours le souvenir de ce patient qui ne parlait pas, qui faisait 1m90, qui disait oui, non et beau, voilà, et qu'on avait placé en maison de retraite à l'âge de 45 ans parce qu'on ne pouvait plus rien faire. On disait que c'était un crétin profond. Voilà. Et puis un jour, voilà, la lumière est venue d'une aide-soignante, encore une fois, qui est allée le voir et en fait, elle s'est rendue compte qu'il était en train de griffonner tout le temps. Et elle l'a amené dans l'atelier artistique. Et les premiers jours, il n'a rien fait, il a regardé. Et puis ensuite, on lui a donné une toile et ce qu'il est arrivé à poser sur la toile est quelque chose qui a subjugué toutes les équipes et encore aujourd'hui. Et moi, je le promis, puisque j'ai été le premier à acheter ces toiles.
1: Que vous avez ces toiles
2: que j'ai chez moi et que j'ai dans mon cabinet aussi et que je trouve tout à fait remarquable. Et alors lui, sa vie n'a pas changé. Hein. Il est toujours en maison de retraite, sauf qu'effectivement, il a vendu tellement de toiles qu'il peut se payer ses cigarettes tout seul, donc il n'a plus l'allocation adulte handicapé. Mais n'empêche que voilà, on a trouvé cet échappatoire pour lui et ce qui fait est remarquable.
1: Bon, et à l'UMD de Montfavet...
0: Quelle magnifique histoire.
1: Camille Claudel est passée pendant 40 ans, mais c'est une autre histoire. Hein.
0: Oui, mais alors ça fera l'objet d'une émission sur les pervers narcissiques parce que j'en veux beaucoup à Auguste Rodin d'avoir mis sa maîtresse en psychiatrie pour pas qu'elle le dérange. Je suis très en colère et très énervée.
2: Alors, je veux bien revenir pour débattre avec vous.
1: Voilà.
4: C'était ici, on en parlait sur Europe 1. 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Bel été sur Europe 1, on prend le large avec Renaud, on écoute dès que le vent soufflera.
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0: C'était Renaud, dès que le vent soufflera sur Europe 1.
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0: Restez à l'écoute, dans quelques instants après le flash de 16h, on retrouve Sophie Davant pour une nouvelle histoire d'amour extraordinaire.
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15: Je vous raconte aujourd'hui l'histoire d'amour extraordinaire entre les deux stars d'Hollywood, Brad Pitt et Angelina Jolie. C'est juste après les infos. Il est 16h sur Europe 1. Le flash avec Martin Delavède. Bonjour Martin.
16: Bonjour Sophie. Bonjour à tous. La Tour Eiffel fermée au public dès 16h, c'est une des conséquences de la vigilance rouge canicule pour 24 départements de la région parisienne et du Grand Ouest. Une vague de chaleur extrême qui va persister au moins jusqu'au 14 juillet. 59 autres départements sont placés en vigilance orange. Seuls les départements du Sud-Est et de la Corse restent en vigilance jaune. Un pic de chaleur qui coïncide avec un grand week-end de départ en vacances. Bison futé, voie noire sur les routes qui mènent au littoral, avec actuellement 523 km de bouchons. La lutte contre les incendies sur le front judiciaire. Sur X, Laurent Nunez annonce la mise en place d'opérations de gendarmerie. 32 individus suspectés d'être à l'origine de départs de feu interpellés dans 22 départements. Le ministre de l'Intérieur d'ajouter sur X qu'il ne laissera rien passer. Des feux qui ne se limitent pas au sud de l'Hexagone. Selon des sources locales, un feu important de surface agricole est actuellement en cours entre les communes de Guyancourt et de Buc dans les Yvelines. Les autorités extrêmement vigilantes à l'approche du 14 juillet. Nombre de feux d'artifice et de balles des pompiers seront annulés. À Paris, un dispositif de sécurité sera établi dans les secteurs des Champs de Mars et du des Champs-Élysées du Champ de Mars, jour où les Bleus défieront l'Espagne. Justice, un serveur de 28 ans lié à l'ultra-gauche radicale violente, mis en examen, il est soupçonné d'avoir voulu projeter une attaque contre les forces de l'ordre, mis en examen pour association de malfaiteurs terroristes en vue de crimes contre les personnes. Il a été placé sous contrôle judiciaire. Le parquet national antiterroriste a fait appel hier de la décision. Puis l'Espagne pleure ses morts, au moins 12 morts et 23 personnes portées disparues à la suite de feux de forêt en Andalousie. Un feu en passe d'être contenu après avoir parcouru 6600 hectares. L'Espagne, confrontée comme la France à des vagues de chaleur de plus en plus longues qui favorisent des incendies destructeurs. En France, c'est plus de 25 000 hectares qui sont partis en fumée depuis le début de l'année. Et puis le Tour de France 2026 est la 8e étape en Dordogne. Actuellement, 3 échappés après de 67 km de l'arrivée entre Périgueux et Bergerac. Cette étape de 180 km, une nouvelle explication entre sprinteurs est attendue. Puis MotoGP, l'Espagnol Marc Marquez décroche la 77e pole position de sa carrière. Il devance son frère Alex Marquez et l'Italien Fabio Di Gianantonio. Le Français Fabio Quartararo a signé le 6e temps. Un grand prix à suivre demain dès 14h sur Canal+.
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16: Il est 16h passé de 3 minutes. On retrouve Sophie Davant et ses histoires d'amour extraordinaires.
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15: Bonjour à toutes et bonjour à tous. Vous le savez désormais, chaque samedi et chaque dimanche de 16h à 17h sur Europe 1, je vous parle d'amour. Je vous raconte des histoires d'amour extraordinaires de personnes célèbres ou d'anonymes. De leur rencontre sur un tournage de film à leur montée des marches à Cannes, Angelina Jolie et Brad Pitt ont formé un couple glamour pendant plus de 10 ans avant de se déchirer devant les caméras du monde entier. Ensemble, ils ont créé un domaine de rêve en Provence et sont devenus les parents de 6 enfants. Mais ce bonheur a volé en éclats en 2016 quand Angelina demande le divorce à la surprise générale. Retour sur la fabuleuse histoire d'amour du couple le plus fusionnel d'Hollywood, les Brangelina. Et pour en parler tout à l'heure, je recevrai Laurence Pio, rédactrice en chef célébrité chez Paris Match et autrice du livre Angelina Jolie et Brad Pitt, les secrets du divorce du siècle avec Hervé Tropea, publié chez Hachette Pratique en 2023. Mais tout de suite, place au récit.
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Le 7 janvier 2005, la planète People connaît un véritable séisme. Alors qu'il passe quelques jours sur l'île d'Anguilla pour les fêtes de fin d'année, Jennifer Aniston et Brad Pitt annoncent leur séparation après 10 ans d'amour. Les fans du monde entier pleurent la fin du couple le plus sexy d'Hollywood. Leur divorce officiel sera prononcé en octobre de la même année. La raison officielle ne convainc pas grand monde. Le couple n'a pas réussi à concilier vie privée et vie professionnelle. En réalité, cette rupture est l'épilogue d'un drame commencé un an plus tôt. Le 5 janvier 2004 commence le tournage d'un film qui va entrer dans l'histoire du cinéma pour son succès au box-office, mais surtout pour son parfum de scandale. Pour incarner les héros de son nouveau film « Mr. and Mrs. Smith », dans lequel un couple de tueurs à gages, qui à la suite d'un contrat raté, se retrouve par hasard chargé de s'éliminer mutuellement, le réalisateur Doug Liman a d'abord pensé à Will Smith et Nicole Kidman. Mais les deux stars sont engagées sur d'autres projets. La production pense ensuite à Catherine Zeta-Jones et Johnny Depp, auréolés de son Oscar. Les deux stars déclinent la proposition. Pour convaincre Brad Pitt de participer à ce projet, le réalisateur lui laisse choisir sa partenaire. Et il choisit Angelina Jolie, une actrice à la réputation sulfureuse, l'interprète de Lara Croft. La production prie pour qu'elle accepte, sinon, Brad a prévenu, il ne fera pas le film. Tout le monde est soulagé quand Angelina accepte d'incarner Mrs. Smith, sans imaginer à quel point ce rôle va bouleverser son destin. Et celui d'une autre femme, Jennifer Aniston, une victime collatérale en quelque sorte.

0: c'est à la fin des années 90 que se forme l'un des couples les plus glamour d'Hollywood. Les agents de Jennifer Aniston et Brad Pitt ont l'idée d'organiser un blind date entre eux. Et ce premier rendez-vous se transforme en coup de foudre. Une telle évidence qu'ils se disent oui, 2 ans après, lors d'une cérémonie à Malibu. Le couple affole la presse people jusqu'à ce mois de janvier 2004. L'héroïne de Friends croise Angelina Jolie la veille du début du tournage de Mr. and Mrs. Smith. Inconsciente du danger, elle lui confie « Brad est tellement emballé à l'idée de travailler avec vous, j'espère que vous allez bien vous amuser ». Une phrase prémonitoire, mais elle ne le sait pas encore. Action ! Dès le premier jour de tournage, le réalisateur veut tester le duo sexy qu'il vient de faire naître. Il leur fait tourner une scène pleine de sous-entendus. Mr. and Mrs. Smith sont assis côte à côte face à leur conseiller matrimonial et cherchent à sauver leur couple en péril. Aucun des deux ne se souvient de la date de leur dernier rapport sexuel. Le réalisateur prend un malin plaisir à voir les deux acteurs gênés par cette proximité soudaine. Mais leur complicité devient vite évidente. À l'écran, ils forment un couple à la fois romantique et explosif. Le réalisateur est ravi d'avoir gagné son pari. Dans les coulisses, Brad Pitt a tout de suite compris que pour avoir une chance de séduire Angelina, il faut faire la conquête de Maddox. Lui qui rêve d'être père tombe sous le charme de ce petit garçon de 2 ans, adopté au Cambodge par l'actrice en 2002. L'acteur installe un petit terrain de jeu près de sa caravane où Maddox et Angelina viennent se détendre après le tournage. En voyant l'acteur aussi attentionné auprès de son fils, Angelina est touchée par cette figure paternelle qu'elle recherche depuis l'enfance. Un jour, se souvient Angelina Jolie, Dieu sait pourquoi, Maddox l'a appelé papa. C'était hallucinant. Nous étions en train de jouer avec lui. Nous l'avons tous les deux entendu. Nous n'avons rien dit, mais on s'est regardé. C'était sans doute le moment le plus crucial, celui où il a décidé que nous serions tous une famille. Dans sa villa de Malibu, Jennifer Aniston est à seulement quelques kilomètres du studio de tournage, mais elle est loin d'imaginer ces tendres scènes qui vont bientôt lui faire perdre l'homme de sa vie. Et pourtant, on apprendra plus tard que la voyante des stars d'Hollywood avait vu un ange noir jeter une ombre sur son couple qui n'est déjà plus sur la même longueur d'onde. Car après 5 ans de mariage, les chemins de Jennifer et Brad ont pris des voies différentes. Elle ne pense qu'à son métier d'actrice. Lui rêve de fonder une famille. Jennifer lui refuse cet enfant dont il a tant envie et les disputes entre eux deviennent de plus en plus fréquentes. Il suffit d'une étincelle pour que le couple s'embrase. Cette étincelle, ce sera peut-être Angelina. D'autant que la belle actrice n'en est pas à son coup d'essai. À Hollywood, c'est un secret de polichinelle. À 30 ans, la sublime Angelina traîne une réputation de briseuse de couple. Après une liaison avec l'acteur Ralph Fiennes, qui était encore en couple, elle n'a pas hésité à trahir son amie Laura Dern en séduisant son compagnon Bob Thornton. Et puis, il est si facile de tomber amoureuse de Brad Pitt. N'est-ce pas, mesdames? Plus les semaines passent, plus les rumeurs enflent. L'ambiance sur le plateau est caliente. Et c'est une scène de danse sensuelle qui va mettre le feu aux poudres. Le metteur en scène lance un tonitruant « coupé ». qu'Angelina et Brad n'entendent pas. Leurs corps ne font qu'un et ils n'ont pas envie que leur pas de deux s'arrête. Dans cette scène, ils ne sont plus acteurs. Ils ne sont qu'un homme et une femme apprenant à se connaître. Ils se rapprochent irrésistiblement, même si Angelina avouera plus tard « Je ne savais pas exactement où en était Brad dans sa vie personnelle. Je crois que nous étions les dernières personnes à chercher une aventure. » Mais peut-on résister à une passion ? Malgré quelques différences dans leur couple, Brad Pitt et Jennifer Aniston n'avaient pas envisagé de se séparer. Pourtant, quand Angelina Jolie débarque dans la vie du comédien sur le tournage de leur premier film « Ensemble », tout est remis en question. Restez bien avec nous sur Europe 1 pour découvrir la suite de ce récit. A tout de suite.
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0: Sophie Davant. Quand elle déboule dans la vie de Brad Pitt, Angelina Jolie n'arrive pas seule. Dans ses bagages, un engagement humanitaire qui séduit le comédien, mais surtout un petit garçon dont il tombe sous le charme enfantin, lui qui a toujours voulu être père. Jennifer Aniston ne peut pas lutter.

Les rumeurs ne s'arrêtent pas au mur de la villa dans laquelle Jennifer Aniston se terre, car les journalistes se déchaînent. Sur le plateau, l'ambiance est gâchée par une question. Qui a prévenu la presse du rapprochement entre les deux stars du film ? Il se murmure que des techniciens auraient fait part de ce qui saute aux yeux pendant les prises et en coulisses. L'équipe du film nie en bloc et jure qu'ils ont gardé le silence. Mais au dehors, la curiosité des journalistes est à son comble. Chacun fait tout pour être le premier à apporter la preuve de cet adultère. Les tabloïds se déchaînent et les unes se multiplient sur ce supposé ménage à trois. Brad et Angelina se défendent, comme ils le peuvent, en démentant leur supposée liaison. Le tournage s'interrompt pendant quelques mois. Brad part sillonner la planète pour assurer la promotion mondiale de son film « 3 ». Angelina consacre tout son temps à son rôle d'ambassadrice du Haut Commissariat des Nations Unies pour les réfugiés. Pour faire taire les mauvaises langues, Jennifer et Brad se retrouvent à Cannes pour la célèbre montée des marches, montrant aux photographes l'image d'un couple amoureux et glamour. Mais Jennifer sent bien que l'esprit de Brad est ailleurs, bien loin de ce tapis rouge. Très vite, l'héroïne de Friends repart pour les États-Unis, laissant la voie libre à Angelina. L'actrice vient rejoindre Brad à Rome sur le tournage d'Ocean's 12 de Steven Soderbergh. Ils se rendent ensemble sur la côte amalfitaine où doit reprendre le tournage de Mr. and Mrs. Smith. La chaleur de l'été sur cette côte paradisiaque est propice aux histoires d'amour. Et d'après tous les témoins, c'est là que tout se joue. Brad et Angelina occupent une suite commune. Avec le petit Maddox, ils forment déjà presque une famille. À Rome, Brad s'est livré à quelques confidences troublantes. Après avoir déclaré « Angelina est incroyablement brillante et équilibrée », il continue. Je ne suis pas certain que rester toute sa vie avec une personne fasse partie de notre nature. Est-ce un message adressé à Jennifer ? Il fait également part de sa volonté d'avoir un enfant au plus vite. Comprenne qui pourra, car Jennifer a toujours refusé de devenir mère, trop accaparée par sa carrière. Et surtout, sous le soleil de l'Italie, les deux partenaires ne cachent quasiment plus leur complicité. Une fois le tournage achevé, les deux acteurs semblent prendre leur distance. Brad retourne auprès de Jennifer, impatient d'interroger son mari sur les rumeurs venues jusqu'à elle. Ont-ils prolongé leur danse lascive une fois les projecteurs éteints ? Ont-ils vraiment partagé leur caravane ? Jennifer semble bien informée par des indices dévoués et contente de semer la zizanie dans un couple. Pendant que Brad subit un interrogatoire musclé, Angelina parcourt le monde pour l'UNICEF. Pour faire taire les rumeurs, elle multiplie les interviews à message. Être intime avec un homme marié, alors que mon propre père trompait ma mère, n'est pas quelque chose que je puisse me pardonner. Je ne coucherai jamais avec un homme marié. J'ai suffisamment d'amants, je n'ai pas besoin de Brad. »

Mais quelques semaines plus tard, c'est un véritable coup de théâtre qui réveille ce mois de novembre morose. Brad ne supporte plus d'être loin d'Angelina. Il décide de la retrouver au Kenya, où elle s'est rendue avec son fils Maddox pour représenter les Nations Unies. Se moquant du camp d'Iraton, Angelina vient l'attendre à la descente de l'avion et leurs retrouvailles sont plus que chaleureuses. Ils ne peuvent plus lutter. L'amour est plus fort que tout. Et comme le petit poussé semant des cailloux sur son chemin, les deux amants offrent des indices à la presse, qui se tient à l'affût. Angie confie à un journaliste « J'adorerais vivre un long mariage avec un homme qui chérit mon fils et se sent concerné par mes causes humanitaires. » Ça ressemble au portrait de Brad. Les tabloïds du monde entier continuent à interpréter leurs moindres faits et gestes.

Quand Jennifer et Brad annulent la grande fête anniversaire prévue pour les 41 ans de l'acteur à quelques jours de Noël, c'est un dernier camouflet pour l'actrice, seule victime de ce triangle amoureux. On apprendra plus tard que Jen avait surpris une conversation téléphonique très hot entre Brad et Angie. Pour sauver une dernière fois les apparences, ils partent ensemble passer le réveillon du 31 décembre 2004 sur l'île d'Anguilla, dans les Antilles, avec leurs amis Courtney Cox et David Arquette. On ne sait pas ce que les deux époux ont pu se souhaiter pendant les 12 coups de minuit, mais 7 jours plus tard, le monde entier découvre l'annonce de leur séparation officielle. À cet instant précis, Angelina est à Beyrouth, dans un camp de réfugiés. Brad, lui, se cache chez des amis à Malibu. Un paparazzi réussit à le prendre en photo, seul, avec une bière et une cigarette. Le visage triste. C'est la première photo marquant l'après Jen. Pour apaiser les esprits et les journalistes people qui se font l'écho des énormes enjeux financiers de leur divorce, ils organisent une somptueuse fête hollywoodienne pour l'anniversaire de Jennifer. Voilà.

0: voilà, c'est fini. Brad et Angelina peuvent enfin laisser éclater leur histoire d'amour au grand jour entre la bonne copine de Friends et la future héroïne de Maléfique. Brad a fait son choix. En quittant Jennifer Aniston pour se mettre en couple avec Angelina Jolie, Brad Pitt quitte un cocon douillet pour une vie intense et pleine de surprises. Il sait qu'il prend un risque. Mais n'est-ce pas justement ce dont il a envie ? On se retrouve dans un instant sur Europe 1 pour la suite de ce récit. A tout de suite. 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
0: Sophie Davant. Avec Angelina Jolie, la vie de Brad Pitt va changer du tout au tout. En plus de Maddox, le fils d'Angelina, ce sont bientôt 5 autres enfants qui vont rejoindre la famille. Toute la tribu s'installe en Provence et les deux heureux parents poursuivent leur carrière en alternance.

À 41 ans, Brad Pitt souffre de son image de gendre idéal, marié à la gentille Rachel de Friends. Avoir séduit une actrice mi-ange, mi-démon va le faire passer dans une autre dimension. Angelina, elle, réalise un rêve d'adolescente. À 16 ans, sa mère l'avait emmenée voir Thelma et Louise, et comme toutes les filles de son âge, elle avait rêvé de croiser la route de cet autostoppeur interprété par le jeune et déjà sexy Brad Pitt. Et voilà que 20 ans plus tard, elle parvient à le rendre fou d'elle en quelques jours. Une belle victoire et une sacrée publicité pour le film qui doit sortir à l'été 2005. Même si les journalistes ont dû signer un document dans lequel ils promettent de ne faire aucune allusion à la relation qui unit les deux stars. Brad décide d'officialiser leur relation en organisant une séance photo. Angie et lui posent avec plusieurs enfants.

0: Le 7 juin 2005, les deux acteurs font leur première apparition publique ensemble pour assister à l'avant-première de leur film « Mr. and Mrs. Smith ». Mais ils prennent un malin plaisir à ne pas poser côte à côte. Ils ne veulent pas que leur relation vampirise la sortie du film. Sur le tapis rouge, Angelina est sublimement sexy, avec sa robe de cuir épousant les courbes de son corps. Heureuse, elle sait qu'elle a enfin trouvé celui avec lequel elle va fonder cette grande famille dont elle rêve. Car très vite, Brad et Angelina sont d'accord pour adopter un deuxième enfant. Comme Maddox adore l'Afrique, ils décident d'entreprendre des démarches en Éthiopie. Ils vont accueillir la petite Zahara. Dès qu'il le peut, Brad adopte les deux enfants. Angelina dira plus tard que c'est à ce moment qu'elle comprend qu'elle sera liée à cet homme jusqu'à la fin de ses jours. Très vite, le couple fascine la planète People. Ils semblent tellement fusionnels qu'on les appelle Brangelina, leurs deux noms ne faisant qu'un, à l'image de leur relation. Une étape encore plus importante va bientôt être franchie lorsqu'Angelina tombe enceinte. Elle choisit de poser nue devant l'objectif de Don Bacardi, photographe des stars. Le 26 mai 2006, elle participe à une conférence sur l'éducation à la veille de donner naissance à la petite Chilo Nouvelle Jolie Pete. L'année suivante, c'est à leur deuxième film en commun qu'ils vont donner naissance. Brad Pitt produit Un cœur invaincu et il offre un magnifique rôle à sa compagne, celui de Marianne Pearl, la veuve du journaliste Daniel Pearl, exécuté par des extrémistes pakistanais en 2002. Pendant le tournage à Ho Chi Minh, il rencontre à l'orphelinat un petit garçon abandonné par sa mère à la naissance et décide aussitôt de l'adopter pour compléter leur famille arc-en-ciel. Les deux acteurs essaient de mener de front leur carrière, leurs actions humanitaires et l'éducation de leurs enfants. Quand l'un tourne, l'autre le suit avec les enfants. Pour exaucer le souhait de la mère d'Angelina, tout juste décédée d'un cancer, le petit garçon s'appellera Pax, comme paix en latin. De retour aux États-Unis, Angelina annonce faire une pause dans sa carrière pour s'occuper de ses enfants. Une décision mûrement réfléchie avec Brad. Mais elle finit par accepter un rôle et par tourner à Prague. Souffrant d'anorexie, elle ne pèse que 43 kilos pour 1m73 à l'époque. Et Brad est inquiet. Inquiet de l'état de santé de la femme qu'il aime, mais aussi inquiet de l'avoir toujours insatisfaite. Elle veut être une star, une mère de famille nombreuse, une femme capable d'apaiser toute la douleur du monde. Brad fait tout pour l'aider, même s'il a de plus en plus de mal à trouver sa place. En octobre 2007, Angelina est en plein tournage lorsqu'elle apprend qu'elle est à nouveau enceinte. Le couple ressent un choc lorsqu'on leur annonce qu'Angie attend des jumeaux. Après un premier voyage à Paris, ils envisagent de chercher un domaine en Provence pour que leurs jumeaux naissent en France. Le couple craque pour le château de Miraval à Corrence. Une demeure de 40 chambres, 560 hectares de terrain et de vignes et des bâtiments tout autour. C'est dans ce cadre idyllique qu'Angelina va passer ses dernières semaines de grossesse. L'accouchement est prévu dans une clinique niçoise. Deux mois avant le jour J, le couple décide de participer au Festival de Cannes. Angelina fait sensation avec sa longue robe verte et son ventre arrondi par sa double grossesse. Elle fait quelques confidences très intimes dans une interview. Côté sexe, c'est absolument génial. Cela vous rend beaucoup plus créative. Alors, vous vous éclatez et physiquement, vous êtes beaucoup plus ronde et pleine. Plus la date approche, plus la presse locale est en effervescence. Un quotidien local parle carrément de l'événement le plus important depuis les premiers pas de l'homme sur la Lune. Rien que ça. Le 12 juillet 2008, Nox Léon et Vivienne Marcellin deviennent les jumeaux les plus médiatisés de la planète. Les talk-shows américains sont en édition spéciale. La clinique de Nice est transformée en forteresse pour décourager les paparazzis. Brad assiste le docteur pour couper les cordons ombilicaux. Commence une vie familiale presque banale pour les Brangelina. Brad se lève chaque matin pour préparer le petit déjeuner lui-même. « Je suis bon pour changer les couches culottes », dit-il fièrement à un journaliste. « Il faut être rapide et je me débrouille plutôt bien ». Le couple est heureux dans cet endroit, à l'abri des regards et des objectifs. Ils vivent entourés d'animaux pour le plus grand plaisir des enfants. Brad et Angie étaient magnifiques. Ils s'entendaient très bien, ça rigolait tout le temps, ils étaient super complices, confie un membre de leur sécurité. Miraval devient leur refuge privilégié, ils y passent le plus de temps possible. Brad est véritablement tombé amoureux de la Provence et s'investit dans la production de 150 000 bouteilles de vin par an. Mais le couple n'abandonne pas le cinéma et leurs engagements pour autant.
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3: Vous êtes bien sur Europe 1. Dans un instant, on continue d'écouter l'histoire d'amour extraordinaire entre Angelina Jolie et Brad Pitt. Mais avant, on écoute Manon Lisa, Le Petit Pêcheur.

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1: C'était Manon Lisa, Le Petit Pêcheur sur Europe 1. 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Et tout de suite, Sophie Davant, on continue de nous raconter l'histoire d'amour extraordinaire entre Angelina Jolie et Brad Pitt.
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2: 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Alors qu'aucun nuage ne semble pouvoir assombrir le ciel bleu de cette famille arc-en-ciel, 2 ans seulement après leur mariage en France, Brad Pitt et Angelina Jolie vont se séparer avec fracas, mettant ainsi fin à la marque emblématique qu'ils avaient créée, Brangelina.

En mars 2010, Angelina Jolie tourne The Tourist à Venise. Brad et les jumeaux sont du voyage pour que les petits ne soient pas privés trop longtemps de leur mère. Ils assistent à quelques avant-premières, déclenchant à chaque fois une émeute lorsqu'ils foulent les tapis rouges.

comme toujours, Brad est à ses côtés pour le meilleur et pour le pire. Le porte-parole des deux stars fait une annonce que les fans du monde entier attendaient depuis 9 ans. Angelina Jolie et Brad Pitt se sont mariés ce samedi 23 août 2012 en France. Le couple le plus glamour d'Hollywood s'est dit oui lors d'une cérémonie intime dans la chapelle de leur domaine de Miraval, devant une vingtaine d'invités privilégiés. Quelques jours après, les premières photos sont publiées à la une des magazines People du monde entier. On y voit Angelina Jolie vêtue d'une robe blanche en satin signée Versace. Détail touchant, son voile est brodé des dessins de ses enfants. Brad est en costume noir, comme ses trois fils. Zahara et Vivienne, les charmantes demoiselles d'honneur, portent une robe noire et blanche. Alors que Shiloh, au caractère déjà bien affirmé, a tenu à porter un short et une cravate. Le couple accompagne les photos d'un commentaire tout simple. C'est important pour nous que ce jour soit détendu et empli de rire. C'était une journée si spéciale. Nous tenions à la partager avec nos enfants et à passer un moment très heureux avec notre famille. D'après les rares témoins, les enfants ont participé activement aux préparatifs du mariage de leurs parents. Les deux aînés, Maddox et Pax, ont conduit leur maman jusqu'à la chapelle. Zahara et Vivienne ont décoré l'allée de pétales de roses. Et Shiloh et Knox ont tenu à apporter les alliances. Après la cérémonie, les invités dégustent un repas tout simple. Au menu, jambon, fromage, fruits de mer fraîchement pêchés, accompagnés du fameux rosé du château Miraval. Les enfants ont choisi les trois gâteaux à la fraise, à la framboise et au chocolat. Quelques jours après cette journée extraordinaire, Brad est aperçu pour la première fois avec son alliance à Londres lors de la promotion de son nouveau film « Fury ». Brad n'a jamais été aussi heureux. Depuis leur rencontre, Angie lui offre la vie dont il avait toujours rêvé. Il a enfin trouvé un sens à sa vie grâce à sa famille et aux nombreux engagements qu'il partage avec Angelina, toujours aussi amoureuse. Brad est l'amant idéal et le meilleur des pères. Il est surtout le premier homme à me comprendre. Lui et moi formons une équipe. Action.

de temps après la réunion, les nouveaux époux reprennent le chemin des studios. Pour son film « Vue sur mer », Angelina a confié à Brad un rôle qu'il connaît bien, celui de son mari. Sous la direction d'Angelina, ils vont devoir tourner des scènes d'amour devant toute l'équipe. Une situation gênante pour les jeunes mariés. Le couple et leurs 6 enfants sont inséparables. Ils partagent leur temps entre leur maison de Los Angeles, Malibu, la Nouvelle-Orléans et leur château de Miraval. Mais Angie est jalouse comme une tigresse et protectrice comme une louve. Et même si Brad a toujours souhaité avoir des enfants, son rôle de chef de tribu lui pèse parfois. La presse people épie le moindre de leurs gestes et alimente les rumeurs les plus folles. On ne compte plus les annonces de séparation, de réconciliation, jusqu'à cet épisode fatidique du 14 septembre 2016. Ce jour-là, le clan au grand complet prend place dans un jet privé à Nice pour se rendre à Los Angeles. Le trajet sera mouvementé et sera le dernier épisode tragique d'une histoire d'amour commencée 12 ans plus tôt. Brad Pitt, fortement alcoolisé, aurait attrapé Angelina par les cheveux, l'insultant devant leurs 6 enfants, obligeant les aînés à s'interposer entre leurs parents. Une scène

0: traumatisante pour tous. Angelina est incapable de pardonner à son mari cette attitude si violente. Elle demande immédiatement le divorce. En quelques heures, Brad Pitt a fait voler en éclats le couple idéal. Fini la marque Brangelina qu'ils avaient construit en une décennie. 2 ans après s'être unis, pour le meilleur et pour le pire, ils vont se livrer à une bataille juridique sans précédent. Angelina demande le divorce pour différents inconciliables. Après la guerre pour la garde des enfants, le couple s'affronte aussi sur le sujet des pensions alimentaires. Et les enfants prennent tous le parti de leur mère, demandant à supprimer le nom de Pitt de leur état civil. En 2020, leur fils Pax va même plus loin, rendant publique la haine qu'il porte à son père, avec un message sans ambiguïté. « Joyeuse fête des pères à ce connard de classe mondiale. Tu as prouvé à maintes reprises que tu étais une personne terrible et méprisable. » La famille formidable se déchire autant qu'ils se sont aimés. Il aura fallu 8 longues années à l'ex-couple Brangelina pour finaliser leur accord de divorce. Le 30 décembre 2024, cet accord confidentiel signe le clap de fin pour l'un des couples les plus glamour d'Hollywood. Merci à Daniel Moreau pour l'écriture de ce récit. Les illustrations sonores ont été imaginées par Julien Or et la réalisation est signée Boris Paczynski. Pour discuter, je reçois Laurence Piau, rédactrice en chef célébrité chez Paris Match et autrice du livre Angelina Jolie et Brad Pitt, les secrets du divorce du siècle, avec Hervé Tropea, publié chez Hachette Pratique en 2023. Bonjour Laurence.
1: Bonjour Sophie.
0: Merci d'être avec nous et de répondre à mes questions. Alors, question primordiale, vous êtes team Jennifer ou Angelina ?
1: Alors, c'est une question essentielle, primordiale, cruciale. Parce que ça voudrait dire qu'on doit se positionner du côté de la femme trompée ou du côté de la femme sulfureuse qui vole un mari. Donc je vais faire une réponse de Normand, ni team Angelina, ni team Jennifer, et ni team Brad Pitt non plus, parce que l'histoire est beaucoup plus complexe qu'on pense.
0: Ah, qu'est-ce qui vous a fasciné chez ce couple au point d'écrire un livre ?
1: Alors d'abord vous dites c'est un couple fascinant, c'est à cette époque-là, c'est le couple royal d'Hollywood en fait. Ils sont beaux, ils ont un charisme extraordinaire, tous les journalistes qui les ont rencontrés vous le diront. Et puis il y a ce ils sont très puissants, ils peuvent tout se permettre. Et puis il y a cet attachement à la France qui est très particulier quand même, parce que même avant George Clooney et avant d'autres stars, ils ont un attachement à la France qui est très profond. La mère d'Angelina est d'ascendance française. Et en fait, tout va presque commencer en France, leur vie de famille, et tout va se terminer aussi en France, dans un épisode incroyable.
0: C'est Brad Pitt qui a invité George Clooney en Provence ?
1: Oui, il l'a invité à Miraval. Et d'ailleurs, à Miraval, quand il a entrepris des grands travaux de restauration, il a réservé un des pigeonniers. Et dans ce pigeonnier, il y avait la chambre de George Clooney.
0: Carrément. Bon, on va continuer à parler de ce couple incroyable et sulfureux avec vous, Laurence Piau, dans un instant. On revient tout de suite sur Europe 1. Restez bien avec nous.
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19: Chaque samedi et chaque dimanche de 16h à 17h, je vous raconte une histoire d'amour extraordinaire. Je viens de vous raconter l'histoire entre Brad Pitt et Angelina Jolie. Et pour en parler, je suis avec Laurence Piau, rédactrice en chef célébrité chez Paris Match et autrice du livre Angelina Jolie et Brad Pitt, Les secrets du divorce du siècle, avec Hervé Tropea, publié chez Hachette Pratique en 2023. Alors, est-ce qu'on peut dire qu'Angelina Jolie et Brad Pitt ont ressenti un coup de foudre sur le tournage de Mr. and Mrs. Smith?
1: Oui, l'alchimie a été incroyable et tout de suite, et le metteur en scène l'a dit. C'était quand même assez prémédité de la part de Brad Pitt, c'est-à-dire qu'il était, il arrive sur ce film.
19: C'est lui qui l'avait choisi.
1: C'est lui qui l'impose. Il doit faire le film avec Nicole Kidman qui désiste, et il est prêt à partir. Et le metteur en scène lui dit, ok, mais tu choisis ta partenaire. Et il choisit Angelina Jolie, qui
19: était
1: à l'époque.
19: Parce qu'elle lui plaît, parce qu'elle est un peu sulfureuse.
1: Parce qu'elle l'intrigue, parce que. Elle sort de Tomb Raider, qui est un rôle très physique, et elle est évidemment très belle. Et elle l'intrigue parce qu'elle n'a rien à voir avec les précédentes femmes de la vie de Brad Pitt. Elle n'a rien à voir avec la très lisse Gwyneth Paltrow. Elle n'a rien à voir avec Jennifer Aniston. C'est déjà une femme qui est très engagée et qui vient d'adopter un enfant au Cambodge et qui est très engagée dans l'humanitaire. Donc c'est vrai qu'il va arriver sur ce tournage. L'alchimie va être donc incroyable tout de suite. Et le soir, elle vient sur ce tournage, sur ce plateau avec Maddox, qui est tout petit, qui est le premier enfant qu'elle a adopté au Cambodge. Et le soir, pour attirer, entre guillemets, Angelina Jolie, qui ne se sépare jamais de son enfant, il a installé devant sa caravane ce qu'on appelle la grotte, ce que les techniciens appellent la grotte de Brad, qui est un endroit où Maddox peut jouer. Et ils vont avoir des conversations, de longues conversations, qui ne ressemblent en rien donc, aux conversations qu'il a avec les autres conquêtes qu'il a eues. Elle lui parle de guerre, elle lui parle de réfugiés, elle lui parle de politique, et ça va le fasciner.
19: Mm-hmm. Alors, on attribue leur séparation à une violente dispute dans un jet devant leurs enfants qui les entouraient. Oui. Vous dites que c'est beaucoup plus compliqué que ça.
1: Oui, c'est plus compliqué que ça parce que donc on en revient à ces différences d'éducation. Il accuse de mettre les enfants en danger en les emmenant par exemple visiter des camps de réfugiés. On a une première séance photo en 2014 à Sydney sur un balcon où elle est au bord des larmes et on voit qu'il écrit dessus, ce qui est assez rare. Et puis il y a les épreuves aussi que va traverser Angelina Jolie. Elle découvre qu'elle a un gène qui est un gène héréditaire en fait
0: du cancer du sein.
1: Ouais. Et sa grand-mère et sa mère sont mortes de ça. Ouais. Donc elle va prendre une décision radicale. Elle a Angelina Jolie qui est une double mastectomie. Donc elle va le révéler, elle va le rendre public, elle va rendre hommage à Brad Pitt en disant il a été là. Et puis il va y avoir une deuxième maladie qui apparaît où là elle va avoir une ablation des ovaires. Ah oui. Voilà, il semblerait que ces décisions qui sont très directes, elle est très pas impulsive, mais en tout cas quand elle décide quelque chose, elle le fait.
0: Ça touche à sa féminité, ça peut-être joué aussi sur leur libido et leur intimité.
1: Sur le fait de ne pas en avoir parlé suffisamment avant. Ils vont quand même continuer à se battre, c'est-à-dire qu'ils vont se marier à Miraval avec les enfants, et puis très vite elle va trouver qu'il n'est pas d'un soutien génial à son égard.
0: Alors donc s'ensuit une séparation, un divorce qui dure 8 ans, et oui, surtout des enfants qui prennent le parti de leur mère.
1: Qui prennent très vite le parti de leur mère, et ce dans l'avion. Et c'est vrai qu'il va perdre ses enfants. Il a un petit espoir avec Shiloh, qui est l'enfant qui lui ressemble le plus, qui est la plus attachée à la famille de Brad Pitt. Mais il va les perdre, et jusqu'à ils vont abandonner même le nom de Brad Pitt. Et le regarder sur les réseaux sociaux. Mm-hmm. C'est terrible.
0: Ça ne s'est pas arrangé depuis ?
1: Ça ne s'est pas arrangé depuis. Non, il a obtenu des droits de visite qui ont été respectés. Elle est restée à Los Angeles pour ça. Mm-hmm. Elle rêve d'aller vivre au Cambodge. Elle ne peut pas parce qu'il y a ses droits de visite aux enfants qu'il obtient très rapidement parce qu'il veille à ce qu'il n'ait pas de cassure avec les enfants. Mais les enfants vont vraiment partir du côté d'Angelina. Et c'est vrai qu'elle va se consacrer à eux pendant 7-8 ans et abandonner sa carrière d'actrice.
0: Mmh. Et aujourd'hui ?
1: Et aujourd'hui, les ponts sont coupés.
0: Y a le problème de la pension alimentaire aussi. Ça a été réglé par le divorce.
1: Oui, quand elle arrive, quand ils splitent dans cet avion, ils ne se reverront plus tous ensemble. Il faut qu'elle aille quelque part, donc elle va acheter une maison. Et il va lui prêter l'argent de la maison, avec intérêt, dit-elle. Et elle va se retrouver parce qu'elle a mis toutes ses billes financière dans Miraval, elle va se trouver en fait à la merci financière de Brad Pitt. Et derrière la volonté de vendre Miraval, il y a aussi cette volonté de récupérer sa liberté financière parce qu'elle a perdu cette liberté financière en mettant tout son argent dans Miraval.
0: Et ils l'ont vendu Miraval ?
1: Elle a vendu ses parts, d'accord, à un oligarque russe, et il est très chagrin qu'elle ne lui ait pas vendu à lui.
0: Merci beaucoup. Pour en savoir plus sur ce couple, je vous invite à dévorer votre livre Angelina Jolie et Brad Pitt, Les secrets du divorce du siècle, avec Hervé Tropea, publié chez Hachette Pratique en 2023. Merci beaucoup, Laurence.
1: Merci, Sophie.
0: Bonne fin de journée.
20: Merci Sophie Davant. On vous retrouve demain dès 16h pour une nouvelle émission des histoires d'amour extraordinaires, et ce sera celle de Marilyn Monroe et JFK. Restez avec nous sur Europe 1 dans un instant Punchline.
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0: Bonsoir, soyez les bienvenus sur CNews et sur Europe 1, 17h-19h, c'est votre punchline du samedi, votre punchline du week-end, 2 heures d'information avec un cocktail que vous connaissez, du témoignage, des reportages, mais également des débats. Je vous présente l'équipe qui m'accompagne ce soir dans quelques instants, mais tout de suite le sommaire de nos 2 heures. À la une, on va commencer par la canicule, bien sûr, à cette France qui suffoque, à 37 départements en vigilance rouge pour demain dimanche. Les autorités appellent à la vigilance sur les feux. CNews et Europe 1 au plus près de vous dans cette émission. Nos équipes sur le terrain, on sera en Eure-et-Loire, on sera dans les Pyrénées-Orientales, on sera dans la Drôme. Cyril Bonnefoy, notre spécialiste météo, sera avec nous. Attention aux orages qui s'annoncent, conséquence en tous les cas de cette canicule. Les sapeurs-pompiers de Paris ont décidé d'annuler leur traditionnel bal les 13 et 14 juillet dans les casernes de la capitale et celle de la Petite Couronne. Anthony Chauveau, secrétaire général d'UNSA sapeurs-pompiers, sera notre invité à la fin de notre émission vers 18h45. Autre titre, le 14 juillet. On va d'abord évoquer le terrible attentat de Nice. C'était en 2016, sur la célèbre promenade des Anglais. Un camion foncé dans la foule sur près de 2 km, semant la mort sur son passage. Le bilan est terrible, je vous le rappelle. 86 personnes sont tuées, 450 blessés. La police a abattu le terroriste, un Tunisien radicalisé, résident à Nice. Témoignage dans votre punchline. Puis on vous parlera aussi du 14 juillet 2026 à Paris. Un défilé à suivre sur notre antenne avec notre dispositif. Nouveau test cette année. Pour assister à ce défilé, il vous faudra présenter un QR code. Un QR code avait été exceptionnellement mis en place pour le défilé en 2024 en raison des JO de l'époque. On sera sur les champs avec nos équipes. Et puis dans Punchline Weekend, on vous parlera des chiffres de la délinquance et des violences en 2025. S'il y a eu moins de vols, en revanche, les violences sont augmentées. On va vous décrypter tout cela. Enfin, avec Sabrina Birlin-Bouillet, notre spécialiste police-justice, on reviendra sur la mort de Shemseddine, cet ado tué à Viry-Châtillon en 2024. Les deux derniers suspects incarcérés dans cette affaire ont été remis en liberté après une décision de la Chambre de l'instruction de Paris. En cause, un vide juridique sur la détention des mineurs accusés devant une cour d'assises. Sabrina va tout nous expliquer. Voilà pour notre menu. Prenez place. Présentation de l'équipe qui m'accompagne en ce samedi. Marc Varnaud est avec nous, fidèle de cette émission. Bonsoir, mon cher Marc. Bonsoir, ravi de vous retrouver. Olivier Benkemoun, pilier de cette émission. Combien ?
1: Salut Thierry.
0: Merci. Cyril Bonnefoy, beaucoup de questions à évoquer. Hein. Ouais. Il fait chaud et ça va durer, c'est ce que vous allez nous dire.
2: C'est ça.
0: Mathias Leboeuf, fidèle également de cette émission, est avec nous. Bonsoir. Sans oublier Arnaud Klarsfeld. Bonsoir, mon cher Arnaud. Bonsoir. On va donc commencer, vous l'avez constaté, hein, il fait chaud, avec la canicule. La France suffoque, les autorités appellent à la vigilance sur les feux. Cyril Bonnefoy, notre spécialiste météo, est avec nous. Il va nous dire que ça va durer. Hein, ça va durer. Et puis, on va parler potentiellement des orages qui risquent de se produire et qui se sont produits déjà dans quelques endroits. Mais CNews et Europe 1 sont au plus près de vous ce soir. Direction l'Eure-et-Loire pour commencer notre émission. On va retrouver à Serville Chloé Tarka et Godéric Bay. Bonsoir Chloé, je crois que vous êtes avec un producteur céréalier qui souffre. Racontez-nous Chloé.
3: Oui, tout à fait Thierry, je me trouve actuellement avec Germain. Germain, vous êtes céréalier, producteur de légumes bio. On est avec vous parce qu'on en discutait, hein, c'est une canicule qui directement impacte évidemment les récoltes. Est-ce que vous pouvez nous expliquer un petit peu les conséquences de cette canicule ?
4: Les conséquences, effectivement, ça se retrouve au niveau de la récolte par rapport au grain, hein, qui est cette année du coup plus petit. On a des baisses de rendement et économiquement, ça va se ressentir. Donc là, si on regarde sur cette culture-là qui est peut-être un peu moins parlante, c'est du coup une culture d'engrain, petite épeautre, et du coup, on voit bien qu'on a des grains qui vont être tout petits, hein, et alors que d'habitude, effectivement, on a des formats un peu plus grands et avec du poids. Donc voilà, ça c'est une des principales raisons. Et après, je pense aussi à mes collègues, moi, agriculteurs, mais qui sont aussi maraîchers, éleveurs, et pour qui, je pense, la canicule est encore plus compliquée avec des conséquences sur les récoltes, sur le fait de pouvoir nourrir le bétail en temps, arroser, etc. Enfin, voilà, c'est compliqué.
3: Oui, parce que vous êtes céréalier, également producteur de légumes. On pense également, évidemment, aux récoltes, mais aussi à votre quotidien qui est fortement impacté par cette canicule. Et pourtant, vous me le disiez, en tant qu'agriculteur, on a beau se lever peut-être plus tôt, on finira toujours à la même heure, faudra récolter. C'est difficile, en fait, de trouver des alternatives. alternatives à la chaleur.
4: Ouais, c'est exactement ça. On a essayé de les mettre en place hein, et on n'a pas eu le choix. De toute façon, il fallait moissonner tôt le matin, éviter les moments où les interdictions étaient là et puis éviter pour des risques d'incendie. Voilà, mais en fait, cette période d'après-midi, en fait, on travaille continuellement, donc en fait ça fait juste une plus grande amplitude horaire et du coup un peu de fatigue qui se ressent, voilà, mais bon, c'est ça fait partie du métier aussi.
3: Merci beaucoup Germain, vous l'avez entendu hein, des impacts évidemment sur les récoltes mais également eh bien l'impact physique, travailler en pleine chaleur sur des amplitudes horaires qui sont plus longues, tirer les conséquences de cette canicule ici en Eure-et-Loir.
0: Merci pour ce point très précis, Chloé Tarka, avec Godric Bay, et remercier cet agriculteur. Je crains qu'il faille qu'on puisse s'habituer à vivre avec un tel dérèglement climatique. Mon cher Olivier, vous m'avez interpellé juste avant cette émission, en venant justement pour préparer cette émission, vous avez constaté quelque chose, vous, sur Paris.
1: Oui, et là je me disais que c'est voilà, l'intérêt d'avoir des méga-bassines, par exemple, là, pour les retenues d'eau, mais c'est un autre débat. Non, on a chaud, on a très chaud, on a chaud partout, y compris à Paris, où là en ce moment au soleil il fait plus de 40 degrés, donc vous dites il doit y avoir un monde fou dans les piscines, sur la Seine, en ce moment ça doit être plein, puisque on suffoque. Et je passe tout à l'heure devant l'une des piscines qui est pas très loin du bureau, et il y a trois personnes dans l'eau. Et j'ai regardé, il n'y a pas très loin. Enfin, tout va bien au niveau de sanitaire, il n'y a pas de problème dans l'eau. Et donc pourquoi trois personnes dans l'eau alors qu'il fait 40 degrés, que tout le monde a envie de se baigner. Ouais. Et donc je demande aux personnes qui s'occupent de la piscine, ils disent, le problème c'est que vous ne pouvez pas rester. Vous pouvez vous baigner, vous tremper, vous mettez dans l'eau, vous ne pouvez pas rester parce que le solarium est fermé. Vous ne pouvez pas rester. C'est pas une piscine normale, si vous voulez. On est encore, c'est encore un truc ubuesque. Ah oui. Vous avez le droit de vous mettre un pied dans l'eau, vous baigner, ressortir, surtout pas rester. Surtout pas rester, parce que c'est pas prévu pour. Il n'y a rien pour protéger du soleil, il n'y a rien pour protéger, en fait, de l'extrême chaleur. Et à quoi servent ces piscines, si ce n'est se rafraîchir en cas d'extrême chaleur. Donc les gens sont sur le côté, avec sur les quais, enfin, c'est...
0: C'est du grand n'importe quoi.
1: Ça n'a pas de sens.
0: Bon, Cyril Bonnefoy, vous êtes l'homme de la situation. J'ai quelques questions à vous poser. À quelle sauce allons-nous être mangés? Je le disais dans mon sommaire, ça va continuer quand même. Hein. Il va falloir s'habituer.
2: Et surtout, on va atteindre le maximum entre dimanche et lundi. Pourquoi? Parce qu'en fait, on avait déjà un dôme de chaleur. En fait, c'est comme quand vous mettez un couvercle au-dessus de votre casserole, ça bloque l'air chaud. Donc, il s'auto-entretient, il fait de plus en plus chaud de jour en jour. Et là, on a une goutte froide sur le Portugal qui fait remonter de l'air aérien. Ça va se rajouter en fait à la chaleur qu'on a déjà présente. Donc on va dépasser les 40 degrés. Je parlais de 41, 42 degrés demain en Nouvelle-Aquitaine en pointe. Et les nuits également qui deviennent de plus en plus étouffantes.
0: Ouais, ça je vous confirme.
2: On va pas descendre en dessous de 25 degrés par exemple sur Paris la nuit prochaine. Et sur tous les départements en rouge, on en a pour l'instant 24 aujourd'hui, plus de 30 demain. On va pas descendre en dessous de 22 à 24 degrés durant la nuit. Donc c'est très difficile de récupérer quand la chaleur s'auto-entretient comme ça durant la nuit. Demain, les pointes à 40, 42 et pour la fin de cette canicule, il va falloir viser la fin de la semaine prochaine, très certainement.
0: Fin de la semaine prochaine.
2: Ça va se faire petit à petit. En fait, on va avoir de l'air un peu plus océanique qui va arriver par l'ouest. Vendredi, vraisemblablement pour Paris, on passera sous les 30 degrés, mais on reste à 28. Ouais. Il fera chaud, mais ça ne sera pas 38, 40 degrés. Et ensuite, il faudra attendre vraiment la fin de semaine, vendredi, samedi, pour l'est de la France.
0: Alors souvent, on parle d'épisodes orageux aussi. Certains se sont produits. D'autres risquent de se produire, c'est ce qu'on peut dire sur Europe 1 et sur CNews ce soir.
2: Alors on parle, en fait, c'est en train de se produire. Là, j'ai relevé plus de 62 mm en une heure au Puy-en-Velay. C'est l'équivalent d'un mois de pluie qui est tombé, un rideau de pluie qui tombe directement. Donc ça, c'est encore un aléa que les agriculteurs vont devoir faire face avec ces fortes chaleurs, mais également ces risques de grêle et de dégâts.
0: Il va falloir s'habituer, Marc. Hein.
5: Ah oui.
0: L'épisode, ces chaleurs, ces 40 degrés.
5: Habitué, puis il va falloir.
0: Et la France n'est pas prête.
5: Non, la France n'est pas prête, mais il faut être objectif, on est rarement prêt. Donc on n'est pas prêt parce que de toute façon, on a les pics de chaleur qui jusqu'à présent duraient 24-48 heures. Hein. Il faut rappeler quand même que l'année dernière, les pics de chaleur, les épisodes de canicule ne duraient pas comme ça à chaque fois, 8 jours. Et c'est une des explications du problème, c'est que là, pour moi, c'est le vrai changement, parce que lorsqu'on a une journée de forte chaleur, tout le monde s'habitue, puis on a oublié. Mais quand vous avez 8-10 jours, et puis après vous avez encore une semaine de climat normal, puis on reprend une canicule, là forcément votre mode de vie doit s'adapter. Il faut de l'air conditionné, il faut du frais, il faut pouvoir vivre avec. et on n'est pas prêt, c'est vrai.
2: Je rajouterais juste, Cyril. Et en fait, les on a eu 53 vagues de chaleur là, c'est la 53e qui est en train de se produire. Il y en a 25 qui sont intervenues après 2010. Mm-hmm. Donc ça montre bien l'accélération en fait de ce réchauffement. C'est de plus en plus fréquent. Là, on en a 3 en 2 mois. Donc, voilà.
0: On va prendre la direction de la Gironde, si vous voulez bien. On va prendre la direction de Lussac avec nous, Franck Juran, qui est président de l'association Évasion. Merci Franck d'être avec nous et d'avoir accepté de témoigner. Je voulais absolument vous avoir, car vous subissez une double peine, je dirais, avec cette canicule. Je résume, vous organisez donc chaque année, depuis 10 ans, un festival musique autour du vin. Hein, vous êtes dans la région du vin, en Gironde. Un festival qui est pour venir en aide, c'est important de le souligner, à des enfants malades. Ça fait 10 ans que vous êtes lancé dans cette belle aventure et noble aventure. Et cette année, double peine, parce que pas de feu d'artifice, hein, c'est ce que vous me disiez avant de préparer cette émission, le 13 juillet, et puis on parlait des orages. Toute l'organisation a été bousculée, vos installations aussi. Racontez-nous tout, et c'est important de vous entendre, Franck Juran. Double peine pour vous.
6: Écoutez, tout à fait, on a eu la double peine. La première, c'est lundi, on apprend que le feu d'artifice qu'on devait tirer lundi 13 juillet a été annulé parce qu'on est passé en vigilance orange et il y avait trop de dangers. Donc bon, on a revu un petit peu notre copie. Malgré tout, on s'est préparé hein, pour proposer un festival de qualité à notre public. Et hier soir, alors qu'on était totalement OK sur l'organisation et la mise en place du site, ben on a eu l'orage, un orage qui est intervenu en Gironde sur les coups de 22h hier soir.
0: Et on voit les images au moment où vous parlez, hein, que vous nous avez gentiment envoyé, hein, les images de l'organisation. Hein.
6: C'est ça, du vent, de la pluie, de la grêle à 22h. Alors ça n'a pas duré longtemps, par contre ça a mis à mal l'organisation et toute la logistique qu'on avait mis en place. Donc bon, voilà, pour nous c'est une catastrophe hein, parce qu'on est une toute petite structure. Mais bon, voilà, malgré tout, on n'a pas le choix que de s'adapter aux aléas de la météo.
0: Et je le dis aux auditeurs d'Europe 1 qui n'ont pas l'image, on voit ce chapiteau. C'est le chapiteau hein, qu'on aperçoit, hein, vous me confirmez,
6: ouais,
0: hein, qui a été dévasté par cet orage.
6: Bien sûr, les barres nombres retournées, les barres tordues, tout par terre. Donc voilà, aujourd'hui, les équipes travaillent depuis ce matin autour de Eric Sabata, notamment, qui est le chef de culture du château dans lequel a lieu le festival. Voilà, il travaille énormément pour essayer de remettre en place et qu'on puisse accueillir le public convenablement lundi.
0: Et deux mots rapides, Franck Juran, parce que c'est important, hein, ce festival lancé pour venir en aide aux enfants malades. Hein.
6: Oui, tout à fait. En fait, voilà, nous, on est une petite asso. Hein. On fait une manif par an, une manifestation. C'est toujours le 13 juillet. Et en fait, voilà, on a démarré il y a 10 ans avec pas grand-chose. Et aujourd'hui, on est venu. On s'est posé la question dès qu'on a commencé à gagner un petit peu d'argent, à savoir vers quelle cause on voulait se tourner. On s'est tourné vers les enfants malades, avec un partenariat très important avec l'hôpital de Libourne, notamment en Gironde. Et voilà, en 10 ans, on a fait partir 29 enfants, notamment à Disneyland, au zoo de la Flèche ou au zoo de Beauval. Voilà, l'objectif, c'est ça, c'est de faire la fête, de dégager des bénéfices et de venir en aide à cette population qui est un petit peu oubliée. À mon sens, voilà.
0: Eh bien, écoutez, on voulait faire un petit coup de projecteur sur votre association, évidemment. Vous êtes victime à double titre hein, et de la canicule et des orages. C'est important de parler de votre association, l'association Évasion. C'est Stéphane Fatoretto qui travaille à la programmation, qui m'a alerté sur votre situation. Et c'est important d'en parler sur CNews et sur Europe 1 ce soir. Merci et bon courage en tous les cas, en espérant que ce festival puisse se tenir, puisque votre cause est noble. Il est important d'aider tous ces enfants en difficulté. Puisqu'on parle de canicule, les amis, je ne résiste pas à vous faire réagir sur la mise en scène de la patronne des écologistes, Marine Tondelier, qui, dans un tweet, regardez, elle semble reconnaître l'utilité de la clim dans les trains. Que dit-elle ? Ma tête, quand je dois voyager assise sur ma valise dans un TER bondé et surchauffé de Laurent Wauquiez, je le dis pour nos auditeurs d'Europe 1, évidemment, elle a du mal à réagir sur cette chaleur. Notre Marine Tondelier, réaction de Laurent Wauquiez. Que répond Laurent Wauquiez? Ça va vous faire réagir, les amis, ce soir sur Europe 1, sur CNews, j'en suis persuadé. Laurent Wauquiez répond à Marine Tondelier. Ravi de vous savoir enfin favorable à la clim. La région a investi 10 millions d'euros en juillet, mais vos élus régionaux ont dénoncé ce plan clim. La réalité, c'est que la région vous transporte et climatise progressivement tous ces trains. Pan entre Laurent Wauquiez et Marine Tondelier. Je ne vous ai pas encore donné la parole, Mathias Leboeuf. L'arroseur arrosé.
7: Oui, derrière l'anecdote, c'est intéressant parce que j'allais vous dire, on n'est pas prêt, mais parce qu'on n'a pas prévu. Et pourtant, on n'a pas prévu. Alors là, quand je vois que Laurent Wauquiez dit la région investit 10 millions d'euros en juillet, mais le temps entre le temps de l'investissement et le temps où on va avoir des TER climatisés, il n'y a pas que la région de Laurent Wauquiez. Hein, ça va prendre énormément de temps. Et moi, ça me fait halluciner qu'on ne soit pas plus près que ça. Alors que, par exemple, des organismes comme le GIEC alertent depuis des années. Et l'anecdote d'Olivier montre bien ça. C'est à quel point on est dans une situation ubuesque sur des trucs qui ne sont absolument pas préparés et absolument pas pensés.
0: On sait que les écologistes ne sont pas trop pour la climatisation. Non, c'est moi qu'on puisse dire.
8: C'est pas vrai qu'on l'a pas prévu. C'est pas vrai qu'on l'a pas prévu, Mathias. Ça fait des années qu'il y a des plans, climatisation. Ça fait des années que les écolos s'opposent systématiquement à tout plan de climatisation. Que ce soit c'est vrai qu'on a une culture du chauffage. On est un pays où on pense d'abord au froid. Ouais. Comment se chauffer? Comment chauffer l'air? On n'a jamais pensé à comment refroidir. C'est pas notre culture. Mais mis à part ça, à chaque fois que tu mets un bloc de climatisation à l'extérieur, t'as un écolo qui lève le dos en disant c'est moche, ça fait du bruit, ça rend malade. Et à chaque fois, on a des écologistes qui sont systématiquement opposés à la climatisation partout, et y compris dans les hôpitaux, et y compris dans les EHPAD, et y compris dans les bus, et y compris dans les trams. Les trams, c'est un peu différent parce que c'est une nouvelle génération. Mais je suis pas d'accord là.
7: J'entends ce que tu dis. Mais le poids des écologistes, c'est quoi? C'est 10%. Donc c'est pas les écologistes qui sont aux manettes des régions, c'est pas les écologistes qui sont aux manettes de l'exécutif. Le discours des écologistes qui... C'est un peu caricatural ce que tu dis, parce que ce que disent les écologistes, c'est que le tout clim n'est pas la solution. Et que dire la clim...
8: Zéro clim. Et là, ils
7: d'accord,
8: ont été souvent...
7: Allez, bien évidemment.
0: Vous n'êtes pas d'accord, je l'ai bien compris.
7: Non, mais si, je suis d'accord avec ce que dit Olivier aussi. C'est-à-dire que il y a quand même ce débat qui est un débat débile sur la clim, ou pas clim. Mais moi, je suis
0: surtout à 40 degrés là.
7: Voilà, c'est ça. Et bien évidemment que dans les hôpitaux, dans les EHPAD, dans les écoles, dans les trains, bien évidemment qu'il faut de la clim. Ça tombe sous le sens.
5: Tout le monde n'est pas d'accord. Hein, et on parle beaucoup des écolos. Mais moi, je voudrais raconter une anecdote qui est quand même pas mal. C'est qu'au conseil municipal du Havre, vous savez, il y a un ancien premier ministre qui s'appelle Édouard Philippe. Le 29 juin dernier, il a voté contre la climatisation des écoles, des EHPAD et d'une troisième chose. Il a voté contre. C'est-à-dire qu'on a des gens qui s'abritent derrière le paravent écologiste, qui, c'est vrai, eux, ils sont contre pour des raisons dogmatiques et c'est non négociable. Mais il y a des politiques qui devraient quand même assumer, parce que Édouard Philippe, comment il ose aujourd'hui être contre la climatisation dans les EHPAD et les écoles? Faut quand même oser.
0: Et rapidement, Arnaud, et ensuite on va aller sur le front des incendies. Arnaud, deux mots rapidement, parce que nos équipes sont sur le terrain dans des conditions pas simples. Arnaud.
9: Presque une quasi-guerre. Hein.
0: Non, pas du tout. Loin de là, vous me connaissez.
9: Mais quand il fait chaud, il faut se réchauffer avec le chauffage. Et quand il fait très chaud aujourd'hui, il faut se rafraîchir avec la climatisation. Donc ça me semble quelque chose de logique, puisqu'on était 1 milliard d'humains en 1900. On est presque 10 milliards aujourd'hui. Donc les gens rejettent de plus en plus de choses dans l'air, que la Terre a une atmosphère et que l'atmosphère se réchauffe. Donc... le temps qu'on trouve des moyens qui soient des moyens réellement écologistes, on va pas laisser les gens vulnérables mourir. Donc les EHPAD doivent être climatisés, les hôpitaux et même les appartements.
0: Ben on va devoir vivre avec cette chaleur.
9: C'est difficile de dormir sous 25 degrés.
0: Oui, rapidement, parce qu'on a notre équipe qui nous attend.
5: Très vite, parce que ça, il faut pas éluder la responsabilité.
0: Il faut pas éluder la responsabilité
5: de la SNCF qui est colossale, hein, comme celle de la RATP. On n'en parle pas beaucoup. La SNCF. Figurez-vous qu'aujourd'hui, il y a 30 modèles de TER. Et lorsque Laurent Wauquiez ou Valérie Pécresse décident financent ces moyens de transport, les TER, ils n'ont pas le choix du modèle et les TER qui vont financer, ils n'ont pas non plus le choix du prix. Ça c'est très important. Très important parce que on est tout le temps en train de dire, mais comment ça se fait qu'il n'y a pas d'air conditionné dans le métro? C'est un lien totalement direct. C'est-à-dire qu'il ne faudrait pas que la SNCF et la RATP continuent à avoir le dernier mot sur ces sujets-là.
0: On va parler très rapidement parce que l'actualité est chargée en ce samedi. On va parler des incendies dans ce contexte caniculaire. Les incendies se multiplient, vous le savez. Et déclaration d'Emmanuel Macron sur X. 9 départs de feu sur 10 sont dus à une activité humaine. Une seconde d'inattention peut menacer des familles, mettre en danger ceux qui nous protègent et détruire nos paysages. Déclaration d'Emmanuel Macron. Et autre déclaration, celle de Laurent Nunez. Les autorités ne laisseront rien passer, a prévenu Laurent Nunez, le ministre de l'Intérieur. Il a indiqué que 32 personnes avaient été placées en garde à vue depuis le début de cet été. CNews et Europe 1 au plus près de vous. On va retrouver l'une de nos équipes sur le terrain. Direction, si vous le voulez bien, les Pyrénées-Orientales. On va retrouver à IS sur tête Manon Varaldo et Clément Lopez. Quelle est la situation, Manon Varaldo, ce soir?
10: Eh bien, écoutez, Thierry, les habitants prennent conscience de l'ampleur des dégâts de cet incendie. Les flammes ont ravagé leur domicile, leur voiture, leur jardin. Tous les habitants que nous avons rencontrés dans ce village ne reconnaissent plus leur environnement puisque la végétation est totalement ravagée. Au total, ce sont près de 5000 hectares qui sont partis en fumée. Mais ces flammes ont aussi ravagé le quotidien de plusieurs familles. Nous avons rencontré Caroline. Caroline, elle venait d'hériter d'un mas familial. Elle y a passé toute son enfance. Elle a à l'intérieur de ce mas tous ses souvenirs. Et malheureusement, il ne reste plus que des cendres. Écoutez son témoignage.
11: On y habite depuis que j'ai l'âge de 16 ans. On l'avait remanié parce que c'est le mas de mes arrière-grands-parents. Et il allait avoir 100 ans. Et nous, on avait hérité de ce mas. Il n'y a pas de mots, je veux dire, on est aussi dévasté que la maison dans cet état-là aujourd'hui. Je veux dire, il n'y a pas de mots. Tous les souvenirs, toutes les générations, mon fils était la cinquième génération, quoi. Mais c'est catastrophique. C'est jamais arrivé que le feu descende aussi bas. Il faudrait plus que ça recommence.
10: Un incendie d'une telle ampleur n'était pas arrivé depuis 1976. Les sapeurs-pompiers sont toujours mobilisés. Ils sont 350.
0: Merci beaucoup Manon Varaldo et Clément Lopez dans les Pyrénées-Orientales. Oui, il va falloir vivre avec cette situation. Ouais, c'est le moins qu'on puisse dire. Cyril Bonnefoy.
2: Il devient incontrôlable. En fait, les braises, elle était décalée à 1 km, donc il y avait deux nouveaux brasiers qui reprenaient, ça devient incontrôlable. Après, il faut des moyens aériens, bien évidemment, mais également sur le sol. Donc oui, on va en avoir de plus en plus. On l'a vu en 2022 en Gironde, là c'est en train de se reproduire. Il y a brûlé le double de ce qui brûle normalement à cette saison. On est au début de l'été, donc voilà.
0: Je ne vais pas vous raconter ma vie, mais je rentre, j'ai passé une semaine en Sicile et autour de mon hôtel, le feu a pris, mais tout autour de l'hôtel. Et c'est impressionnant parce que je rentrais à l'hôtel et tout s'embrasait. Et je me suis dit, bon, je vais continuer quand même. Et d'un seul coup, j'ai vu un arbre prendre feu, mais comme une allumette. Mais c'était impressionnant. Et l'incendie a été circonscrit aux alentours de 2h du matin. Mais sincèrement, on a eu la peur de notre vie. Et c'est impressionnant à quel point ça va vite. Hein. Vraiment, pour l'avoir vécu, ça va très très vite.
1: 32 personnes interpellées, il faut le dire.
0: Et oui, 32 personnes.
1: Qui a été donné par Laurent Nunez. Un tiers des pyromanes, ou en tout cas des auteurs, parce que ce n'est pas toujours volontaire, sont des mineurs.
0: On marque une première pause sur ce punchline de ce samedi sur Europe 1 et sur CNews. On se retrouve dans quelques instants. Merci pour votre grande fidélité. À tout de suite.
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20: Bienvenue sur CNews et sur Europe 1, c'est votre punchline de ce samedi, toujours à mes côtés pour commenter cette actualité assez chargée en ce mois de juillet. Marc Varnaud, Anouk Lasfal, Mathias Leboeuf et Olivier Benkemoun. Les amis, on va vous parler du 14 juillet, mais on parlera du 14 juillet 2026 un petit peu plus tard, mais je voudrais vous parler du 14 juillet 2016 à Nice. Personne, évidemment, on a oublié, je ne sais pas si nous sommes en connexion avec Jean-Claude Hubler, qui est fondateur de l'association Life for Nice, 14 juillet 2016. Est-ce que Jean-Claude Hubler est avec nous? Oui, il est avec nous. Bonsoir Jean-Claude Hubler. Je vous interroge dans quelques instants, évidemment, parce qu'il est important de ne pas oublier. Il y a presque 10 ans, le 14 juillet 2016, Nice était frappée par l'attentat le plus meurtrier de son histoire, alors que des milliers de personnes étaient réunies sur la promenade des Anglais pour célébrer la fête nationale, un camion fonçait dans la foule. Reportage France Trivio et des explications de Viviane Hervier avec des témoignages de rescapés.
21: 10 ans après l'attentat, Aguerre et sa fille Kenza, aujourd'hui âgée de 14 ans, ont toujours du mal à s'approcher de la promenade des Anglais. C'est là que leur vie a basculé. Ce 14 juillet 2016, comme près de 30 000 personnes ce soir-là, elles viennent d'assister au feu d'artifice. Aguerre est en train d'acheter des bonbons pour sa fille, alors âgée de 4 ans.
22: Kenza, c'est elle qui m'a alertée. Kenza, c'est elle qui voit le camion monter sur le trottoir. Je regarde et en fait, je le vois en effet percuter les gens. Et là, à ce moment-là, c'est vrai que j'ai ma fille à côté de moi et je vois ce camion qui se met droit et qui va nous foncer dessus. Et il accélère et il nous fonce dessus, en fait. Et après, j'essaye de me dire, mais qu'est-ce que je vais faire? Je peux pas courir. Il y a le stand qui me bloque, les gens, le monde. Il va trop vite. Et la seule chose que je me dis, c'est que je peux protéger ma fille en me jetant sur elle.
21: Aguerre a juste le temps de plaquer sa fille au sol avant d'être percutée.
22: C'est ça le souvenir que j'ai, c'est ce truc qui me couche et ce noir total, ce bruit de fer, en fait, que j'oublierai jamais.
21: Elle garde des séquelles au cervical, aux genoux et surtout aux yeux. Kenza n'a eu que quelques contusions, mais le traumatisme psychologique continue à impacter sa vie. Elle n'a pas pu suivre une scolarité normale et les cauchemars sont toujours là.
22: On dit souvent, ouais, on va oublier parce que ça fait 10 ans et tout, mais on n'oublie pas.
23: Tu gardes encore beaucoup d'images?
22: Oui, je me souviens de tout.
23: Quand t'entends là, par exemple, les
22: ouais, sirènes. Ça stresse,
23: ouais.
21: Malgré ce stress qui ne la quitte pas, Kenza et sa mère viendront assister ce mardi aux commémorations pour rendre hommage aux 86 victimes.
20: Merci encore une fois, Jean-Claude Hubler, d'être avec nous ce soir sur Europe 1 et sur CNews. Je rappelle donc que vous êtes le fondateur de l'association Life for Nice. 14 juillet 2016. Ce drame, personne n'a oublié. Il est important surtout de ne jamais, jamais oublier, Jean-Claude.
24: Exactement. On a un peu tendance à oublier l'attentat de Nice.
20: Oui, et quand on voit le témoignage qu'on a pu écouter à travers ce reportage, on voit que les traumatismes sont toujours aussi importants, physiques, mais également psychologiques, à travers ces deux témoignages, Jean-Claude Hubler.
24: Oui, pour beaucoup, alors notamment les ados et les enfants, ça a toujours un stress très important. Dans nos adhérents, là, ils ont encore des problèmes pour dormir la nuit. Et ça, ils travaillent en pleine nuit. Et puis, pour nous, les adultes, c'est pareil. Après, tout dépend à l'endroit où on pouvait se trouver ou ce qu'on a pu faire ce soir-là. Moi, en tant que primo-aidant, c'est difficile, en tout cas.
20: Comment vous apprêtez-vous à vivre ces 10 ans, ça fera 10 ans, Jean-Claude Hubler et tous les membres de votre association?
24: On a voulu une commémoration qui soit pas trop, comment je pourrais dire, on parle en arrière, mais plutôt dire qu'on avance avec les années, toutes les victimes, on va être un type de transition en tout cas, et c'est pour ça qu'on avait décidé de faire une marche résilience qui aura lieu demain matin entre le Lombal et puis le Casque Musique, puis tout ce qui a été discuté avec les autres associations de façon à ce que tout le monde puisse remémorer ce 14 juillet.
20: Jean-Claude Hubler, on a appris, hasard du calendrier, une interpellation du frère du terroriste près de la promenade des Anglais, cinq jours avant l'hommage. Quelle est votre réaction? Et je lis d'ailleurs la réaction du préfet des Alpes-Maritimes. Je remercie les policiers nationaux qui ont procédé ce soir à l'interpellation de cet individu sous l'autorité du parquet. Toutes les mesures administratives et judiciaires nécessaires seront prises à son encontre. Je m'associe pleinement à l'émoi légitime des victimes de cet ignoble attentat du 14 juillet 2016. Jean-Claude Hubler, votre réaction?
24: C'est assez difficile pour nous quand on l'a su. On s'apprête même au cas où avec notre avocat de se porter partie civile contre s'il y a une action à faire contre lui. Et c'est pas revenir 10 ans après. Alors bon, ils parlent que d'une partie du dossier. Ils ont été plusieurs arrêtés et c'était pas spécialement la chose à faire en tout cas.
20: Merci Jean-Claude Hubler. Je suis désolé d'interrompre parce qu'on a du mal à vous entendre. Un petit problème de connexion, Jean-Claude Hubler. Mais merci d'avoir accepté en tous les cas de témoigner ce soir sur CNews et sur Europe 1. Marc Auvernaud, est-ce que vous avez le sentiment qu'on a tiré tous les enseignements de ce qui s'est passé il y a 10 ans à Nice?
2: Je vous répondrai en une phrase que dans 2 ans, les derniers complices du terrorisme qui a tué 86 personnes, ces derniers complices seront libérés. Il n'y aura plus personne en prison pour l'attentat de Nice. L'auteur principal a été abattu par la police le premier soir. Les autres ont été arrêtés. Il y en a deux qui ont eu 18 ans de rétention. Ils sont restés 12 ans, les deux tiers de la peine. Ils vont sortir sans doute en 2028 ou 2029. Voilà. Alors, j'ai bien qu'une actualité en
20: chasse une autre.
2: C'est une autre. Oui. Cette actualité-là, on s'en souvient. Moi, ce que je regrette toujours, c'est qu'on est incapable de tirer les enseignements du passé. Vous voyez ? Entre cette année et l'année prochaine, on a 46 terroristes qui vont sortir de prison. L'année prochaine, enfin cette année, 35, 46 l'année dernière. On a 75 personnes à peu près qui vont sortir de prison en étant extrêmement dangereux, parce qu'on sait que le terrorisme n'est pas quelque chose qui se dissout, qui se dilue en prison, voire c'est le contraire qui se produit. Et ben on n'a rien fait. Mm-hmm. Ces gens vont sortir de prison, et ben il se passera ce qui se passera, et puis on dira ensuite ils ont purgé leur peine, ils ont payé leur dette à la société. On est devenu fou en France. On est devenu fou. On est incapable d'apprendre de ce qui se passe. On est incapable de réagir. On est incapable de fermeté. Moi, je suis désolé, mais les terroristes doivent rester en prison à vie. C'est pas une question de droit ou de pas de droit. Ce sont des gens qui sont extrêmement dangereux. Et non, on les libère. Bon, mais on en tirera les conclusions.
20: Ah, donc là, c'est la même question. Le sentiment, comme depuis 10 ans.
3: Sur les complices, je ne sais pas quel était leur degré de connaissance avant l'attentat. Donc, il faut voir les motivations de la décision. Est-ce qu'ils savaient que le Tunisien allait commettre un attentat ou pas?
20: Ou pas.
3: Maintenant, l'islamisme radical est une idéologie totalitaire qu'il faut combattre, comme toutes les idéologies totalitaire. L'islamisme radical nous a déclaré la guerre. Elle nous fait la guerre, elle nous mène la guerre parfois silencieusement au quotidien. Et elle nous mène la guerre parfois par des actes cruels et spectaculaires comme les attentats de Charlie Hebdo, du Bataclan ou de la promenade des Anglais. Il faut être préparé et savoir que c'est une lutte à mort entre l'islamisme radical et les démocraties. Je vois pas de solution de conciliation entre une idéologie qui veut, disons, submerger les valeurs du monde occidental et avoir, disons, tout lié à l'islam radical.
20: Olivier Mintimoun.
4: Oui, il y avait...
20: Toujours la même question.
4: Non, mais sur, pour répondre à Arnaud sur le réseau, parce qu'il y a eu effectivement un réseau constitué, 8 personnes ont été condamnées, mais 2, effectivement, ont été condamnées plus lourdement, 18 ans. Il a été démontré au cours des deux procès, puisqu'il y a eu un procès en appel, leur complicité pour les repérages, notamment pour fournir des armes également, puisqu'il y a eu... l'auteur a été armé. Alors effectivement, aujourd'hui, le volet judiciaire est clos. Et ce qui est insupportable et inadmissible, c'est que ces gens-là vont ressortir, les deux personnes qui sont impliquées vont pouvoir ressortir de prison, effectivement.
3: Mais si ils savaient, choquer, ça peut, sans critiquer la justice, oui. Mais ça peut choquer des gens ordinaires comme moi, que s'ils étaient au courant de l'attentat qui allait être commis, ils n'encourent pas la même peine que celui qui a commis l'attentat.
4: C'est une question qui est posée.
3: Aux États-Unis, on appelle ça conspiracy. Je croyais qu'il y avait en France l'association de...

0: quand même ont été traumatisés et ne seront pas indemnisés.
1: Mathias Leboeuf, je ne vous ai pas interrogé.
2: Oui, moi je partage tout ce qui vient d'être dit, et notamment sur la plus grande sévérité à avoir à l'égard des gens qui font ce genre d'actes terroristes. Ça, c'est la première chose. Après, bien sûr qu'il faut se souvenir, ne pas oublier.
1: Ne pas oublier, c'est la première question que j'ai posée.
2: Ça me paraît fondamental. Pour chacun d'entre nous et bien sûr pour les victimes. Moi personnellement d'ailleurs, je me souviens très bien de ce moment-là, notamment parce que cet attentat est arrivé 7 ou 8 mois après ceux de novembre 2015, et on avait extrêmement peur qu'il y ait des répliques, qu'il n'y ait pas seulement à Nice, mais que ça puisse se produire, qu'il y en ait d'autres qui puissent se produire ailleurs, je sais pas, à Cannes ou voilà. Et puis après ce souvenir, c'est fondamental, mais il faut aussi, pareil, anticiper, prévoir, mettre en place des protocoles pour éviter ce genre de choses. Je crois que ça a été quand même fait, notamment à Nice, à Cannes. À Cannes, par exemple, je connais mieux Cannes que Nice, mais sur la Croisette, vous avez des pots avec des arbres qui empêchent maintenant qu'un véhicule.
3: Partout,
2: voilà. Donc voilà, et il faut anticiper le plus possible ce genre de choses, parce que ça risque malheureusement de se reproduire.
3: Enfin, c'est très difficile à anticiper, parce que il suffit de quelqu'un, les armes sont en circulation libre, même les armes en libre. Les gens arrivent à trouver des armes automatiques, il suffit que quelqu'un prenne une arme automatique, aille à côté du Louvre et tire sur tous les gens. Il y a une trentaine de morts très rapidement. Donc c'est au niveau des renseignements que ça doit être fait. Mais empêcher les attentats quand il y a des gens qui sont prêts à mourir pour une idéologie totalitaire, c'est extrêmement compliqué.
4: On va changer de sujet, si vous le voulez bien. On va parler du protoxyde d'azote. Vaste sujet, vaste dossier. Le protoxyde d'azote, donc aussi appelé gaz hilarant, est un fléau en France pour les accidents qu'il cause, surtout au volant. Pourtant, il y a des voisins européens qui ont pris des mesures et qui semblent plutôt marcher. Destination le Danemark, où il est totalement interdit. Comment le pays a réussi à bannir cette utilisation, alors que nous, visiblement, c'est compliqué. Mathilde Couvillère-Fleurnois, et on ouvre le débat sur Europe 1 et sur CNews.
5: Il aura fallu un drame pour que la loi change. En 2020, Aya, une fillette de 5 ans, meurt écrasée par un chauffard à Copenhague. Le conducteur de 21 ans qui l'a tuée était sous protoxyde d'azote. En 2019, sa consommation avait atteint son paroxysme. Une étude montre que cette année-là, 12% des lycéens danois avaient déjà expérimenté le gaz hilarant. Depuis la tragédie de la petite Aya et d'autres accidents de la route impliquant cette substance, une loi a été votée par le Parlement interdisant la vente et la possession du protoxyde d'azote dans les espaces publics. Cette loi s'applique depuis le 1er juillet 2023 au Danemark. Depuis novembre dernier, le protoxyde d'azote est classé comme stupéfiant à l'égal du cannabis, du LSD ou encore de la cocaïne sur la route. Le 1er janvier dernier, la politique zéro tolérance a conduit à la mise en place d'un prototest similaire à l'alcotest à réaliser sur le bord de la route en soufflant dedans. En cas de contrôle positif, la verbalisation est sévère. Le permis est retiré 3 ans.
4: Et pour nourrir notre débat ce soir sur CNews et sur Europe 1, un témoignage, celui de Laetitia Apollard. Je ne sais pas si vous vous souvenez, mais c'est la maman de Mathis qui avait été tuée par un chauffard sous protoxyde d'azote. C'était du côté de Lille, me semble-t-il. Écoutez sa réaction, notamment sur ce qui se passe au Danemark par rapport à la situation en France.
6: En tant que le Danemark, en peine, donne un retrait de permis de 3 ans, je pense que là, ça pourrait être une mesure qui serait amenée à dissuader énormément de jeunes, parce que le permis, c'est la clé à tellement de choses. Il faut aller dans le même sens que le Danemark. Et en plus, on se rend compte aujourd'hui qu'on a des moyens de tester directement de suite la consommation. Donc même si après, il y a un test sanguin qui est nécessaire, je pense qu'il y a aussi une évolution au niveau des tests, et que justement, la loi va avoir tout son sens.
4: Voilà, le témoignage de Laetitia Pollard, et ce drame était intervenu le 1er novembre 2025. Réaction, Marc Arnaud.
7: D'abord, le Danemark est le bon élève de la classe. Hein. Sur beaucoup de sujets.
4: Oui, c'est ce que j'ai à vous dire. Sur beaucoup de sujets, on peut bien s'en inspirer.
7: Ouvre la voie. Et d'ailleurs, si ça pouvait inspirer nos politiques, le Danemark a fait quelque chose d'incroyable, qui devrait se produire d'ailleurs partout. C'est que, à la fois, la droite raisonnable et la gauche raisonnable, le centre-droit et centre-gauche, se sont mis d'accord sur l'immigration et les délinquances. Ce sont des sujets qui sont sortis du débat politique. C'est des sujets sur lesquels il y a un consensus au Danemark. Et donc, au Danemark, sur ces deux sujets-là, il n'y a pas de débat politique. Et donc, ils ont pris des mesures extrêmement dures.

0: et ils ont réussi beaucoup de choses qui étaient pourtant considérées comme impossibles. Sur le protoxyde d'azote, il y a une loi qui s'appelle la loi Riposte là, qui arrive, qui est pour une fois une loi qui pourrait changer les choses. Cette loi Riposte qui a été adoptée au Sénat et qui passe à l'Assemblée en ce moment, qui sera votée le 16 juillet, je crois, et sur trois sujets importants, elle peut changer les choses. Sur les mortiers d'artifice, donc les fameux mortiers d'artifice, désormais, ça sera la détention, le fait de les avoir,
1: on vous met le projet de loi
0: de condamner, non pas les auteurs, mais les détenteurs. La deuxième chose, ce sont sur les casseurs dans les manifestations, dans les violences urbaines. Jusqu'à présent, pour arrêter et confondre un casseur, il faut que le témoin assermenté soit celui qui interpelle, qui fait le procès-verbal et qui derrière soit au tribunal. C'est fini. Le simple fait de participer suffira à poursuivre et à condamner quelqu'un. Et puis la troisième chose, c'est sur le protoxyde d'azote, où effectivement, là aussi, on va condamner, on va poursuivre et condamner la détention. Bon, je crois que ça va dans le bon sens. Vous voyez, on est tout le temps en train de dire qu'il n'y a pas assez de choses, que ça bouge pas. Là, ça bouge, ça va dans le bon sens, et ce texte de loi semble être adapté au problème d'aujourd'hui.
1: Est-ce que peut-être t'as enlevé Benkeboun,
2: 14% des ados qui est en France qu'on contesté. Donc on n'est pas tout à fait au niveau du Danemark. C'était un tout petit peu plus, mais ça veut dire qu'il faut agir. Effectivement, les voies légales elles existent. Maintenant, ça se fait beaucoup sous le manteau. Évidemment, ça arrive par camion entier, par palette entière, sans être déclaré. C'est stocké dans l'arrière-cour de supérettes. Et voilà, et c'est revendu à la soirée. Évidemment qu'il y a aussi un marché et un trafic parallèle. Donc, il faut pas laisser cette drogue, parce que c'est vraiment une drogue. C'est vraiment une drogue. Les gamins se shootent avec ça. Ils conduisent avec ça.
3: Ils n'ont même pas conscience.
2: On a parlé du petit Mathis, mais il y a trois gamins. C'était à l'Est la même année, décembre 2025. Ils sont foutus à l'air dans une voiture parce qu'ils avaient consommé du protoxyde. Donc il faut vraiment, vraiment agir. Ça va dans le bon sens, effectivement, mais on aurait envie quand même de dire, en France, tolérance zéro aussi pour le protoxyde, et on agit, parce que tous les matins, vous allez, et tous les lendemains de fête, tous les matins, vous allez dans les rues de Paris, et ces bouteilles-là, vous les voyez. Ouais. Donc pour l'instant, même si on a la volonté, on n'y est pas encore.
1: Mathias Leboeuf, urgent d'agir.
4: La difficulté de ce dossier, c'est que le protoxyde d'azote, de la même façon qu'il y a des armes par destination, c'est un peu une drogue par destination. C'est-à-dire qu'initialement, c'est pas destiné à être une drogue. Et donc, on a mis du temps à réagir, parce que je pense que les pouvoirs publics ont pas immédiatement perçu l'ampleur du problème. Aujourd'hui, on est au courant, on voit bien avec toutes les histoires et les affaires qui ont éclaté à cause de ce protoxyde d'azote qu'il y a un vrai problème. Et là, et effectivement, il faut juguler ce problème le plus rapidement possible. La loi Riposte, effectivement, peut être une réponse. Donc là, pareil, la plus grande sévérité. Et puis, je sais pas aujourd'hui si sur la façon de se procurer le produit, est-ce qu'on a restreint les accès.
2: Normalement, c'est interdit. La vente est interdite aux mineurs.
4: Voilà, c'est ça. Ouais,
2: normalement,
4: c'est pas...
2: et ça s'arrête là.
0: Ouais. On avait fait une émission sur les mortiers d'artifice et le protoxyde d'azote. Le problème, c'est qu'aujourd'hui, il y a un outil qui s'appelle Internet, que tout le monde connaît. Vous achetez tout et n'importe quoi, n'importe où. C'est très compliqué.
4: C'est ça, c'est compliqué de mettre en place un sas.
3: Mais ce qui est affolant, moi je me rappelle les images au lendemain de la fête de la musique à Paris, mais c'était impressionnant. Enfin, c'est
4: Il y a aussi un autre volet qui est quasiment un volet éducatif. C'est, il faut rappeler aux jeunes en particulier que prendre du protoxyde d'azote, c'est dangereux pour les autres, mais c'est dangereux pour eux aussi, parce que ça produit des séquelles extrêmement graves. Moi, je me souviens d'avoir vu le reportage d'un jeune qui était dans un centre de rééducation.
3: Moi aussi, j'ai vu ce reportage.
4: C'était dingue.
3: Il a eu du mal à marcher,
4: il pouvait plus marcher.
3: C'est des dégâts considérables.
4: Il faut aussi éduquer là-dessus, quoi.
1: Arnaud.
5: La loi Riposte dont on a parlé, qui doit être votée, fournit quand même des éléments intéressants à condition qu'ils soient appliqués, puisqu'il y a 3 ans de prison pour celui qui conduit sous protoxyde d'azote, ou 3 ans de prison aussi pour celui qui transporte sans motif légitime du protoxyde d'azote. Donc, si on veut appliquer la loi, ça me semble difficile, mais enfin bon, si les gens, en tous les cas, si la justice veut appliquer la loi avec toute sa sévérité, bah ça devrait créer des résultats, susciter des résultats.
0: Je pense que Arnaud aborde un bon problème, c'est l'application. Là, pour une fois, c'est bien pensé, parce que jusqu'à présent, un des gros problèmes, par exemple, dans les violences urbaines.
3: Et c'est important de le rappeler, parce que c'est pas toujours le cas.
0: Un des gros problèmes dans les violences urbaines, c'est la procédure. Or, cette loi Riposte, elle répond à ce problème de procédure. Elle simplifie les choses et elle fait en sorte que ce soit applicable. Pour les mortiers d'artifice, c'est pareil. Le fait de détenir un mortier d'artifice constitue l'infraction, c'est intelligent. Parce que comme on l'a dit tout à l'heure, c'est impossible de bloquer la vente. Par contre, lorsque quelqu'un se balade avec, il est interpellé avec, là du coup, hop, casse tribunal, c'est bien pensé.
2: La difficulté, c'est que c'est très transparent, c'est-à-dire que si vous êtes jusque-là, vous n'étiez pas pris sur le fait, c'est impossible de vérifier que vous aviez pris du protoxyde en réalité, parce qu'il n'y avait pas l'outil pour vérifier que vous l'aviez inhalé. C'était impossible. Donc il faut aussi que ce test arrive. Sinon, il faut de la flagrance ou du flagrant délit, ce qui n'était pas le cas. Si vous n'étiez pas arrêté avec une bouteille de protoxyde dans la main en train de l'inhaler et que vous n'étiez pas mineur, c'était pas possible d'agir. Effectivement, la loi Riposte répond à ça.
3: Je vous propose d'écouter une autre réaction de Laetitia Pollard, donc la maman de Mathis, hein, qui a été tuée par un chauffard le 1er novembre 2025.
6: C'est déjà un énorme pas qui est fait en avant concernant le protoxyde d'azote, ce projet de loi, mais pour moi, il n'est pas suffisant. Pour moi, il faudrait considérer le protoxyde d'azote comme une substance illicite, comme de la drogue, en fait. Chose que le Danemark fait. Et pour moi, malheureusement, on n'en viendra jamais à bout parce que de toute façon, comme disait le monsieur précédemment, de la délinquance, on en a toujours et on aura toujours des gens qui iront au-delà des lois. Mais je pense que c'est une belle avancée, mais qui n'est pas suffisante.
3: Elle a raison, la maman de Mathis. Non.
0: Elle a raison, oui et non. Elle a raison parce que effectivement, ça va pas tout résoudre et qu'il y a encore des trous dans la raquette. Mais là où je pense qu'elle a un peu tort, c'est que pour une fois, ça peut changer les choses. Même si c'est pas parfait, ça peut changer les choses. Mm-hmm. Maintenant, interdire les produits, vous savez, les interdictions, il faut qu'elles soient applicables. Moi, je me souviens avoir entendu des gens qui pensaient qu'en interdisant l'alcool, on empêcherait l'alcoolisme. Ben, allez interdire l'alcool. On peut pas interdire un certain nombre de choses. On peut pas interdire la vente d'essence parce qu'il y a des cocktails Molotov. On peut pas tout interdire. Donc il faut trouver des moyens de lutter contre les dérives sans pour autant interdire, parce qu'interdire, on peut pas.
3: Olivier Nkemoun, le mot de la fin, justement, la pause
2: pub. C'est un usage détourné, enfin, on l'a répété, comme c'est un usage détourné, c'est pas une drogue. C'est détournement de l'usage qui fait que ça devient une drogue. Est-ce que ça, c'est qualifiable devant un tribunal? Comment dire les choses? C'est compliqué, puisqu'il y a un autre usage qui est celui de la cuisine, etc. Donc, par essence, c'est pas une drogue, c'est son usage détourné qui en fait une drogue. Donc, très difficile de le qualifier de cette manière, mais c'est utilisé aujourd'hui, on le sait, pour se défoncer de manière très grave. Donc il faut agir, c'est notre responsabilité.
0: Interdire les somnifères, parce qu'il y a des suicides avec les somnifères.
3: Eh oui, vous avez raison, Marco Varno. Encore une fois, on marque une pause sur CNews et sur Europe 1. Le temps d'une petite pause publicitaire. On se retrouve évidemment pour poursuivre nos échanges et nos débats. Actualité très chargée ce soir.
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19: Toute l'actualité en débat, c'est en Punchline. On revient dans un instant.
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19: Il est 18h, rebonsoir, merci de nous accueillir pour la deuxième partie de votre punchline du samedi, votre punchline du week-end sur CNews et sur Europe 1. Nous avons beaucoup de sujets à évoquer dans cette deuxième heure, notre première heure a été chargée, la deuxième le sera tout autant. Je présente l'équipe qui m'entoure dans quelques instants, mais on va commencer par un tour 360 de l'information. Et c'est Isabelle Piboulot que je retrouve ce soir. Bonsoir Isabelle, c'est toujours un bonheur de vous avoir dans nos émissions.
0: Bonsoir Thierry, bonsoir à tous. À la une, 37 départements seront en vigilance rouge canicule demain. La chaleur a eu raison de la Tour Eiffel. La Dame de Fer a fermé ses portes à 16h au lieu de minuit 45. Il en sera de même demain. Des mesures similaires ont été prises pour les musées les plus célèbres de la capitale. Fermeture à 16h pour le Louvre, jusqu'à lundi inclus. 17h pour le musée d'Orsay, jusqu'à mercredi. Outre la chaleur, les incendies sévissent toujours. 32 personnes soupçonnées d'être à l'origine de départs de feu ont été interpellées dans 22 départements. Sur X, le ministre de l'Intérieur prévient « Ces comportements inacceptables relèvent désormais de la justice ». De son côté, le président de la République appelle chacun à la responsabilité et à la vigilance. 9 départs de feu sur 10 étant dus à une activité humaine. Enfin, dans l'actualité internationale, l'Iran avertit « Il ne se considérera plus lié par l'accord avec les États-Unis en cas de nouvelles violations. Dans le même temps, Mojtaba Khamenei jure de venger la mort de son père, tué fin février. Cette vengeance doit s'accomplir inévitablement, a déclaré le guide suprême iranien dans un texte daté de ce vendredi. Il s'agit de sa première prise de parole depuis les funérailles de son père, Ali Khamenei, organisées cette semaine.
19: Merci beaucoup pour ce tour d'horizon, chère Isabelle Piboulot. Présentation de l'équipe ou représentation de l'équipe qui m'entoure en ce samedi. Marc Varnaud est toujours avec nous. Bonsoir Marc.
1: Bonsoir Thierry.
19: Arnaud Klasfeld, fidèle également à cette émission, est avec nous. Bonsoir Arnaud.
1: Bonsoir.
19: Olivier Benkemoun, pilier de cette émission. Bonsoir, bonsoir mon cher bonsoir. Olivier. Sabrina Birlin-Bouillet est avec nous, notre spécialiste police-justice. Bonsoir. Bonsoir. Mathias Leboeuf est avec nous également. Bonsoir. Bonsoir. Et je salue notre ami Benjamin Camboulif, porte-parole alternative police CFDT, qui nous a rejoint. Beaucoup de questions à vous poser ce soir. CNews Europe 1, au plus près de vous. On va commencer par évoquer les incendies qui touchent notre territoire. La direction, eh bien, on va la prendre. Direction la Drôme. On va retrouver Corentin Alonso et Malo Steiner du côté de Mort. On dit ouah, c'est bien cela, Corentin Alonso. Bonsoir Corentin, vous n'êtes pas seul. Racontez-nous un petit peu la situation ce soir, au moment où on se parle, à 18h02 sur CNews et sur Europe 1.
2: Eh bien Thierry, nous sommes sur un camp de l'armée, un camp éphémère installé spécialement pour venir aider les pompiers dans cette lutte contre les flammes. 118 militaires sont basés ici sur ce camp, sur la supervision, avec la supervision du capitaine Joël. Bonsoir. Bonsoir. Les militaires viennent de terminer leur journée. Comment est-ce qu'ils aident les pompiers ici sur le terrain ?
3: Alors les militaires, donc c'est des militaires qui viennent de l'arme du génie et de l'infanterie. Ils ont un effectif de 118 et on les a reçus donc au 7e régiment d'intervention et de la sécurité civile de Brignoles. On les a formés pendant 48 heures et là sur le terrain, on a mis à leur disposition un cadre FDS3 qui est conseiller technique et ils interviennent auprès sur le sinistre pour traiter les lisières pour éviter toute reprise de feu. Parce que le feu, on peut l'arroser avec des avions, la pluie, mais il va toujours végéter un petit peu. Et donc là, ces gens-là font du pionnier, ce qu'on appelle du pionnier. Ils traitent avec des râteaux-riches, des motopompes et des sopompes qui sont dans le dos pour aller au plus près et pour traiter au sol, pour bien gratter, écarter la végétation brûlée, de la végétation verte, afin d'éviter toute reprise.
2: Alors quand on voit ici sur la situation, nous sommes à 10 et il a plu cette dernière heure. Pourtant, on voit au loin, Malo Steiner va vous montrer, il y a encore des fumées, capitaine. Alors comment est-ce qu'on explique cela ? La pluie, finalement, c'est contre-intuitif, mais la pluie ne permet pas d'éteindre totalement l'incendie.
3: Alors là, les quantités qui sont tombées actuellement ne permettent pas de l'éteindre. Et puis, sur certains secteurs, le feu étant tellement grand en superficie, il n'a pas plu sur le secteur arrière. Il a plu sur le secteur avant, mais le secteur arrière n'a presque pas eu de pluie. Donc là, il va falloir travailler encore, je pense, encore quelques jours.
2: Voilà, donc les militaires qui seront présents encore demain, ici, dans la Drôme, pour lutter contre ces flammes et aider les sapeurs-pompiers.
19: Beaucoup, Corentin Alonso avec Malo Steiner depuis la Drôme, les amis. Je vous propose d'écouter la réaction d'un hôtelier dans la Drôme. Coup de colère, coup de gueule,
1: écouter et vous allez réagir.
4: Tous les citoyens, on est juste scandalisés de voir des militaires, des pompiers arriver de toute la France avec en logistique zéro, rien. Heureusement qu'on était là pour les nourrir, mais pas non plus de toilettes, pas non plus de douches. Et là où ça a eu des gros dysfonctionnements, sans aucun moyen aérien. On a eu 4 Canadair quasiment sur la fin du feu. Et un État, enfin la France dite civilisée, qui se retrouve avec seulement 12 Canadair pour 550 000 km², dont 8 seulement qui sont en fonctionnement, où va notre argent? Ils ont été totalement livrés à eux-mêmes.
1: Alors, réaction, coup de gueule, coup de colère de cet hôtelier que vous comprenez, Marc Varnaud.
5: Oui, parce que c'est quelque chose dont on a déjà parlé la semaine dernière, et c'est vrai que c'est complètement compréhensible dans un pays comme la France, que lorsqu'on a besoin à minima du minima de 16 Canadair, qu'on en a seulement 12, qu'ils sont tellement anciens, ils ont 30 ans de moyenne d'âge, qu'il y en a la moitié qui sont coulés au sol, donc sur 12, il n'y en a que 6 qui fonctionnent. Le président de la République en avait promis 4 de plus, finalement, restriction budgétaire, au lieu de 4, on n'en aura que 2. Précisons quand même qu'un Canadair, ça vaut 35 millions de dollars. Hein. Donc, deux Canadair annulés par le gouvernement, ça fait 70 millions de dollars. Je ne sais pas où en est la France aujourd'hui, si on est à 70 millions près pour acheter deux Canadair. Il faut quand même savoir que les 12 Canadair que l'on a sont en tellement mauvais état qu'ils mériteraient d'être remplacés. Donc, ce que dit l'hôtelier est malheureusement totalement vrai.
1: Ah ouais.
5: Et,
1: c'est la réalité.
5: Et les pompiers craignaient des départs de feu espacés à plusieurs endroits en même temps, ce qui semblerait être en train de se passer, ce qui va poser un énorme problème pour la protection civile, pour pouvoir traiter par les airs tous ces feux en même temps.
1: Mathias Leboeuf, vous savez prenez cette colère, cette révolte.
6: Vous savez quel est le problème? On ne peut pas climatiser les forêts. Ah oui, la clim. Et on parlait tout à l'heure du problème écologique, c'est le même problème. Et on parlait tout à l'heure de prévoir, d'avoir une politique avec des perspectives, des prospectives. Et tout le monde a dit, oh mais non, on a quand même prévu. On n'a rien prévu du tout, on est complètement démunis. Le nombre de Canadair est ridicule. Et c'est pareil, c'est pas faute de le dire.
1: Il va falloir anticiper, hein, parce que ça va pas s'arranger. Hein.
6: Bien sûr.
1: on va devoir vivre avec ce réchauffement climatique. Hein.
6: On a dit tout à l'heure, il va falloir s'habituer. Mais non, il va falloir s'adapter et anticiper parce qu'on est à la ramasse totale.
5: Bien sûr. C'est vrai que lorsque l'on prend les réglementations, les lois, les normes qui ont été faites sous la pression des écologistes, notamment l'interdiction du brûlage agro-pastoral, le brûlage habituel, traditionnel des bois morts, des ronces, etc. Ça, c'est devenu interdit. On sait aujourd'hui que c'est un formidable combustible pour les incendies de forêt. Il faudrait que l'on, si on voulait anticiper, il faudrait que l'on revienne tout de suite, pas dans 6 mois, pas dans 10 ans, tout de suite sur ça, et que l'on apprenne des enseignements des incendies de forêt. Malheureusement, je crains que ce ne sera pas le cas.
1: Oui, Ben Kemoun.
7: On fait quand même beaucoup, je rappelle deux chiffres. D'abord, 9 départs de feu sur 10 sont liés à l'homme. C'est pas rien, c'est d'origine humaine, et un tiers sont volontaires. Donc, mais 9, ce chiffre-là, il est terrible. 9 sur 10, ça veut dire que dans 9 cas sur 10, on pourrait éviter les choses. C'est d'origine humaine. Donc, il y a quand même un travail qui est fait avec l'ONF, l'Office National des Forêts. Il y a un travail qui est fait pour essayer de nettoyer. Je le vois chez moi dans le sud de la France, où au bord des routes, on essaye, on nettoie, même on brûle par anticipation pour éviter que ça brûle. Bah, écoute, c'est quand même ce qui se passe à côté de chez moi. Il y a une veille active, mais ce qu'on n'avait pas prévu, c'est que ça brûle dans le sud de la France, dans le sud-est, dans le sud-ouest, mais ça peut brûler n'importe où maintenant. Et ça peut brûler partout en Europe, en même temps. Et là, on est limité. On n'a pas prévu ça, là non plus.
1: Mais il va falloir, ce que disait Mathias Leboeuf,
7: on a sous-dimensionné.
1: Il va falloir s'adapter et anticiper.
7: Et alors l'histoire des Canadair, simplement, il y en a bien 4 qui sont commandés. Il y en a 2 qui ont été signés. La commande, elle date de maintenant, là, de juin, hier ou avant-hier. Oui. Elle date d'hier.
1: Donc on les a pas encore. Mais on les a pas encore.
6: Dans 4 ans,
1: voilà. La terre comboulée, je crois. Benjamin Comboulis, je vous ai vu vous activer, vous souhaitiez réagir au propos de ce restaurateur, cet hôtelier plus exactement.
8: Surtout, j'ai envie de dire, quand il rappelle qu'il y a 9 cas sur 10 où c'est d'origine humaine. Ce qui veut dire qu'il y a aussi un regard policier à avoir sur la chose. Regardez les différents types de profils qu'on a, dans les gens qui peuvent mettre le feu comme ça. Vous avez communément l'incendiaire. Lui, il va mettre le feu, mais parce qu'il a un but précis, c'est juste un moyen. Ça va être, par exemple, mettez le feu au local de votre concurrent, quelque chose comme ça. Là, c'est pas les profils qu'on a. Il y a aussi le pyromane, celui qui a un trouble psychologique ou psychiatrique, il est fasciné par le feu, il a ses pulsions, il peut pas s'empêcher. Lui, il va aussi revenir, par exemple, sur des lieux, ou alors il va faire des vidéos pendant, après. Et puis, dernier cas, c'est l'irresponsable. Donc, c'est je fais un barbecue là où je devrais pas, je balance ma clope là où ça peut mettre le feu, etc. Mais niveau police, après, l'enquête, au final, c'est plus ou moins le même principe que tout le temps. C'est-à-dire que c'est des témoignages, qui a vu quoi, est-ce qu'on a vu la personne ou pas. Des vidéos aussi, des gens qui vont filmer le feu, filmer les dégâts pour essayer de remonter. Et tout le travail de téléphonie. Donc déjà, il y a le gel de bord pour voir qui était dans la zone à l'instant T. Et après, si jamais il y a un suspect, comme je vous disais pour le pyromane qui a tendance à vouloir garder des traces, il y a aussi un travail sur son téléphone parce qu'il est tout à fait foutu d'avoir des vidéos de ce que lui-même a fait dans son téléphone.
1: On marque une pause, si vous le voulez bien. On se retrouve sur CNews et sur Europe 1 et on évoquera les chiffres de la délinquance et des violences en 2025 qui sont tombés. Alors, c'est votre gouverne, ma chère Sabrina Berlin-Bouillet. Hein. Il y a moins de vols, apparemment. Hein.
9: Moins de vols, en effet. Vous allez voir dans le détail, c'est intéressant.
1: C'est intéressant. Eh bien, restez-nous fidèles sur Europe 1 et sur CNews. À tout de suite. La poursuite de votre punchline ce soir.
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1: 18h15, merci de nous suivre sur Europe 1 sur CNews. Sabine Birlin-Bouillet, notre spécialiste police-justice, je vous l'ai dit, est avec nous en ce samedi. Je voulais que l'on revienne sur le meurtre de Hacham Seddine, ma chère Sabrina. Cet ado, je le rappelle, de 15 ans, tué à coups de pied à la sortie de son collège. C'était à Viry-Châtillon, c'était en 2024.
9: Hein. 2024.
1: On a appris donc que les deux meurtriers présumés de l'ado sont sortis de prison. Je le dis pour les auditeurs d'Europe 1 qui n'ont pas l'image, mais on les voit en train de se congratuler, hein, c'est bien cela, en train de célébrer leur sortie.
9: Leur remise en liberté. Au judiciaire, ensemble, en se filmant. Et
1: voilà.
9: La vie est belle. En manifestant de la joie, oui.
1: Voilà, en manifestant de la joie, ils sont tout contents. Et je le dis pour les auditeurs d'Europe 1. Il y aurait, semble-t-il, un vide juridique. On va y revenir avec vous dans quelques instants, Sabrina. Mais d'abord, les explications de Nicolas Roger et ensuite, on ouvre le débat.
0: C'est une nouvelle faille qui met la justice sous pression. Tout commence le 27 juin 2025, lorsque le Conseil constitutionnel censure une disposition de 2019 permettant de maintenir en détention un mineur de plus de 16 ans accusé d'un crime. Le Conseil constitutionnel déplore deux problèmes dans cette disposition. D'abord, le maintien en détention était automatique. Une fois mise en accusation devant la cour d'assises des mineurs, l'accusé restait détenu par le seul effet de la loi. L'institution souhaite qu'un magistrat spécialisé dans la protection de l'enfance réexamine si cette détention est toujours nécessaire. Ensuite, la durée de détention était la même que pour les majeurs. Le texte permettait une détention provisoire pouvant aller jusqu'à 2 ans, comme pour les adultes. Mais selon l'institution, la Constitution impose que les mineurs bénéficient de procédures adaptées à leur âge et à leur personnalité. Conscient du danger que représentent les mineurs accusés de crimes, le Conseil constitutionnel décide de reporter l'abrogation de la disposition au 1er juillet 2026, donnant ainsi 1 an au Parlement pour que celui-ci adopte une nouvelle disposition conforme à la Constitution. Mais aucun texte sur cette question n'a été voté jusqu'à jeudi dernier. En effet, une mesure d'urgence a été ajoutée dans le projet de loi sur la justice criminelle, porté par Gérald Darmanin afin de combler ce vide juridique. Cette disposition n'est toutefois pas entrée en application, la loi n'ayant pas été encore publiée au Journal officiel.
1: Bon alors, Sabrina Birlin-Bouillet, on a besoin de votre éclairage précis avant d'engager le débat, et je vois que nos invités du soir sont très remontés. On peut le comprendre, il y a donc vide juridique. Ça veut dire quoi très concrètement ?
9: Revenons sur cette affaire. C'était en 2024, en avril 2024, que Hacham Seddine, un jeune garçon de 15 ans, sort de son collège dans l'après-midi. Il se fait agresser, lyncher en pleine rue à Viry-Châtillon. Hacham Seddine n'était pas connu pour des antécédents de violence, mais c'est bien lui qui a été battu à coups de pied, à coups de poing par un groupe de jeunes. Hacham Seddine meurt le lendemain suite à ses blessures. Ils ont été 4 mis en examen dans cette affaire, dont certains sont mineurs. Les deux meurtriers présumés sont âgés de 17 ans. Au moment des faits, d'abord soupçonnés d'assassinat, la justice changera la qualification et décide de les renvoyer finalement pour violence volontaire en réunion ayant entraîné la mort sans intention de la donner. Concernant les deux autres mis en cause, eux, ils étaient poursuivis pour complicité. Ils ont bénéficié dans nos lieux. Et donc, les deux meurtriers présumés de Hacham Seddine étaient alors les seuls dans cette affaire à être incarcérés. Oui, mais finalement, avec ce vide juridique et une bonne défense de leur avocat, ils ont pu échapper au maintien de leur détention. Ils bénéficient donc d'une remise en liberté en attendant leur procès devant la cour d'assises des mineurs. Ils sont donc sortis de prison. Ils ont été placés sous contrôle judiciaire, oui, mais sans port du bracelet électronique, sans pointage, ni interdiction de contact avec la famille de la victime. En revanche, ils ont tout de même eu une obligation de ne pas paraître dans le département de l'Essonne, ni d'entrer en contact avec les commis en examen ou de détenir une arme. Vous imaginez bien que du côté de la maman de Shemseddine, la maman de la victime, c'est l'effondrement. La maman, elle est à la fois partagée par la colère et puis par la peur des représailles aussi. Et vous l'avez dit, ils se sont affichés sur les réseaux sociaux, ces deux présumés meurtriers, en sortant de la prison, tout sourire,
1: des héros,
9: en retrouvant des amis. Voilà. Et voilà un exemple de ce que peut produire aujourd'hui ce vide juridique en matière de justice.
1: C'est terrible. Et vous avez
9: de justice criminelle, je précise.
1: Bien sûr.
9: Pour des faits très graves.
1: Je vais commencer avec vous. Merci beaucoup pour cet éclairage, Sabrina Birlin-Bouillet. Benjamin Combouliv, ça, c'est exemple concret de ce qui révolte les policiers. Pas que les policiers, mais vous, aux premières loges.
8: Les policiers et la population,
1: bien sûr.
8: C'est-à-dire qu'on a vraiment une histoire qui est atroce. Ce gamin qui se fait tuer à coups de pied, à coups de poing dans la sortie du collège. Puis là, on apprend qu'ils sortent, les suspects ressortent
1: et ils vont
8: pour
1: torse,
8: un vide juridique. Alors, ce que je veux quand même préciser, c'est que là, pour le coup, c'est pas la faute des magistrats. Ils ne peuvent pas faire autrement. C'est pas légal de les maintenir en détention provisoire parce qu'on est dans un système qui est tellement foireux. Pardon.
1: C'est là où on marche sur la tête.
8: On a créé cette case folle où on est obligé de les remettre dehors. Alors même qu'il avait été décidé de les mettre en détention provisoire, on est bien d'accord, mais ils sont simplement sous contrôle judiciaire. Et en plus, un contrôle judiciaire qui n'est pas strict.
1: Bah non, là, comme on l'a vu. C'est très light, vraiment.
8: Alors que si on les a mis en détention provisoire, c'est parce qu'il y avait certains risques qui étaient avérés, qui avaient légitimé cette décision. Alors ça peut être le risque qu'ils recommencent, qu'ils soient à nouveau violents, qu'ils se barrent avant leur procès, là, c'est pas trop le profil, quoi. Mais ça peut aussi être. Ouais, mais non, c'est pas eux qui ont les sous pour se financer une cavale,
1: etc.
8: En revanche, la concertation avec les co-auteurs, les complices, tout ça, c'est envisageable. Et ce risque-là, il n'a pas disparu parce qu'on n'a pas été capable de légiférer dans les temps pour combler le vide juridique. Donc, c'est une situation qui est inaudible, comme je vous le disais, pour un policier, pour la population, qui est évidemment inaudible pour les parents, quoi. C'est-à-dire que déjà, il faut accepter l'idée que l'État n'a pas su protéger votre enfant, sinon il serait encore là.
1: La première chose, c'est pas la moindre.
8: Après, la justice n'a pas les armes pour maintenir en détention provisoire alors même que c'est ce qu'on avait décidé. Et derrière, il y avait des réseaux sociaux où ils sont là à se féliciter, c'est génial, ils retrouvent les copains. Cette situation,
1: c'est terrible, cette image,
8: Elle est intenable. Et quand on parle de risque de contrat social brisé, on est en plein dedans. Quand l'État protège et juge, il faudra voir à quel moment.
9: Et puis, ça aurait pu être évité, se rendre compte. C'est une décision politique là, qui crée ce vide juridique. Parce que le Conseil constitutionnel avait donné un délai d'un an au législateur.
1: Le Conseil constitutionnel.
9: Mais avait donné un délai d'un an tout de même au législateur. C'était au ministre, garde des Sceaux, gouvernement, de légiférer avant ce passage du délai des 1 an, ce qui n'a pas été fait dans les temps, et donc ce vide juridique, pour l'instant, il est là, il est imposant, et certains avocats s'en l'utilisent, si vous voulez, pour le bien de leurs clients, mais au détriment des victimes.
1: Oui. Marc Varneau.
5: Ce qui est extraordinaire, c'est que si vous comparez ça à l'entreprise qui, elle, a le droit à aucune erreur, rien du tout...
1: Là, c'est le chef d'entreprise qui parle.
5: Non, mais juste parce que le droit en France, on est toujours en train de le regarder comme ça, la loupe du droit pénal. Mais par contre, le droit des sociétés, des responsabilités, des entreprises, là, par contre, c'est très, très dur. Ça ne pourrait pas arriver dans une entreprise. On a inventé un truc en France qui est unique au monde, qui s'appelle l'abus de droit. C'est-à-dire que pour remplir le vide juridique éventuel, on a créé l'abus de droit. L'abus de droit, c'est quoi? Si vous réussissez légalement à trouver un moyen de payer beaucoup moins d'impôts, de payer moins de charges sociales, l'État vous poursuit parce que vous avez abusé du droit. Comment se fait-il qu'il n'y ait pas l'équivalent dans le cas qui nous intéresse aujourd'hui? Comment se fait-il que l'État n'ait pas prévu un cas de figure où il y a un vide juridique, et ça se produit sans arrêt, en ayant une loi qui permet justement de bloquer ça? Et comment se fait-il, deuxième question, puisque le Conseil constitutionnel avait donné un délai, comment se fait-il que la responsabilité des ministres ne soit pas engagée? Pardonnez-moi, mais... est-ce qu'on va continuer pour l'éternité à avoir des politiques qui ne sont jamais responsables de rien? Est-ce que c'est possible? Moi, en tant que chef d'entreprise, je suis responsable de tout. Mais par contre, un politique, il est responsable de rien. Le Conseil constitutionnel leur donne un an, ils font rien. Qu'est-ce qui leur arrive? Rien du tout.
1: Rien. Olivier Benkemoun.
7: Non, mais la doctrine, ça devrait être tu, comme un adulte, tu as la même condamnation qu'un adulte, la même peine. Qu'un adulte, c'est pas ça. On est dans une autre doctrine. On est dans la doctrine de la bienveillance avec les mineurs. Mais ça nous fout dans le mur en réalité, parce que c'est cette bienveillance qui les met dehors aujourd'hui. On ne doit pas les traiter comme des adultes.
1: Oui, puis ils sont fiers parce qu'ils ont passé par la case prison.
7: C'est ça
1: ce que dit
7: le conseil dit ça. On peut pas avoir le même traitement. Mais ils ont tué de la même manière qu'un adulte. Donc ils devraient être jugés comme des adultes. Bon, aujourd'hui c'est pas le cas. Donc c'est insupportable. Le message qui est envoyé. le message qui est envoyé à travers aussi les réseaux sociaux, c'est quoi? C'est bravo les gars, vous bien êtes sûr. Sortis, super, félicitations. Le clan a gagné, le clan des tueurs. Il n'y a pas un adulte responsable qui vient leur dire, mais arrêtez, venez pas vous féliciter de ce que vous avez fait, vous avez tué un autre gamin quand même. Non, il n'y a personne qui leur dit bravo, félicitations, c'est tout ce qu'on voit. Donc ils ont gagné un point important qui est terrible, qui est celle de cette sous-culture ou de cette contre-culture qui s'oppose aux lois de la République. C'est abominable, c'est terrible, c'est inaudible en plus.
1: Imaginez pour la maman. Céline, en regardant ces vidéos-là, imaginez ce qui se passe dans leur tête. Mathias Leboeuf.
6: Oui, déjà, moi je pense à la maman de ce jeune garçon, ça doit être terrible pour elle. Là, l'erreur n'est pas une erreur juridique, et le Conseil constitutionnel a fait son travail, et il n'a fait que son travail de dire le droit, et notamment le droit constitutionnel. L'erreur, elle est politique, et le manquement, il est politique. Que fait le ministère de la Justice? Que fait le cabinet de M. Darmanin? Qu'a fait la majorité présidentielle pendant un an pour ne pas combler ce vide juridique? Comment se fait-il que ça n'ait pas été inscrit sur les calendriers? Et tant que ça ne sera pas fait, on aura d'autres cas du même tonneau. Ah oui. Moi, j'espère qu'une chose, c'est que ces jeunes vont être jugés très rapidement. C'est cour d'assises, c'est ça?
9: Cour d'assises des mineurs.
6: En cour d'assises des mineurs, pour que cet impéritie soit réparé.
1: Ça peut être quoi le délai, justement, Sabrina?
9: Alors, il faudrait voir l'affaire, mais là, on est déjà passé le cap des 2 ans de détention. Donc, ça devrait être dans les mois qui suivent. Mais encore, je me tourne vers Arnaud pour ce genre de choses. Ça peut être plus long également.
1: Et on se met à la place de la famille, Arnaud Klarsfeld.
2: Ils ont pas été innocentés, quand même. Ils vont quand même aller devant la cour d'assises.
9: Même si on n'a pas le délai.
2: Et ils seront condamnés. Bon, c'est pas propre à la France non plus. Combien de films avec Clint Eastwood ou Charles Bronson on a vu, parce que le meurtrier avait été mal palpé, eh bien, il était remis en liberté et Clint Eastwood était obligé d'aller faire ce qu'il faisait dans les films ou Charles Bronson. Il y a un état de droit, il y a des règles. Si les règles ne sont pas appliquées, eh bien, c'est malheureux et c'est regrettable. Et c'est regrettable pour la famille. Celui qui a été tué. Mais enfin, ils seront
1: condamnés. Ils se filment, etc. Enfin, je veux dire, comme le disait Olivier Nkemoun, il y a un gosse qui a été mort.
2: Il pourrait y avoir par le juge.
1: Personne ne leur dit rien.
2: Le juge d'application des peines. Parfois, on met des choses. Vous devez vous abstenir de faire des interviews ou d'avoir des posts sur les réseaux sociaux. Ça pourrait être légal, disons.
1: Vous croyez qu'ils respecteraient ça?
9: Oui, mais après, ça s'inscrit aussi dans une ambiance où il y a une fronde qui est mise en place par rapport aux gardes des Sceaux. Là aussi, ça a dû jouer dans cette ambiance. Vous voyez, il y a quand même beaucoup d'éléments extérieurs qui n'ont pas dû aider.
1: Mathias Debout, et on passe sur les chiffres de la délinquance.
6: Pour rebondir sur ce qu'a dit Olivier, et qui est le vrai problème de fond, c'est le statut des mineurs et le droit des mineurs qu'il faut réviser de fond en comble, parce qu'effectivement, ce statut des mineurs qui a été défini quand la 5e République s'est mise en place, les mineurs qui sont aujourd'hui ne sont pas ceux d'il y a 30 ans.
1: Et donc, ça ne nous a pas échappé que la société avait changé, considérablement. Pas dans le bon sens. Hein.
6: Donc il faut réviser ce droit des mineurs pour pouvoir agir plus sévèrement.
7: Ça ne nous a pas échappé, ça ne nous a pas échappé. Pourquoi ça échappe au Conseil constitutionnel? Pourquoi le Conseil constitutionnel dit simplement le droit? Mais est-ce qu'il est obligé de le faire maintenant et de le faire de cette manière? Non, mais c'est son rôle, d'accord. Il ne l'avait pas fait jusque-là. Il y avait un vide quand même.
1: Allez, on enchaîne, les amis. Mais vous avez raison.
7: Ça n'existait pas avant.
2: Il a dû être saisi sur un point précis, je ne sais pas.
9: Oui, il avait été saisi par un détenu, tout à fait.
1: Sabrina Bernabouille, merci d'être venue nous voir ce soir sur Europe 1, sur CNews. Vos éclairages sont toujours d'une impeccable et tellement nécessaire. Les chiffres de la délinquance. Les chiffres de la délinquance, on les a en 2025, ils sont tombés. On va les commenter ensemble. Il y a eu moins de vols, mais sans surprise, et davantage de violences. Et le trafic de stupéfiants, semble-t-il, progresse. État des lieux, Mathieu Devez, et on commente et on décrypte.
3: Premier constat de ce bilan de l'année 2025, les violences physiques continuent de progresser, et notamment les violences sexuelles. 132 100 victimes ont été recensées en 2025, soit 8% de plus qu'en 2024. Cette progression concerne également les faits les plus graves.

0: l'immigration les moyens de police. Donc comment voulez-vous qu'on arrive à contenir ça? Il faut voir que le policier, enfin la police nationale, a des besoins qui sont exponentiels dans tous les domaines, dans le renseignement, dans l'investigation, bien sûr sur la voie publique, dans le maintien de l'ordre, dans la lutte contre l'immigration clandestine, sur tous les sujets. Mais pourtant, on bosse à effectif constant depuis bientôt 20 ans. Mmh. Donc à partir de là, oui, sur la voie publique, l'État, par sa police nationale, n'a pas les moyens de garantir cette sécurité. Et si vous voyez fleurir partout des polices municipales, si tous les maires qui le veulent et qui le peuvent en développent une, c'est bien pour essayer de pallier cette carence régalienne sur la sécurité de voie publique. Après, il y a certains items qui baissent. On voit que les vols baissent, les cambriolages. Oui, parce qu'on a des groupes spécialisés qui travaillent bien, qui sont efficaces, aussi parce que les biens sont de mieux en mieux protégés, donc il y a certains items qui baissent. Moi, ce que je vois surtout, c'est par exemple 9% supplémentaire sur le stupéfiant. Parce que là aussi, c'est pas compliqué, mais il y a deux axes pour le stupéfiant, c'est le consommateur, le dealer. Ben, on fait rien, concrètement. Si on faisait quelque chose pour la consommation, il y a longtemps qu'on n'en serait plus adressé des amendes forfaitaires délictuelles, qu'il n'y en a même pas un sur deux qui paye. Si on faisait quelque chose pour l'investigation, il y a longtemps que la police nationale n'en serait plus à quémander des enquêteurs, alors même qu'on sait très bien que c'est le seul moyen d'avoir une efficacité de fond, de casser des structures, de démanteler des réseaux. Donc en fait, on fait des choix politiques qui mènent à une situation sécuritaire. On a la sécurité qu'on mérite. Et c'est vrai que la violence, elle augmente.
1: Les chiffres marquants, c'est des violences sexuelles qui sont très nettes hausses.
0: Alors là, comment vous dire, c'est vrai que c'est un sujet police-justice, les violences sexuelles. Parce qu'il y a un manque de moyens là aussi. Vous avez une justice où il y a aussi peu de places de prison que de magistrats et une police qui travaille avec pas assez d'enquêteurs comparativement à cette explosion des saisines. Donc il y a un sujet police-justice. Après, sur les violences sexuelles, notamment sur mineurs, il y a aussi un axe médical. Aussi un axe médical parce que c'est évident que des violeurs d'enfants sont malades, si vous voulez. C'est pour ça d'ailleurs qu'on les colle sous traitement. C'est pour ça que les sanctions pénales, elles sont assorties d'injonctions de soins, d'obligations de soins. Mais pourquoi sujet médical? Parce que on a deux outils une fois que les faits sont commis, c'est le carcéral et le médical. Le carcéral, on voit bien qu'on n'est pas capable de les enfermer à vie, parce que c'est pas la volonté du système, parce qu'on se refuse à une peine où il n'y a pas de perspective de sortie, on considère que c'est inhumain, donc on ne les enferme pas à vie, donc on les remet dehors, mécaniquement. Et quand on les remet dehors, pour faire baisser le niveau de dangerosité, on les met sous traitement. Voilà. Sauf que ces traitements ne les soignent pas. Ces traitements, c'est des inhibiteurs de libido. Tant qu'ils le prennent, le traitement, tout va bien. Tant qu'ils ont les injections, tout va bien. Mais à la seconde rupture de traitement, les pulsions pédophiles reprennent, la dangerosité remonte en flèche. Donc notre système, non, il fonctionne pas. Donc c'est pour ça qu'il y a une dangerosité de plus en plus accrue.
2: Ma mère est allemande, donc j'allais souvent en Allemagne. Et il y avait des campagnes pour lutter contre la pédophilie, c'est-à-dire en disant ne devenez pas un criminel. C'est-à-dire qu'ils acceptaient le fait qu'un certain pourcentage de la population avait des pulsions pédophiles et que ça a toujours existé. Donc, on accepte que ça existe, mais vous devez accepter d'aller vous faire soigner avant de passer à l'acte. Et j'ai jamais vu des campagnes en France publicitaires disant
3: non.
2: Vous avez des pulsions, je ne vais pas dire c'est normal, mais ça existe.
0: Non, mais ça existe, il faut aller vous faire soigner.
2: Avant
0: c'est
2: de faire quelque chose d'irréparable.
0: Mais parce
2: et
0: que
2: ça,
0: nous,
2: ça serait intéressant.
0: C'est nécessaire et c'est réclamé par certaines associations de victimes, mais ce n'est pas financé chez nous, alors qu'on sait faire des campagnes de sensibilisation. Ouais. Mais on le fait pourquoi? On le fait sur le stupéfiant, parce qu'il y a 7 millions de consommateurs. On ne le fait pas pour l'inceste, parce qu'il n'y a pas 7 millions de victimes d'inceste.
4: Alors, sur les atteintes aux personnes, effectivement, les chiffres progressent, mais je pense qu'il faut dissocier deux chiffres. Celui des atteintes aux personnes tout court et celui des violences intrafamiliales, parce que elles ont augmenté de 13% dans la même période. Ces violences intrafamiliales, c'est à manier avec beaucoup de précautions, parce que forcément, les gens portent pas toujours plainte. Il y a beaucoup de choses cachées, de choses qui tout d'un coup sortent ou ne sortiront pas. Donc il faut être prudent. Par contre, les violences, les atteintes aux personnes tout court, elles augmentent de 5%. Et c'est vrai que ça augmente tout le temps. Et ça augmente tout le temps. Franchement, quand on voit le niveau d'impunité dont bénéficient les gens en France, il faut être très clair, c'est-à-dire que la gestion hôtelière de nos places de prison crée une impunité pour tout ce qui n'est pas grave. Je vais vous raconter juste une anecdote. Il y a 15 jours, je suis allé porter plainte parce que j'étais victime dans mon entreprise d'une escroquerie. Une escroquerie de 35 000 euros.
1: Ah, quand même.
4: Oui, quand même. Et malgré ça, les policiers, l'OPJ m'a dit, mais écoutez, ça va être classé par le parquet. Parce qu'en ce moment, on s'occupe que des affaires de pédophilie, la fameuse directive Darmanin. Je lui dis, mais dans quel pays je vis, qui s'appelle la France, dans lequel, pour une escroquerie de 35 000 euros, la justice, pardonnez-moi, n'a rien à faire. Mais on est dans un pays de fous en France.
0: Parce qu'on priorise tout en manque de moyens, c'est tout.
1: Mathias,
5: oui, rapidement.

0: 9% de violences sexuelles, 9% pour les viols, 9% pour les stupéfiants. C'est effectivement des chiffres inquiétants. Moi, juste une petite remarque politique. C'est pas la gauche, c'est pas les écologistes qui sont au pouvoir. Qu'est-ce que c'est que ce laxisme? Comment ça se fait qu'on n'a pas de résultat? Quand, là, il n'y a pas d'incrimination. Donc, voilà, que fait M. Darmanin? Il a les clés.
1: Certains vous diraient que Darmanin est peut-être de gauche.
2: On va pas poursuivre le débat. Olivier Demont, puisqu'on doit rendre.
3: Une remarque simplement, parce que c'est pas écrit dans ce chiffre-là, mais la violence des mineurs a augmenté, a été multipliée par deux. Les violences sexuelles, on en parlait tout à l'heure, la plus forte progression, c'est de mineur à mineur. C'est-à-dire, dans 45% des cas, il y a des mineurs impliqués là-dedans. Et là encore, c'est une réflexion qu'il faut avoir sur les mineurs, sur leur place aujourd'hui, leur façon d'être traité face à la justice. Et quand on revient au sujet de tout à l'heure, les voir mis hors de la prison, c'est juste impossible. Impossible.
2: On marque une pause. Je sais que vous vouliez parler, Marc Bardot, mais on me dit hop, c'est la pause. Donc c'est la pause sur Europe 1 et sur CNews. On parlera du 14 juillet. J'espère que vous avez votre QR code. Pas de QR code, pas de défilé. On va en parler. On a envoyé une équipe sur place. A tout de suite sur CNews et sur Europe 1.
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9: On ne dira jamais assez les bienfaits de cette invention merveilleuse qu'est l'imprimerie. Ah, je ne parle pas seulement du chiffre 50 ou 100 sur un beau billet de banque. Non. Je pense aussi à toutes les richesses de la littérature. Et croyez-moi, le mot « richesse » est à prendre au pied de la lettre. Car aussi bizarre que ça puisse paraître, j'ai trouvé une mine d'or à la bibliothèque de la 42e rue. Et par le plus grand des hasards. Figurez-vous que j'étais en train de feuilleter le catalogue à la recherche de Sigmund Freud. Vous savez, ce barbu autrichien qui sait, lui, pourquoi on a tous une araignée dans le plafond. Et voilà que je tombe sur une fiche intitulée « Freud ». Et juste au-dessous, voir aussi « imposteur et imposture, escroc et escroquerie ». 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Si l'on en croit les tables des matières, il y a là tous les exploits des aristocrates de la cambriole depuis les débuts de l'humanité. Un filon pareil, croyez-moi, c'est encore mieux que de trouver les 6 bons numéros du loto. Il suffit qu'un artiste de la classe d'un Jerry Collins, c'est-à-dire moi, adapte tout ça aux techniques modernes. Faussaire. Ça, c'est un métier.
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4: 8h40, c'est la dernière ligne droite de votre punchline sur CNews et sur Europe 1. Les amis, on va parler du 14 juillet 2026. Je ne sais pas si vous le savez ou pas, mais il faut un QR code pour pouvoir assister au défilé. Alors c'était le cas quand même au moment des JO à l'époque, souvenez-vous. C'est
5: ça
4: pas une première.
5: Exceptionnel.
4: Exceptionnel.
6: C'est déjà le cas pour les invités du 14 juillet.
4: Ouais.
6: Les invités du 14 juillet, les tribunes officielles, il y a un QR code.
4: Ah, vous êtes invité, vous?
6: Non.
4: Non.
7: Non, mais franchement, il y en a des QR codes, il y en a partout. La moindre kermesse, le moindre bal dans une école, vous avez un QR code.
4: Ouais.
7: Il y a des
4: QR. Ah bon? Ah mais non, mais c'est tout fout le camp. On nous vole le 14 juillet, non?
5: Ah, moi, je suis contre à mort. Et alors, je vais faire de la philo, ça va déplaire à Olivier Benkemoun.
4: Mathias Leboeuf. Oui, souvenez du punchline, juste avant que je parte en vacances, on a eu un niveau philosophique très élevé. Il y avait Rachel Kahn, il y avait...
5: Il y a un philosophe qui, dans les années 80, a prophétisé la mise en place d'un nouveau type de société, c'est les sociétés de contrôle. Mmh. C'est Gilles Deleuze, à l'époque où Internet existait mais n'était pas grand public. Et aujourd'hui, on est complètement dans ces sociétés de contrôle. On est QR codé, pucé, tracé, fléché, fliqué en permanence.
7: Ouais. Pour être libre. Pour être libre d'assister.
4: Voilà.
7: C'est tout le paradoxe.
4: On envoie une équipe, Mathias, sur les Champs-Élysées pour savoir ce qu'en pensent les Français. On va retrouver Sharon Camara et Coralie Auberti. Bonsoir, Sharon Camara. Alors, est-ce que les Français sont heureux d'être, comment on peut dire, QR codé. On invente le mot, QR codé. Vous avez vu des Parisiens, des Français heureux d'être QR codés, Sharon Camara? Je sais pas si c'est très français ce qu'on vient de dire, mais enfin bon. Sharon.
8: Alors, bonsoir Thierry. Alors, je vais répondre à votre question. Est-ce que les Parisiens se sentent bien d'être QR codés pour ce 14 juillet, comme vous l'avez dit? En fait, la première chose que je peux vous dire, c'est que les personnes avec qui on a discuté étaient plutôt étonnées, parce qu'apparemment, l'information n'est pas vraiment passée, puisqu'il y avait beaucoup de gens qui n'étaient pas au courant qu'il y avait ce QR code. Mais au-delà de ça, les personnes étaient plutôt mitigées. On a trouvé des personnes qui étaient plutôt d'accord, parce qu'au niveau de la sécurité, ils se disaient que c'était plutôt une bonne chose, et d'autres personnes qui étaient plutôt inquiètes par rapport à la protection de leurs données. Donc, comme je vous disais, assez mitigé. Je vous propose qu'on écoute quelques réactions qu'on a pu avoir.
9: Réguler les flux, éviter les mouvements de foule à la dernière minute, ça peut être
10: bien. Oui, la sécurité, c'est bien.
11: Il n'y a pas assez de communication, en fait. Là, vraiment, on ne savait pas du tout.
10: Par rapport à la sécurité, je trouve que c'est une très bonne chose. Malheureusement, à l'heure d'aujourd'hui, je pense qu'il faut faire quelque chose, quoi. Et malheureusement, s'il faut en passer par là... autant le faire.
12: Concernant la sécurité, ça doit être une bonne chose pour gérer les flux. Et après, tout le monde ne maîtrise pas forcément l'outil informatique et aller sur un site pour pouvoir s'inscrire. Ça risque d'être compliqué, ça risque de bloquer certaines personnes. Et donc, ça risque de râler pour certains.
13: Cela dépend. Peut-être d'un point de vue de la sécurité, c'est mieux d'utiliser un QR code. Mais je ne trouve pas ça juste de devoir s'enregistrer. Parce que tout le monde veut voir le défilé, donc je pense pas que ce soit vraiment juste.
8: Et donc, du côté de la préfecture de police de Paris, l'explication, c'est que il a fallu mettre cette mesure de sécurité pour renforcer la sécurité, parce qu'il y aura plus de dirigeants et de chefs d'État qui seront présents pour ces 10 ans qui représentent le dernier défilé du 14 juillet pour le président Emmanuel Macron en tant que chef de l'État.
4: Merci pour ce point, Sharon Camara, avec Coralie Auberti depuis les Champs-Élysées. Ah, il y avait débat durant ce micro-trottoir réalisé par Sharon, Marc Varnaud.
6: Oui,
4: vous n'avez pas envie d'être QR codé, vous, hein?
6: C'est pas que j'ai pas envie d'être QR codé, si vous voulez. Je crois qu'on est aujourd'hui face à un choix de société où on refuse toute la technologie sur l'autel de la technologie est liberticide, où on accepte de la technologie au maximum sur l'autel de la sécurité. La réalité, c'est qu'il y a évidemment un juste milieu, qu'aujourd'hui, on le veuille ou non, via nos téléphones, on a tous des téléphones, on est plus surveillés qu'on libère.

0: j'imagine, les gens ne se rendent pas compte à quel point. Et le fait de mettre un QR code pour un défilé sur les Champs-Élysées, si on avait la reconnaissance faciale comme les trois quarts des pays développés sur Terre et qui permettrait aux services de police ces jours-là de savoir qui est là et qui n'est pas là, eh ben ça nous éviterait de faire des QR codes qui ne servent à rien. Parce que le QR code, il va servir à quoi ? On va s'enregistrer, on aura un QR code, avec ça on va rentrer. En termes de fiabilité, n'importe quel spécialiste vous dira que c'est pas loin de zéro.
1: Arnaud Klarsfeld, vous en pensez quoi ?
2: Je suis d'accord qu'il y ait un QR code qui est finalement comme une sorte de carte d'invitation pour des lieux qui sont des lieux clos. Par exemple, j'étais à l'ambassade américaine pour le 4 juillet, bah, il fallait un QR code pour rentrer. On vous disait vous êtes invité, et puis répondez, et bon, il donne un QR code. Maintenant, c'est plus problématique, selon moi, l'autre position peut se défendre, mais c'est plus problématique, selon moi, pour des événements qui se passent à l'extérieur, qui sont des événements festifs et qui doivent rassembler l'ensemble des Français, comme le 14 juillet. Maintenant, ils peuvent dire, effectivement, il y a les troupes ukrainiennes qui défilent, nous voulons avoir un 14 juillet paisible.
3: Et c'est le dernier 14 juillet, et c'est Macron disait,
2: et c'est le dernier 14 juillet de notre cher président de la République, et il voudrait qu'il se passe de manière la plus paisible et pacifique possible, bien que les troupes militaires ne soient pas pacifiques.
1: Voilà. Mais bon, voilà, c'est important, il veut que ce 14 juillet soit parfaitement bien réussi. Mathias Leboeuf, très rapidement.
4: Moi, je considère que c'est la fin de la liberté individuelle et la fin de l'anonymat, et c'est quand même un vrai problème. Quid de la collecte des données ? Il y avait à un moment donné quelque chose, je ne sais même pas si ça existe encore, qui s'appelle la CNIL, la Commission nationale informatique.
5: Ça existe
4: toujours. Ils font quoi ? Qu'est-ce qu'ils font ? Parce que on ne sait pas ce que vont devenir les données. Moi, je peux avoir envie d'assister sur les Champs-Élysées au défilé sans qu'on sache que je suis là, par exemple. Eh ben non, ça, j'ai plus le droit. Forcément, je dois donner mon nom, je dois donner mon adresse, je dois dire que je suis
0: l'anonymat. L'anonymat avec la reconnaissance faciale est uniquement une question d'organisation de l'État. C'est-à-dire que vous pouvez rester très anonyme avec une reconnaissance faciale. L'extrême absurde, c'est la Chine. Mais si vous prenez les pays normaux, entre guillemets, vous pouvez avoir la reconnaissance faciale à des fins de sécurité, sans pour autant que cette information soit utilisée à d'autres usages et par quelqu'un d'autre que celui qui les collecte.
4: Oui, il y a une opacité très forte.
0: Alors après, c'est la confiance que vous avez dans votre État.
1: On va poursuivre sur le 14 juillet dans la série Tout Fout le Camp. Mon cher Mathias Leboeuf, on est avec Anthony Chauveau, secrétaire général de l'UNSA Sapeurs-Pompiers, qui est avec nous. Merci d'être avec nous, Anthony Chauveau. On termine ce punchline sur CNews et sur Europe 1 avec cette information que je voulais absolument traiter. C'est important en raison de cette canicule. Eh bien, pas de traditionnel des sapeurs-pompiers à Paris et dans la petite couronne, c'est bien ça, Anthony Chauveau, et on est bien triste parce que ça fait partie de la tradition française.
6: Oui, bonjour. Donc, c'est pas que Paris, la petite couronne, ça concerne tous les départements qui sont classés en vigilance rouge canicule. Et c'est suite à la cellule interministérielle de crise d'hier qui a découlé dans les différents territoires par les préfets avec des arrêtés interdisant effectivement toute manifestation feu d'artifice et de manifestation regroupant des personnes en plein air avec vente d'alcool.
1: Oui, et c'est vraiment la tradition, hein, le bal des sapeurs-pompiers, c'est un 14 juillet sans le bal des sapeurs-pompiers, c'est plus tout à fait un vrai 14 juillet, Anthony Chauveau, c'est vrai, on a besoin de ces bals des 14 juillet, mais on comprend aisément que les conditions climatiques font que.
6: Oui, effectivement, c'est un peu dommage pour tout le monde, pour la population, pour les équipes qui se sont affairées depuis des mois à préparer tout ça. Après, il en est ainsi de par la décision des autorités. Et ça, par contre, un peu plus incompréhensible à partir du moment où des festivals de musique, par contre, sont maintenus avec regroupant plusieurs dizaines de milliers de personnes.
1: Ouais, c'est ça, c'est ce qu'on a du mal à comprendre.
7: Olivier Benkemoun. Parce que l'argument qui est donné, pardonnez-moi, je crois, c'est de pouvoir faire en sorte que les pompiers soient absolument concentrés sur toute intervention. C'est pas une question de regroupement, de consommation d'alcool, me semble-t-il.
1: C'est ça, Anthony Chauveau, la raison, Olivier Benkemoun a raison.
6: Alors, moi, je rejoins pas cette analyse, puisque ceux qui sont de garde, de toute façon, balle ou pas balle, assurent les interventions, et le bal ne se concentre pas que sur les agents de garde. Il y a surtout des agents qui sont en repos, qui sont là pour assurer la manifestation. Donc, ces gens-là, étant en repos, de toute façon, ne peuvent pas être mobilisés pour des interventions.
7: On te dit, c'est pas une analyse, hein, c'est juste c'est factuel, c'est ce que me semble on dit les préfets. Et puis simplement, moi, il faut le dire quand même, c'est un manque à gagner pour les
1: pompiers. Ben oui, justement, c'est la question que j'avais posée. Ouais,
7: c'est beaucoup d'argent.
1: Ça représente de l'argent, Tony Chauveau, c'est la question. Il m'a devancé, Olivier Benkemoun, mais c'est de l'argent pour vous, hein, pour les sapeurs-pompiers. Et c'est important de vous rendre hommage, parce que surtout en ce moment, avec tous les incendies sur lesquels nous avons débattu, c'est un manque à gagner certain pour vous.
6: Bah c'est sûr, et je vais prendre l'exemple de mes collègues de Tours, hein, balle annulée, ils ont engagé plus de 28 000 euros de frais, et du coup, bah voilà, c'est comme ça, c'est perdu.
1: Mathias Leboeuf.
4: Je voulais réagir sur les frais engagés. Alors effectivement, le fait que ce soit décidé un peu au dernier moment, là c'est pareil, on n'a pas prévu, on n'a pas anticipé, il n'y a pas eu une vision un peu en amont, ça me paraît assez curieux. Après moi je pensais que c'était aussi une question de symbolique, c'est-à-dire que au moment où les pompiers doivent être monopolisés contre justement la canicule et risquent d'être et les incendies, le fait de penser qu'ils puissent faire la fête en mode gain, ça peut choquer, et je pensais qu'une des motivations était de cet ordre-là.
1: C'est pas le cas, Anthony Chauveau, évidemment, hein, c'est ce que nous disions.
6: Non, avec l'exemple que je viens de vous donner, non, la décision qui a motivé cette annulation, c'est l'interdiction d'organiser des manifestations de plein air regroupant des personnes avec vente d'alcool. Voilà, donc et c'est la seule seule motivation de l'arrêté préfectoral qui a justifié la décision d'annulation. Donc il y a plusieurs balles qui sont annulées. C'est ainsi, mais comme je vous dis, à côté de ça, on maintient des festivals de musique avec plusieurs dizaines de milliers de personnes. Et du coup, c'est vrai qu'on se pose la question de la cohérence des décisions, c'est tout.
1: Ouais. Alors Marc Varno qui vous écoutait, vous disait, vous n'avez qu'à organiser une rêve partie, peut-être que les choses seront possibles.
5: Oui, en général, les rêves
1: parties. C'est une pointe d'humour de la part de Marc Varno.
5: Les rêves parties sont jamais interdites en France le premier jour. Il faut attendre 2-3 jours, donc le 14.
8: Pour être évacué, elles sont interdites aussi. Mais
1: bon, écoutez, je voulais absolument qu'on pense à vous, hein, et sur CNews et sur Europe 1, on aime les sapeurs-pompiers, et je voulais qu'on termine cette émission, j'allais dire avec un peu plus de légèreté, mais pas tant que ça, mais évidemment. Mais je voulais qu'on évoque la situation des sapeurs-pompiers et cette traditionnelle balle. Et c'est important de parler de vous. Merci Anthony Chauveau, secrétaire général de l'UNSA Sapeurs-Pompiers, qui était notre invité sur CNews et sur Europe 1. Tout fout le camp, hein, Marc Varno.
5: Ouais, tout fout le camp, je ne sais pas. Mais c'est vrai que c'est difficilement compréhensible d'interdire les fameux balles des sapeurs-pompiers du 14 juillet, là où il y a partout des tombolas, des collectes, hein, pour autoriser d'autres festivités ailleurs. Je comprends pas. J'aimerais qu'on m'explique.
1: Non mais Benjamin Combolive, le mot de la fin sur le sujet.
9: J'ai un regard très extérieur là pour le coup.
1: Mais ouais.
9: Simplement, ça enlève un moment de convivialité, quoi. C'est des moments qui sont sympas où les gens se retrouvent. Et c'est dommage parce qu'il n'y en a plus du temps que ça qui se passe bien. Le bal des pompiers, c'est des événements qui sont, conviviaux, qui se passent bien. Donc aussi dans les villages, il y a des petits formats également.
1: Mais bien sûr, c'est pour ça que je voulais qu'on termine cette émission avec ça, parce que c'est
4: Il suffisait juste d'interdire la vente d'alcool au bal des pompiers à ce moment. Je comprends pas si le problème c'est l'alcool. On fait ça sans alcool.
5: Et partout.
4: Canada Drive.
1: Bon. Très bon. Merci, parce que là, il va falloir qu'on cite d'autres marques de boissons.
8: Arnaud Klarsfeld.
1: Oui, voilà. On va arrêter l'émission. Je pense qu'on va arrêter. On va mettre un terme à cette émission. Merci.
8: J'en cite plusieurs.
1: C'est vrai. Mais on va peut-être pas insister. Merci.
7: Mais ça fera pas revenir le bal des pompiers.
1: Merci, mon cher Arnaud Klarsfeld. Merci, Marc Varno. Merci, Mathias Leboeuf. Merci, Olivier Benkemoun. Merci, Benjamin Combolive, de m'avoir accompagné durant ces deux heures. Je voudrais remercier également l'équipe qui m'a entouré. David Bouinet, Afid Ibourg, Nathalie Le Pelletier, Camille Guédon, Isabelle Piboulot pour l'information, Stéphane Fatoretto pour la programmation et Marie-Liesse Houlier. Merci aux équipes en régie. Tout de suite, c'est Mathieu Boccoté et je crois que c'est avec Élodie Huchard. À demain, 11h pour votre Midi News et puis pour Punchline également aussi. Bye bye, belle soirée.
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23: Bonsoir, bonsoir à tous et bienvenue dans Europe 1 Soir. Samedi 11 juillet, on est ensemble pour deux heures d'infos, d'analyse et de décryptage avec nos débatteurs et nos invités. Europe 1, il est 19h.
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23: Au sommaire, ces températures qui s'affolent toujours avec jusqu'à 40 degrés par endroit. Des autoroutes prises d'assaut par les vacanciers, des incendies qui se multiplient partout en France. Un samedi de canicule, ça va continuer, récit Europe 1 dès le début de ce journal. Et puis, point complet de situation à 19h15 sur ces incendies d'une ampleur sans précédent avec le colonel Jérôme Boulanger, porte-parole de la sécurité civile. Ils sont libres, mais pour cause de vide juridique. Deux suspects incarcérés dans l'affaire de la mort de Chemseddine, tué à coups de poing et de pied il y a 2 ans. Une faille dans la loi qui a de quoi embarrasser la chancellerie. Explication Europe 1 à suivre. Et puis les Bleus connaissent désormais leur prochain défi en Coupe du Monde en 3 jours. L'équipe de France va retrouver l'Espagne, adversaire qu'elle connaît absolument par cœur, pour une place en finale à la clé. Décryptage Europe 1 en fin d'édition. Et la météo, la tendance. Bonsoir Pelle Romney.
2: Le rouge s'invite un peu partout sur la carte de vigilance ce soir entre canicule et orage. Et on vous dit où ça va gronder et jusqu'où vont grimper les températures demain.
23: Météo complète en fin de journal. Plus de 900 km de ralentissement sur les routes au pic de la journée. Trafic particulièrement dense dans le sens des départs, notamment dans l'ouest, le nord, le centre-est. La circulation était classée noire par Bison Futé, qui appelle les automobilistes à la plus grande prudence au cœur de ce nouvel épisode de canicule. Laura Legault, bonsoir.
3: Bonsoir Maëlle, bonsoir à tous.
23: C'est vrai qu'il a fait très très chaud aujourd'hui encore sur une très large partie du pays.
3: Oui, un quart du pays est classé en vigilance rouge canicule, soit 24 départements. L'ensemble de la région parisienne est concerné, mais aussi la Bretagne, les Pays de la Loire ou encore le Centre-Val de Loire. Les températures ont atteint 40 degrés par endroit et ce n'est pas prêt de s'arrêter. Demain, 37 départements seront en vigilance rouge canicule. Conséquence, à Paris, la Tour Eiffel, le Musée d'Orsay et le Musée du Louvre ont fermé plus tôt et plusieurs communes ont annoncé annuler leurs feux d'artifice du 14 juillet. Les traditionnels bals des pompiers à Paris et en Petite Couronne sont eux aussi annulés.
23: Extrême chaleur, donc, qui est l'aura très très propice au départ de feu.
3: Oui, les incendies se multiplient. Vous en parlez cette semaine, de gros feux de forêt ont ravagé plusieurs milliers d'hectares dans les Pyrénées-Orientales, dans l'Aude et dans la Drôme. Des régions moins habituées à faire face aux incendies sont aussi concernées, comme la Plaine-sur-Mer en Loire-Atlantique, où 220 personnes ont dû être évacuées d'un camping. Dans la forêt de Fontainebleau, un incendie mobilise aujourd'hui une centaine de pompiers avec le soutien d'un hélicoptère bombardier d'eau venu de Savoie. Des villes sont désormais touchées. En région parisienne, à Guyancourt, un feu s'est déclaré aujourd'hui. Plusieurs bâtiments ont été évacués.
23: Laura Legault pour Europe 1. J'ajoute qu'en Andalousie, le terrible incendie qui a fait 12 morts évolue favorablement. Indication fournie par les autorités espagnoles. La canicule, la sécheresse parfois couplée au vent, ce qui rend particulièrement dangereux les tirs de feux d'artifice. Vous le disiez, Laura, l'une des plus célèbres traditions du 14 juillet. Exemple à Saint-Alban, commune rurale des Côtes d'Armor, où à moins d'une averse miraculeuse, le feu d'artifice de la fête nationale sera soit décalé, soit annulé. Reportage Europe 1 de notre correspondante dans l'Ouest, Sandrine Prioul.
6: Saint-Alban, petite commune rurale non loin de la mer. Ici, les affiches annonçant les festivités ne changeront pas. Et Michel Toublan veut croire que l'absence de feux d'artifice ne gâchera pas l'ambiance.
24: On est bien conscient de la situation. Moi, en tant que président organisateur, c'est regrettable. Nous, on souhaiterait d'autres conditions pour pouvoir le faire, mais bon.
6: Ici, on est en train de moissonner avec un mois d'avance. Le maïs est déjà sec avant d'être mûr. Le maire Xavier Merpeau n'avait donc pas le choix.
25: En général, on a quand même un petit peu d'humidité à 3 km de la mer. Mais là, c'est vrai que c'est particulièrement sec cette année. Bon, les gens le comprennent très bien que, faut pas, voilà, il y a trop d'enjeux. C'est déjà compliqué pour les cultures. Si en plus on allait déclencher un incendie et puis brûler je ne sais combien d'hectares, ce serait certainement moins bien apprécié de la population.
6: Autre solution pour l'avenir, celle des voisins, au Val-André. Ils remplaceront le feu d'artifice par un balai de drones lumineux, mais pas au même prix. Saint-Alban, Sandrine Prioul, Europe 1.
23: Non loin de là, dans le Morbihan, près de 1500 personnes ont participé à une rave party illégale, et ce malgré la vigilance rouge, canicule et le risque élevé d'incendie. Les gendarmes ont mis en place un dispositif pour empêcher l'arrivée de nouveaux participants. Le préfet dénonce l'irresponsabilité des organisateurs et veut désormais saisir le matériel de sonorisation. Dans l'actualité également, ce vide juridique avec à l'arrivée des conséquences particulièrement désastreuses. Information qu'Europe 1 vous révélait dès ce matin. Les deux derniers suspects incarcérés dans l'affaire de la mort du jeune Chemseddine, tué à coups de poing et de pied à la sortie de son collège en 2024, viennent d'être libérés. Libérés non pas parce qu'ils ont purgé leur peine, mais à cause d'une lacune juridique. Elle concerne la détention des mineurs criminels. La chancellerie assure que ce problème va être corrigé dans les prochains jours. Sauf qu'entre-temps, William Molinier, les meurtriers présumés de Chemseddine sont bel et bien dehors.
26: Oui, libres de leur mouvement et accueillis dès leur sortie de prison en héros. Sur ces vidéos qu'Europe 1 s'est procurées, on les voit sortir de Fleury-Mérogis. Cela s'est passé jeudi soir, Baluchon sous le bras, enlacé par leurs amis qui les glorifient. Image insoutenable pour la famille de la victime, toujours dans l'attente d'un procès. Maître Pauline Rago, l'avocate de la mère de Shemseddine.
1: On aurait pu au moins minimiser au plus possible les conséquences catastrophiques de ces remises en liberté en plaçant ces deux individus à minima sous bracelet électronique. Mais non, on vient seulement les placer sous contrôle judiciaire en attendant tranquillement leur procès d'assises. C'est juste lunaire.
26: Ce jeune garçon de 15 ans avait été lynché à mort en 2024 à la sortie du collège. D'abord ouverte pour assassinat, l'enquête avait mis en évidence un guet-apens avant que les faits ne soient requalifiés par des magistrats en coup mortel en réunion. Dans ce dossier, plus aucun suspect n'est incarcéré.
4: William Molinier du service police-justice d'Europe 1. Justice toujours, un serveur de 28 ans présenté comme proche de l'ultra-gauche radicale violente mise en examen. Il est soupçonné d'avoir préparé une attaque visant les forces de l'ordre. Poursuivi pour association de malfaiteurs terroristes en vue de la préparation de crimes contre les personnes, il a été placé sous contrôle judiciaire. Le parquet national antiterroriste a fait appel de la décision. À l'étranger, les médiateurs qataris arrivés ce matin à Téhéran, objectif tenté de relancer le dialogue avec Washington. Hier, Donald Trump avait menacé de décimer et détruire complètement l'Iran si les autorités du pays cherchaient à le faire assassiner. En réponse, le nouveau guide suprême iranien Mojtaba Khamenei a affirmé aujourd'hui dans un message diffusé à la télévision d'État que la vengeance, je cite, doit s'accomplir inévitablement. Retour en France avec cette mauvaise nouvelle pour les retraités. Le prochain budget de la sécurité sociale que le gouvernement doit présenter à la rentrée pourrait s'attaquer directement à leur pouvoir d'achat. Le déficit des retraites ne cesse de se dégrader. Après 5,1 milliards d'euros l'an dernier, il devrait atteindre 7 milliards en 2030. Et les dépenses publiques sur les retraites, elles, atteignent les 422 milliards en 2025, ce qui représente un quart de l'ensemble des dépenses publiques. Lourd, trop lourd pour un État dont les finances n'ont jamais été aussi contraintes. Et dans ce contexte, un groupe d'experts attachés au Premier ministre invite le gouvernement à rompre avec une coûteuse habitude, revaloriser Barthélémy Philippe l'ensemble des pensions de retraite en fonction de l'inflation.
5: Oui, avec une inflation annuelle attendue à 2,5%, le coût d'une revalorisation des pensions s'élèverait à une dizaine de milliards d'euros, intenable selon les experts qui recommandent de sous-indexer les pensions jusqu'en 2030. Concrètement, le montant des pensions progresserait moins vite que l'inflation. Le comité de suivi des retraites se prononce par ailleurs pour une reprise de la réforme de 2023. Suspendue lors du dernier budget, celle-ci doit porter l'âge légal de départ à 64 ans. Et la durée de cotisation à 43 années. À plus long terme, les experts se prononcent en faveur d'une règle d'or visant à garantir l'équilibre financier du système. Pour y parvenir, le Parlement voterait une trajectoire de hausse de l'âge légal valable sur plusieurs années. Selon le Conseil d'orientation des retraites, le report d'âge est le levier le plus efficace pour assurer la viabilité du système. À long terme, l'organisme estime que l'équilibre financier serait garanti à condition de repousser l'âge légal de départ à 68 ans d'ici 2070.
4: Barthélémy Philippe du service économie d'Europe 1. Et puis la Coupe du monde de football pour terminer, l'équipe de France jouera sa demi-finale mardi à Dallas et ça y est, on connaît l'adversaire des Bleus, l'Espagne qui a fait plier la Belgique hier par 2-1. Des Espagnols, Charles Bouchain, particulièrement bien connu de la sélection française.
7: France-Espagne en demi-finale d'une compétition internationale, c'est presque devenu un grand classique. Ces deux dernières années, les Bleus et la Roja se sont retrouvés ensemble à deux reprises dans le dernier carré d'un tournoi majeur, à chaque fois pour une défaite de la France. Lors de l'Euro 2024, 2-1, puis en Ligue des Nations 2025, victoire spectaculaire 5-4 des Espagnols. Cette fois-ci, ces deux grandes nations ont rendez-vous en Coupe du Monde. Le défenseur central Aymeric Laporte, né en France mais naturalisé espagnol, s'attend forcément à un choc.
8: C'est une des équipes favorites, on le sait, on a des grosses individualités. Après, il faut qu'on passe notre boulot. On va essayer de produire notre meilleur jeu et puis après on verra ce qui se passe. On est très fiers de ce qu'on a fait jusqu'à aujourd'hui, mais c'est pas fini. On a une grosse ambition et on espère passer.
7: Et si la France épate la planète football avec son jeu offensif, l'Espagne, elle, impressionne avec sa solidité défensive. La Roja n'a concédé qu'un seul petit but depuis le début de la compétition. Une maîtrise qui rappelle celle de 2010, année de son seul sacre mondial. 16 ans plus tard, l'Espagne retrouve donc une demi-finale de Coupe du Monde, la deuxième de son histoire.
4: Charles Bouchain pour Europe 1 avec Aymeric Laporte qui était au micro de beIN Sport. Allez, on passe à la météo avec Perle Romney. Perle, sans surprise, il va encore falloir s'accrocher demain côté chaleur.
2: Grosse chaleur depuis midi sur le pays. 24 départements sont désormais en vigilance rouge canicule et 59 en orange dans l'ensemble de l'Île-de-France et du centre Val-de-Loire. Une vigilance orage touche par ailleurs tout le sud-est ainsi que la pointe bretonne. Ce soir, les orages circuleront sur l'Auvergne, la vallée du Rhône, la Bretagne et les Alpes avec de fortes pluies, de la grêle et des rafales de vent localement. Une accalmie est attendue en deuxième partie de nuit. La nuit est chaude sur l'ensemble du territoire avec des valeurs plus hautes encore dans le sud-ouest. Demain, jusqu'à 40 degrés à Bordeaux et Limoges, 42 à Brive-la-Gaillarde. Plus de fraîcheur du côté de la Manche avec 25 degrés à Cherbourg. Et puis ailleurs, on a 30 à Nice, 38 à Troyes et à Lyon, 34 à Marseille, 37 à Paris, 32 à Caen. Cet épisode caniculaire devrait durer jusqu'en milieu de semaine prochaine avec un possible rafraîchissement par l'ouest en tout début de semaine.
23: La canicule qui va donc continuer. Merci Perle, je vous dis à tout à l'heure. Restez avec nous, les débats d'Europe 1 Soir commencent dans un instant. Premier invité, le colonel Jérôme Boulanger, officier de sapeurs-pompiers, porte-parole de la sécurité civile. Ces violents incendies en France qui ne concernent plus seulement le cœur des forêts, on en parle avec lui dans quelques instants. À tout de suite.
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23: Première partie d'Europe 1 Soir avec la contribution précieuse jusqu'à 21h de Sébastien Ligné, chef du service politique de Valeurs Actuelles. Bonsoir Sébastien.
30: Bonsoir Maëlle.
23: Michel Fayad, analyste géopolitique, auteur du livre Après la guerre chez Fayard. Bonsoir Michel.
31: Bonsoir Maëlle.
23: Et bonsoir au colonel Jérôme Boulanger.
31: Bonsoir.
23: Porte-parole nationale de la sécurité civile, officier de sapeurs-pompiers. Merci d'avoir accepté l'invitation d'Europe 1. La France, dans la fournaise, une nouvelle fois, troisième épisode de canicule de cette année 2026, alors que nous ne sommes que le 11 juillet, et ces chaleurs extrêmes qui attisent cette année encore, et peut-être plus que jamais auparavant, les incendies. Ces feux épars qui se sont déclarés dans plusieurs départements, notamment sur la moitié sud, mais pas seulement. Quelle est la situation précise ce soir, Jérôme Boulanger, sur chacune des régions actuellement touchées par les incendies? Je pense aux Pyrénées-Orientales, à la Drôme notamment, avec à chaque fois la même question dans chaque situation. Est-ce que le feu est maîtrisé, stabilisé, fixé, éteint?
0: 25 000 hectares de brûlés depuis le début de l'année, c'est le double par rapport à l'année précédente. Nous sommes confrontés effectivement à des canicules qui nous compliquent la tâche, d'autant plus lorsque le vent se lève. Aujourd'hui, la situation est maîtrisée dans bon nombre de départements. Ce qui nous préoccupe encore un peu, c'est le feu de la Drôme, le feu de Die, qui a parcouru plusieurs centaines d'hectares. Il n'est pas fixé à l'heure actuelle, parce qu'en fait, le feu s'est développé dans des zones où le relief est particulièrement accidenté, ce qui nous oblige à intervenir avec des moyens particuliers, notamment avec des moyens héliportés, des troupes héliportées, des militaires de la sécurité civile qui sont héliportés. Le feu gagne aussi le nord de la France, puisque nous avons vu hier en Loire-Atlantique un feu qui s'est déclaré. Donc aujourd'hui, c'est toute la France qui est concernée par ce risque feu de forêt. Mais nous le savions, à la sécurité civile, ça fait des années que tous les départements de France sont équipés en moyens terrestres de lutte contre les feux de forêt. Et les sapeurs-pompiers aussi sont formés dans tous les départements pour pouvoir intervenir en local, mais aussi venir en renfort dans les départements qui en ont besoin.
3: Comment on explique ce bilan d'un nombre d'hectares brûlés, 25 000 à ce stade, qui a donc doublé en un an? Comment ça s'explique? Comment c'est possible, Jérôme Boulanger?
0: Plusieurs facteurs. C'est tout d'abord les vagues de chaleur successives. Nous avions eu un hiver et un début de printemps plutôt pluvieux, avec d'ailleurs des records de précipitations. 40 jours de précipitations, un record depuis 1959. Et puis, la situation s'est nettement dégradée en ce début d'été, avec des chaleurs très importantes, des taux d'humidité de l'air et donc de la végétation très faibles. Et lorsque le vent se lève, eh bien, nous avons les trois ingrédients du cocktail inflammable. Et nous avons bien vu ce qui s'est passé dès que le vent s'est levé dans le sud de la France.
3: Avec des dégâts qui, à ce stade, ne concernent que la végétation. Il y a également d'autres dégâts matériels à déplorer aussi.
0: Oui, et puis un bilan humain quand même. On n'oublie pas notre collègue, le jeune sapeur-pompier de Savoie qui est décédé sur un feu de végétation. Quelques blessés aussi. Notre priorité première, c'est bien sûr la protection des populations, des habitats aussi endommagés, brûlés parfois, des campings, nous l'avons vu, mais c'est le bilan humain qui prime. On voit en Espagne ce qui s'est passé effectivement avec 12 personnes qui sont décédées, des personnes disparues. Donc je le répète, notre priorité première, c'est la protection des populations.
3: Oui, justement, c'est l'occasion d'avoir une pensée pour les victimes de ce violent incendie de forêt qui a ravagé le sud de l'Espagne. Des pompiers toujours à l'offensive sur place, un dramatique bilan humain, 12 morts au moins, 23 disparus, et un paramètre tout aussi dramatique dans cette situation qui est la difficulté à identifier les corps de ceux qui ont perdu la vie dans les flammes.
0: Alors bien entendu, c'est sûr qu'un feu, c'est pas anodin sur un corps. C'est tout le travail des scientifiques, des techniciens, des polices locales, effectivement. Nous, ce qui compte, bien entendu, c'est de ne pas en arriver là. Et pour cela, il faut savoir anticiper. C'est toute la stratégie française de lutte contre les feux de forêt. L'anticipation est fondamentale. Être capable d'alerter les populations. Nous avons en France un système qui s'appelle FR Alert, qui est diffusable sur tous les smartphones, en plusieurs langues si c'est possible. Et on voit que l'anticipation permet d'éviter des drames. Il faut rester humble dans le feu de forêt. Les bilans sont toujours, les bilans humains sont toujours très sensibles, mais en fait, c'est l'attaque des feux naissants, l'attaque massive des feux naissants et la prévention qui sont les clés, l'anticipation qui sont les clés en matière de feux de forêt.
3: Les incendies qui concernent désormais des zones nouvelles dans des régions moins habituées, moins rodées à ces vagues d'incendies estivaux, la Loire-Atlantique, vous en avez parlé, l'Indre également, mais on a appris aujourd'hui, par exemple, dans les Yvelines, à Guyancourt, un départ de feu sur des terres agricoles, des feux de récolte au cœur des champs. Est-ce que c'est comme ça qu'on les appelle et comment on explique ces situations-là en particulier?
0: On est en pleine période de moisson. En fonction des départements, les moissons sont finies ou sont encore en cours. Il y a un risque avec le matériel agricole. Très clairement, quand les chaleurs sont fortes, le matériel agricole peut provoquer des étincelles avec la poussière liée aux moissons. Et donc, le risque d'incendie est avéré. C'est pour cela que nous travaillons, les sapeurs-pompiers dans tous les départements, avec les chambres d'agriculture, pour mettre en place des dispositifs préventifs. C'est pour ça aussi que les préfets, dans certains départements, prennent des arrêtés pour interdire l'exploitation agricole dans certaines zones de la journée, les zones les plus chaudes. Et puis, il y a cette prévention que nous devons faire auprès du grand public, c'est ne pas jeter le mégot de cigarette, c'est un classique, mais il est toujours bien réel, ne pas jeter le mégot de cigarette par la fenêtre de la voiture, ne pas faire de barbecue, bien sûr, en zone sauvage, dans de la végétation sèche, ne pas faire de travaux qui pourraient provoquer des étincelles et être à l'origine de départs de feu. Et puis, lorsqu'un feu est avéré, bien suivre les consignes qui sont données par les autorités locales pour évacuer ou pour confiner, ça permet vraiment d'éviter des drames.
3: Mais ça paraît absolument évident ce que vous dites. Comment on en arrive encore à avoir des gens qui jettent les mégots de cigarettes par la voiture, par la fenêtre? Comment est-ce que c'est possible, entendable? Ça paraît totalement surréaliste. On connaît les risques, on connaît les effets.
0: Et pourtant, là, 32 personnes, vous avez sans doute donné l'information, sont dans les mains des forces de police aujourd'hui, sont interrogées pour être à l'origine de certains feux, de l'imprudence parfois du jeu pour des jeunes et parfois aussi des actes volontaires. Il faut savoir que les peines encourues sont très lourdes, que dès qu'il y a un départ de feu, il y a une enquête qui est faite et des sanctions qui sont possiblement très lourde.
3: Ce qu'a rappelé aujourd'hui le ministre de l'Intérieur, Laurent Nunez, réponse judiciaire donc suffisamment forte, d'après vous, à ce stade?
0: Suffisamment forte. Il faut savoir que un feu n'est ni un spectacle, ni un jeu. Un feu, c'est un drame. On voit ce qui s'est passé en Espagne, on voit ce qui s'est passé en France avec notre collègue décédé, on voit les dégâts que les feux font. Il faut prendre les choses très au sérieux, faire de la prévention et puis aussi rappeler qu'il y a des sanctions très lourdes en cas de personnes qui sont à l'origine d'un feu.
3: Des feux qui atteignent les forêts, qui atteignent les campagnes, mais c'est quoi la prochaine étape, Jérôme Boulanger? À terme, est-ce que ce sont aussi les zones périurbaines qui vont devenir des zones à risque avec des incendies liés aux fortes chaleurs qui vont se rapprocher encore et toujours plus des villes?
0: Alors, c'est déjà une réalité. La semaine dernière, il y avait un feu à Fréjus en zone périurbaine. Et puis, ce sont des situations que nous connaissons, les sapeurs-pompiers, que nous sommes capables d'anticiper grâce au travail qui est fait dans les postes de commandement. Lorsqu'un feu se déclare, on voit effectivement assez rapidement, on identifie les enjeux, zone périurbaine ici, ou au contraire des hameaux complètement isolés, des centres équestres, des centres aérés, des campings, etc. Il s'agit pour nous d'identifier très rapidement ces enjeux, de manière à pouvoir mettre les moyens et faire de l'évacuation si c'est possible, et mettre les moyens adaptés. Aujourd'hui, on parle beaucoup et on voit sur les images des télévisions des camions feux de forêt, mais on peut très bien intervenir avec des camions de feu urbains dans ces zones périurbaines dont vous parlez.
3: Et des situations particulièrement originales, j'allais dire, des moyens qui ont été déployés aujourd'hui depuis la Savoie pour venir au secours d'un feu de forêt à Fontainebleau, en région parisienne.
0: Alors ça, c'est la solidarité nationale. Tous les sapeurs-pompiers de France formés au feu de forêt sont capables d'intervenir partout sur le territoire. Aujourd'hui, la formation est exactement la même pour tous les sapeurs-pompiers. Le matériel est le même et donc ça permet d'intervenir localement, mais ça permet aussi d'intervenir en renfort. Et là, on voit que ça fonctionne à plein aujourd'hui.
3: Est-ce que les moyens qui sont à votre disposition sont dimensionnés, calibrés face à ces menaces qui s'accentuent, qui concernent de plus en plus de secteurs simultanément? Et je complète ma question en considérant qu'il y a de l'aide européenne qui est actuellement déployée en France, de Grèce, de Pologne notamment.
0: L'organisation, elle est locale, nationale et européenne, voire internationale, effectivement, parce que un feu, ça se combat, certes, avec un petit camion de pompiers qui est local, mais avec des renforts qui vont venir du département, qui vont venir d'autres départements, et qui vont venir aussi d'Europe, si c'est nécessaire. Nous avons actuellement des sapeurs-pompiers roumains, grecs, qui sont déployés en France. Nous avons un hélicoptère bombardier d'eau tchèque qui est aujourd'hui dans la Drôme pour le feu de Die. Et nous avions 4 petits avions bombardiers d'eau européens qui sont repartis. Donc on voit que ça fonctionne. Et d'ailleurs, les Français, nous avons aussi des sapeurs-pompiers français qui sont déployés dans certains pays européens. Et s'il y avait besoin dans certains pays européens d'avions bombardiers d'eau, parce que la guerre du feu, elle se gagne aussi grâce aux avions et aux hélicoptères bombardiers d'eau, eh bien, si la situation française le permettait, nous apporterions notre soutien, bien entendu, aux pays européens.
3: Je passe la parole dans un instant à Sébastien Ligny, mais d'abord une dernière question. Si la Grèce, si la Pologne sont, eux, touchés à leur tour dans 1, 2, 3 semaines, qu'est-ce qu'il se passe concrètement? Est-ce qu'ils arrêtent tout ce qu'ils font en France et remettent leurs moyens à leur propre service? Est-ce que c'est comme ça que ça se passe? Il y a de la solidarité européenne, mais c'est quand même à la fin des sujets, le chacun pour soi qui prime.
0: Oui, alors, la solidarité européenne, elle pourrait avoir ses limites. Aujourd'hui, des limites qui ne sont pas atteintes. Il faut savoir que l'Union européenne a actuellement une réserve de 22 canadairs qui sont déployables sur tous les pays européens, une réserve de 777 sapeurs-pompiers. Donc, on est loin d'atteindre les limites. Et c'est grâce à ces moyens aussi de la solidarité européenne que nous pouvons envisager une lutte efficace contre les feux de forêt aujourd'hui.
3: Sébastien Ligny.
6: Justement, c'est intéressant, vous parlez des Canadairs. Il y a cette affaire des Canadairs français, on va dire. Je vous vois déjà sourire. Peut-être rappeler pour les auditeurs qu'on a une flotte en France de 12 Canadairs historiquement, qui était dans un état apparemment assez déplorable, en tout cas dans un âge avancé avec des bombardiers qui avaient plus de 30 ans de vie, on va dire. Il y avait une promesse d'Emmanuel Macron en 2022 de non seulement rénover les 12 Canadairs, ce qui, je crois, a été fait, mais vous n'allez pas confirmer ça tout de suite. Et d'ailleurs, d'en rajouter pour amener la flotte à 16, mais évidemment, déficit budgétaire, choix politique face à une crise budgétaire, et ces 16 n'ont pas été livrés. Quand on sait, par exemple, qu'en Espagne, il y en a plus de 25. Est-ce que vous trouvez qu'aujourd'hui, on a une flotte qui est suffisante par rapport aux enjeux qui sont les nôtres et par rapport aussi à la crise climatique qui fait que, hélas, ces feux de forêt vont se multiplier dans les prochaines années?
0: Alors, vous parlez du caractère vieillissant de la flotte de Canadair. Nous, on mesure l'efficacité d'un Canadair non pas à son âge, mais à son nombre d'heures de vol. Et quand on regarde le nombre d'heures de vol des Canadair, on se rend compte que ce sont des avions qui ne sont pas vieux. On les voit voler, là, actuellement, les Canadair, bien entendu, mais c'est pendant la saison feu de forêt. Alors, ils volent aussi en dehors de cette saison pour s'entraîner, bien entendu, pour former les pilotes. Mais donc, ça, c'est le premier point. Deuxième point, promesse d'Emmanuel Macron, effectivement, d'amener la flotte à 16 avions, 12 actuellement, 4 ont été commandés. On ne fabrique pas un Canadair comme on fabrique, j'allais dire, une voiture. Et c'est même pas vrai, puisque vous savez bien aujourd'hui qu'une voiture, ça se fabrique pas non plus aussi vite que cela. Donc, 2 Canadair ont été commandés en 2024, ils seront livrés en 2028-2029. Et 2 autres ont été commandés au début du mois de juin pour une livraison qui interviendra 2032-2033. Sachant que, et c'est une grande nouveauté, l'A400M, cet avion d'Airbus, sera utilisé pour la première fois, c'est une première mondiale avec un kit qui sera capable de larguer 20 tonnes de retardant. Des essais ont été faits en France l'année dernière. Cette année, on va passer vraiment à un engagement opérationnel, puisque d'ici 10 à 15 jours, cet avion sera opérationnel en France. Et puis aussi, nous avons des locations d'avions bombardiers d'eau. Nous avons aussi des locations d'hélicoptères bombardiers d'eau, 10 hélicoptères pour cette saison feu, 6 avions bombardiers d'eau que nous louons, et puis il y a les projets d'avenir auxquels nous contribuons avec différents partenaires, Inaero, Kepler, Positive Aviation, de manière à préparer l'avenir. Donc je pense effectivement que nous avons les moyens aujourd'hui de faire face, aussi bien au sol que dans les airs.
3: Jérôme Boulanger, il y a les moyens matériels, mais il y a les moyens humains qui sont derrière. Et la même question, est-ce que les ressources humaines suivent? Est-ce qu'elles sont elles aussi adaptées à ces méga feux de forêt qui sont désormais généralisés sur tout le territoire ou presque? Des hommes, des femmes mobilisés plus souvent, plus tôt dans l'année, est-ce qu'ils vont pouvoir tenir toutes ces saisons à ce niveau d'engagement face à ces incendies tous azimuts? Ce qui fait d'ailleurs craindre à certains observateurs que le pire est à venir dans la deuxième partie de l'été. Des personnels qui seront là totalement sur les rotules. Est-ce que vous aussi, vous partagez cette crainte?
0: Alors nous sommes très vigilants sur cet aspect-là, effectivement. La crise que nous connaissons, elle a 3 volets, finalement. Il y a la crise sanitaire, il y a les noyades, dont on parle aussi, et il y a les feux. Il faut savoir que les sapeurs-pompiers sont engagés sur ces 3 volets de la crise. Ce sont les mêmes qui, aujourd'hui, sont au feu, qui, hier, étaient dans les ambulances pour aller chercher des personnes victimes de malaise, et qui le sont encore aujourd'hui. Donc, effectivement, c'est un vrai point de vigilance pour nous. La santé et la sécurité des sapeurs-pompiers, c'est fondamental. Il faut s'inscrire dans la durée et donc il faut faire des relèves. Dès qu'on peut relever des gens sur les feux, on le fait de manière à ce qu'ils puissent se reposer, se refaire. Et puis on sait que l'été sera long, sera intense. Et nous y préparons aussi bien dans les airs que sur terre.
3: Et en prime, l'annulation des traditionnels bals des pompiers des 13 et 14 juillet. Là, c'est un marqueur qu'on oublie, qu'on abandonne pour nos pompiers qui sont mobilisés.
0: Ce qu'on veut éviter à tout prix, c'est une sursollicitation de nos équipes, bien entendu. Et ce qu'on veut aussi éviter, c'est l'engorgement des urgences et des centres hospitaliers, des établissements hospitaliers. Donc, annuler ce genre de manifestation, effectivement, ça peut paraître dérisoire, mais ça ne l'est pas. On sait aussi que sur des moments festifs, les gens ont tendance à consommer de l'alcool. On sait que chaleur et alcool, ça ne va pas. Donc, protégeons nos sapeurs-pompiers, protégeons nos installations et nos personnels hospitaliers. Et je pense que les personnes qui en ont vraiment besoin, les personnes isolées, les personnes vulnérables, les personnes handicapées, les personnes d'un certain âge, eh bien, nous remercierons finalement de les avoir préservés et de les avoir protégés.
3: Et on a une pensée collectivement ce soir et tout le reste de l'été pour nos pompiers qui officient partout sur le territoire. Je vois Michel Sébastien absolument d'accord avec moi. Merci à vous, colonel Jérôme Boulanger, officier de sapeurs-pompiers, porte-parole de la sécurité civile, d'avoir été avec nous. Sébastien, Michel, vous restez avec nous. Europe 1 se poursuit, Europe 1 soir. On se retrouve tout de suite. Tout de suite, on continue le journal permanent à 19h30 avec Frédéric Roncheret. Bonsoir Frédéric.
1: Bonsoir Maël. Bonsoir à tous. Plus 13, 37 départements seront en vigilance rouge canicule à partir de demain midi. L'Allier, l'Aveyron, la Charente, la Corrèze, la Creuse, la Dordogne, le Lot-et-Garonne, la Nièvre, le Tarn-et-Garonne, la Haute-Vienne et Lyon. Cet après-midi, des pointes à 37 degrés ont été enregistrées à Bordeaux et à Paris. Quant aux musées, ils s'adaptent. La Tour Eiffel, le Louvre et le musée d'Orsay ferment leurs portes plus tôt au public dès 16h ou 17h. Chacun a une responsabilité. Emmanuel Macron appelle la population à la vigilance face au feu. Il rappelle qu'une seconde d'inattention peut menacer des familles, mettre en danger ceux qui nous protègent et détruire nos paysages. Les enquêtes avancent concernant les incendies criminels. Le ministre de l'Intérieur, Laurent Nunez, a indiqué que 32 suspects ont été interpellés, des incendiaires qui seraient à l'origine de 22 feux. Samedi soir, noir sur les routes, plus de 938 km de bouchons ont été comptabilisés pour ce premier grand week-end de départ en vacances. Demain, bison futé classe en vert la quasi-totalité du territoire. La vengeance est inévitable. Le guide suprême iranien Mojtaba Khamenei l'a affirmé ce samedi en faisant référence à la mort de son père, tué dans des bombardements israélo-américains. C'est la volonté de notre nation et elle doit s'accomplir. Mais enfin, en cyclisme, Tim Merlier récidive sur la 8e étape du Tour de France. Tout comme la veille, le Belge l'a emporté au sprint à Bergerac. Au général, pas de changement. Tadej Pogacar reste en jaune.
3: Merci Frédéric Roncheret. À tout à l'heure, 19h45 pour un nouveau journal permanent.
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3: Toujours avec Sébastien Ligné, chef du service politique de Valeurs Actuelles, Michel Fayad, analyste politique et auteur du livre Après la guerre. Après la guerre, justement, est-ce qu'on en est ou pas vraiment en Iran ?
10: Écoutez, on a vu cette semaine que Donald Trump a considéré que le document d'entente qui avait été signé, le protocole d'accord, est mort. Et pourtant, il continue à négocier en parallèle, c'est ce qu'il a annoncé. Aujourd'hui, en fait, on est rentré dans une phase de négociations avec les bombes, puisqu'il y a à la fois des négociations et des frappes qui continuent. Donc on n'est plus, dans une période de cessez-le-feu, on est vraiment dans une période où la guerre se poursuit et on continue de parler. C'est un peu ce qu'on a vu sur le théâtre libanais, si vous vous souvenez, où les Israéliens ont adopté l'idée comme quoi il y a un accord qui est en préparation, mais les frappes continuent. Et donc, maintenant, on voit le même scénario se faire côté sur le théâtre iranien avec les Américains qui répliquent aux Iraniens.
3: Donc, à quoi le protocole d'accord qui a été signé il y a 2-3 semaines a-t-il servi ?
10: Je pense qu'il a surtout servi, en fait, à envoyer des messages au public américain, au marché américain, marché financier. Donc, essayer de faire baisser le prix du pétrole. On a vu que Donald Trump avait mis énormément de pression sur les sociétés américaines de pétrole pour faire chuter le prix à la pompe, le prix du gallon, comme on dit là-bas. Et il y a eu ensuite quelque chose d'assez étonnant qui s'est produit. Il y a de nouvelles stations-service qui apparaissent aux États-Unis qui vendent en fait à des prix qui sont en dessous du marché et qui sont en fait, qui perdent de l'argent. Et je crois que c'est quelque chose qui est une initiative de Donald Trump pour pousser les concurrents, donc les grandes compagnies de pétrole américaines, à casser leurs prix, à faire baisser leurs prix. Et donc, je pense que pour Trump, bon, il a trouvé une sorte de juste milieu. Les marchés s'adaptent, les consommateurs s'adaptent. Et donc, sur le dossier iranien, si les Iraniens jouent, eh bien, la guerre peut recommencer. Pour le moment, d'après ce qui a été dit dans la presse américaine, les Américains ne souhaitent pas que les Israéliens rentrent en jeu sur le théâtre iranien. C'est comme s'il y a une sorte de partage des rôles, les Israéliens sur le théâtre libanais, les Américains sur le théâtre iranien. Parce que, en fait, sur le théâtre iranien, les Américains, d'après la presse américaine, considèrent que si les Israéliens rentrent en jeu, ils contrôleraient plus totalement le jeu.
3: Ils ne rentrent pas en jeu, mais ils préviennent Donald Trump qu'un complot est prévu contre lui.
10: Bien sûr, et d'ailleurs, vous avez peut-être vu cet épisode assez cocasse où Donald Trump, qui est venu dans son avion offert par le Qatar pour 400 millions de dollars, donc à Ankara, et a dû repartir avec un vieil avion. Parce qu'en fait, le bel avion du Qatar, c'est un avion vraiment superbe, et en apparence, et à l'intérieur et tout. Mais par contre, pour la protection face à toute frappe, c'est compliqué. Il y a des problèmes de communication, parce qu'apparemment, les Iraniens avaient accès à une sorte de... En fait, à ce qu'ils pouvaient se dire à l'intérieur de l'avion. Donc, ils ont ressorti un vieil avion qui est capable de subir une frappe nucléaire, figurez-vous. Et donc, il a pu faire sa salle de réunion à l'intérieur de ce vieil avion. Il a fait baisser les hublots et il a demandé aux troupes américaines, à l'armée américaine, de frapper l'Iran à partir donc de cette salle improvisée dans ce vieil appareil.
3: Sébastien Ligné, ça vous fait sourire?
6: Oui, comme malheureusement beaucoup de faits et gestes de Donald Trump. Moi, ce qui m'inquiète malgré tout, c'est que Donald Trump est en train de perdre un nombre de plumes hallucinant dans cette histoire, qu'on a l'impression qu'il s'est engagé dans un conflit sur lequel il avait assez peu d'intérêt, que le peuple américain ne souhaitait pas, sa base américaine était aussi divisée sur cette question-là. On sait, notamment par la presse américaine, que c'est notamment les Israéliens qui ont poussé et qui ont convaincu Donald Trump de s'engager en Iran contre l'avis de ses principaux conseillers. On parle beaucoup de Jed Vance, on parle beaucoup de Marco Rubio. Ils étaient contre et du coup, maintenant, ils subissent les conséquences de cette guerre. On a l'impression qu'ils cherchent depuis des semaines une porte de sortie, que cette porte de sortie, elle a du mal à se matérialiser et que son image est en train de prendre des coups. Son image, évidemment, à l'étranger, à l'international. On sait qu'aujourd'hui, les pays du Golfe se remettent ouvertement en question la méthodologie Trump, que les pays du Golfe, depuis 3 ans, se tournent de plus en plus vers la Chine pour commercer. Ce sont des pragmatiques. Il n'y a aucune idéologie là-dedans, mais en tout cas, je pense que Donald Trump va perdre des plumes géopolitiquement. Et surtout, je pense qu'il est en train de laisser une marque extrêmement sombre sur son deuxième mandat, qui pour l'instant, enfin son deuxième mandat depuis qu'il a commencé, n'est réduite qu'à la question iranienne. On a l'impression que tout ce qu'il peut faire d'autre disparaît et que l'Iran est en train de tout engloutir. Il restera, en tout cas si ça continue, comme le président qui a remis le régime iranien sur la carte. Cet accord, bon, qui n'est pas vraiment un accord de paix, mais qui était totalement favorable au régime iranien. Ce régime qu'on annonçait à deux doigts de tomber avant le début du conflit. Aujourd'hui, ce régime semble revigoré. Ce régime a découvert, entre guillemets, le détroit d'Ormuz, qui est en fait une arme nucléaire bis extraordinaire pour ce régime iranien.
10: À la limite plus forte
6: qu'une vraie bombe nucléaire.
3: Sans enrichissement d'uranium.
6: Ça, c'est une trace extrêmement noire qu'il laissera. C'est-à-dire qu'il restera comme celui, oui, qui a remis le régime des Mollahs, un régime terroriste, je le rappelle, islamiste, sur la carte et au rang des nations importantes. Et surtout, aujourd'hui, les régimes des Mollahs, ils tentent de faire aussi passer un message aux autres pays de ce qu'on appelle le Sud global. Pourquoi ils tentent absolument le bras de fer avec Donald Trump? Parce qu'ils veulent prouver au reste du monde que cette Amérique qu'on pensait intuable, qu'on pensait au-dessus des autres, en fait, on peut pousser les Américains non seulement au bras de fer, mais on peut peut-être potentiellement, je prends la réflexion iranienne, pousser la grande Amérique à la défaite, à accepter une défaite. Et ça, ce serait un changement de paradigme géopolitique extrêmement important. Et d'ailleurs, dans la rhétorique iranienne depuis quelques semaines, il y a aussi cette idée-là de dire qu'on se bat non seulement pour les Iraniens et pour notre cause, mais on se bat aussi pour tous les laissés pour compte, tout le Sud global, tous ceux qui se sont fait aplatir par les Américains depuis 40 ans. Et en fait, il y a un petit peu ce conflit-là qui est en train de ressurgir. Et ça, c'est une image mauvaise qui est en train de laisser Donald Trump aussi pour son propre pari, l'image des États-Unis internationales.
3: Michel Fayad.
10: Moi, je suis complètement d'accord avec ce que vient de dire Sébastien. Simplement, dans cette région, gagner, c'est parfois uniquement survivre. Et donc, effectivement, quand la République islamique survit, de fait, elle proclame la victoire, un peu comme le Hezbollah en 2006, lorsque Olmert avait fait cette guerre et le Hezbollah avait survécu. Il avait appelé ça la victoire divine. Il a commencé à faire des festivals partout durant des mois.
3: C'est ce qu'on a beaucoup dit pendant la guerre d'Iran, c'est que le temps jouait pour l'Iran.
10: Bien sûr. Mais maintenant, pour quand même relativiser cette situation, sachant que je suis d'accord avec ce qu'a dit Sébastien, mais juste pour faire quand même la critique malgré tout du côté iranien, c'est qu'ils ont quand même reçu plus de 2000 frappes qui ont forcément impacté militairement le pays.
6: Bien sûr.
10: Il y a le fait qu'avant la guerre, l'Iran avait besoin de 400 milliards de dollars et que cette guerre a coûté, d'après les chiffres les plus bas, 270 milliards de dollars. Les plus hauts chiffres, Netanyahou évoque 1000 milliards de dollars, donc la vérité est à peu près entre les deux, probablement. Il y a aussi autre chose, c'est que les proxys en sortent affaiblis, puisque maintenant il y a un ultimatum donné par le gouvernement irakien pour désarmer les milices du Hashd al-Shaabi d'ici le 30 septembre. Et le Hezbollah est également sommé de désarmer, d'après l'accord cadre signé par le Liban, Israël et les États-Unis. Donc les deux proxys, parce que les Houthis, ce n'est pas des proxys. Généralement, on dit ça, mais en fait, ce sont des alliés, parce qu'ils ne sont pas de vrais chiites, c'est des zaïdis.

0: C'est le grand drame, je pense, de la présidence Macron d'un point de vue géopolitique, c'est que c'est un président impuissant, parce que la France, aujourd'hui, sur le terrain géopolitique, est impuissante, mais qui tente tellement de se mettre en avant. C'est un petit peu ce bon élève qui essaie toujours d'être sur la photo de classe. Il faut toujours être devant. Mais plus il parle, plus il tente de se mettre en avant, plus son impuissance ressurgit, en réalité. Quand Emmanuel Macron tente d'expliquer qu'il pourrait être utile dans le détroit d'Ormuz avec le porte-avions du Charles de Gaulle, et que on comprend, notamment en Iran et au Proche-Orient, on fait passer le message qu'en fait les Français, s'ils venaient, créeraient plus de problèmes que de solutions. Il y a un petit peu ce côté, mais en fait on n'a pas besoin de vous, la France. Et c'est terrible. Mais c'est aussi terrible parce qu'Emmanuel Macron, et ça je pense on n'en parle pas assez, on parle souvent du fait qu'un président en fin de mandat, il est impuissant d'un point de vue national et il perd une certaine légitimité, c'est normal. Mais aussi d'un point de vue géopolitique, je peux vous dire que tous les alliés et les adversaires d'Emmanuel Macron à l'international savent pertinemment que dans un an, Emmanuel Macron n'est plus là. Macron.
1: Donc, alors qu'il est parti de très très haut sur un plan diplomatique.
0: Bien sûr, pourquoi s'engager dans des négociations ou des discussions avec un président qui ne sera plus là dans un an ?
2: Absolument.
1: Michel Fayad, dernière intervention.
2: Ah oui, je suis d'accord avec Sébastien. Ce que Emmanuel Macron pouvait faire, c'est organiser une conférence internationale pour trouver l'argent pour l'armée libanaise dans le cadre de l'accord qui a été signé. Mais il y a quelque chose qui est passé inaperçu en France, qui est pourtant dans la presse arabophone, qui est assez intéressant, c'est que vous savez, lors de la visite d'Emmanuel Macron en Syrie, il y a eu deux attentats qui ont eu lieu, 10 minutes après qu'il ait quitté l'hôtel. Eh bien, la presse arabophone, et en Syrie également, mais également dans la région, dit que c'est un coup des services turcs. Et donc les Turcs ont envoyé un message à la France d'Emmanuel Macron, attention, ici la Syrie c'est pour nous, c'est pas pour vous. Et donc apparemment c'est quelque chose qui a été discuté ensuite entre Erdogan et Macron à Ankara à l'occasion du sommet de l'OTAN. Mais donc étrangement en France on n'a pas parlé du fait que de la responsabilité turque derrière ces deux attentats.
1: Dans un instant, Europe 1 Soir se poursuit. Sébastien Ligné, Michel Fayad, Christian de Boissieu, vice-président du Cercle des économistes, nous rejoindra également. 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
1: 19h45 sur Europe 1, lors du journal permanent avec Frédéric Joncheret.
10: 91,4%, c'est le taux de réussite définitif du baccalauréat 2026, un chiffre en baisse de 0,4 points par rapport à l'an dernier. 680 600 candidats ont été donc admis après la session de rattrapage sur l'ensemble des filières. L'épisode de chaleur se prolonge au moins jusqu'en milieu de semaine prochaine. Demain midi, 37 départements seront en vigilance rouge canicule contre 24 aujourd'hui. L'incendie dans la Drôme.

0: Partie fixée, il s'était déclenché il y a 8 jours à la suite d'un impact de foudre et a ravagé 4100 hectares. Par ailleurs, 32 incendiaires présumés sont aux mains de la justice, a annoncé le ministre de l'Intérieur. Les autorités sur le qui-vive à l'approche de la fête nationale et du match des Bleus face à l'Espagne. Un dispositif de sécurité et de surveillance renforcé sera mis en place lundi et mardi. Près de 2 millions de personnes évacuées en Chine. Une mesure de prévention à l'approche du typhon Bavi qui a frappé aujourd'hui Taïwan et des îles japonaises. Projet d'assassinat de Donald Trump face à la menace révélée par Israël. Le président des États-Unis a promis de décimer et de détruire complètement l'Iran s'il tentait quoi que ce soit. Nouvelle victoire au sprint sur le Tour de France du Belge Tim Merlier. Sa deuxième en 2 jours. Tadej Pogacar a passé une journée tranquille sans menace sur son maillot jaune. Et premier titre en grand chelem pour Linda Noskova. La Tchèque s'est imposée en 3-7 à Wimbledon devant sa compatriote Karolina Muchova.
1: Merci Frédéric Joncheret. Rendez-vous à 20h pour votre journal.
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1: Toujours avec Sébastien Ligné, chef du service politique de Valeurs Actuelles, Michel Fayad, analyste géopolitique, auteur du livre Après la guerre, et Christian de Boissieu. Bonsoir Christian de Boissieu.
4: Bonsoir.
1: Vice-président du Cercle des économistes, merci de participer à cet Europe 1 soir en direct, au cœur de ce week-end caniculaire, ce qui me donne tiens d'ailleurs envie de vous poser cette première question. Est-ce que la canicule, comme on la vit à répétition cette année, est bonne pour l'économie française ?
4: Non, elle n'est pas bonne. Elle n'est pas bonne en ce sens que ça réduit forcément la consommation, ça rajoute de l'incertitude. Donc, moi, je considère que ce n'est pas un élément favorable, indépendamment des aspects santé, sanitaire, qui sont évidemment les plus importants.
1: Alors, l'économie française à mi-parcours de cette année 2026, si je vous demande de la juger, de la qualifier, qu'est-ce que vous me dites, Christian de Boissieu, solide, résiliente ou condamnée à être déclassée ?
4: Mou, tout ça est très mou, c'est-à-dire qu'on va avoir une croissance cette année qui va être autour de 0,5%, c'est-à-dire positive, mais pas suffisante pour empêcher la poursuite de la hausse du chômage. Les défaillances d'entreprises se multiplient. J'ai regardé les chiffres du premier semestre 2026, on est à plus de 36 000, vous multipliez par 2. Pour avoir un rythme annuel, ça fait plus de 70 000 défaillances d'entreprises, avec des conséquences évidemment négatives sur l'emploi. Donc, tant qu'il y a cette incertitude géopolitique dont vous parliez il y a quelques instants, tant qu'on n'y voit pas clair sur le détroit d'Ormuz, certes, les prix du baril ont baissé, mais ils ont remonté. On est à 76 $ le baril.
1: On n'est pas si loin des niveaux d'avant-guerre.
4: Personne ne sait ce qui va suivre. Personne ne sait. Je ne sais pas si le président américain sait ce qui va suivre.
1: Est-ce que c'est la faute de cette croissance très faible, très atone, exclusivement à la guerre au Moyen-Orient, donc à ces paramètres, comme vous le disiez, qu'on ne maîtrise pas vraiment ?
4: Non, enfin, je veux dire, avant la guerre au Moyen-Orient, la croissance française est autour d'un rythme de 1%, ce qui n'est quand même pas terrible, donc il ne faut pas considérer que tous nos problèmes sont liés à la géopolitique. L'incertitude géopolitique rajoute une couche évidente, ça décourage l'investissement des entreprises, ça n'encourage pas la consommation, ça encourage plutôt l'épargne, mais très franchement, les problèmes de l'Europe en général et de la France en particulier, ils existaient avant la guerre du Moyen-Orient, et cette guerre ne va être loin de les améliorer ou de les résoudre.
1: Mais quel problème en particulier, Christian de Boissieu ?
4: Ben écoutez, on a, depuis le Covid, on a une épargne de précaution qui est très forte. L'inflation a quand même rogné le pouvoir d'achat et la consommation. Alors certes, je regardais les chiffres du mois de juin, l'inflation a baissé assez nettement en juin par rapport à mai, parce que les prix d'énergie ont baissé. Mais ça peut être le yo-yo. Si jamais à nouveau il y a des frappes, à nouveau le détroit d'Ormuz est rebloqué, vous allez voir les prix de l'énergie qui vont monter. Donc je pense que l'inflation joue un rôle très important et elle avait très franchement l'inflation, elle a commencé en 2021, et même avant le début de l'invasion de l'Ukraine par la Russie. Donc ne croyons pas que tout a commencé en février 2026. Ce qui se passe depuis février rajoute une couche qui ne va pas dans le bon sens.
1: Et on sait qu'il faut du temps pour réguler une séquence d'inflation quand elle démarre. On l'a vu donc après la guerre en Ukraine, 3, 4, 5 ans d'inflation. Mais on a des chiffres quand même cette semaine, vous le disiez, qui semblent rassurants.
4: Un peu, mais vous savez, moi je regrette que la Banque Centrale Européenne se soit précipitée l'autre jour face à l'inflation pour monter ses taux directeurs, parce que, soyons précis, en juin, l'inflation en France est sur 12 mois à 1,8%. Au mois de mai, elle était à 2,4%. Merci la baisse des prix du pétrole due au début d'arrêt des hostilités, et puis les hostilités reprennent, et très franchement, l'inflation, il y a encore de l'inflation dans le tuyau, il y a encore de l'inflation impurgée. Donc je pense que tout ça pèse sur le comportement, on le voit bien d'ailleurs, sur les dépenses de vacances des Français qui font attention légitimement à ce qu'ils comptent dépenser cet été en allant quelques jours en vacances.
1: Sébastien Ligny a une question à vous poser.
5: Oui, vous parlez évidemment de l'instabilité géopolitique comme une des causes derrière ces chiffres. D'ailleurs, petite parenthèse, moi quand j'entends la Banque de France se dire, il y a deux jours, se réjouir du fait que les prévisions de croissance au deuxième trimestre seront de 0,2 alors qu'on avait prévu plutôt 0 et qu'on dit c'est une super nouvelle, enfin, moi j'ai quand même tendance à croire qu'on ne va pas en France se féliciter d'avoir 0,2 points de croissance à un trimestre. Et quand on sait que l'OCDE table sur un taux de chômage à la fin de l'année supérieur à 8%. Mais pour revenir à ma question sur l'instabilité, évidemment, il y a la question de l'instabilité de la géopolitique du détroit d'Ormuz. Mais est-ce qu'il n'y a pas aussi une conséquence plus dramatique sur l'instabilité politique en France ? Est-ce que le fait qu'on n'ait plus d'assemblée, plus de majorité, plus de budget maintenant depuis plus de 2 ans, voire même plus de 3 ans à la fin de 2027, que plus aucune mesure d'ampleur est possible, que chaque budget, chaque période budgétaire en fin d'année est un moment terrible politiquement, on n'arrive à rien et on est à deux doigts de terminer en loi d'urgence. J'imagine que le prochain exercice budgétaire en pleine campagne présidentielle ne va pas échapper à cette histoire-là. Est-ce que l'instabilité politique n'est pas la première cause en réalité de ce qui nous arrive d'un point de vue purement économique?
4: Elle joue évidemment un rôle, et je suis d'accord avec vous. Il ne faut pas considérer que tous nos problèmes viennent de l'extérieur. Ce n'est pas vrai. Une partie importante de nos problèmes vient de nous, vient de chez nous. Et comme vous le dites, la préparation du budget 2027, ça va être coton. Quand on se souvient l'accouchement très compliqué du budget 2026. Alors, il se trouve que M. Lecornu a obtenu une certaine stabilité politique, au prix de quoi ? Au prix de l'abandon de la réforme des retraites. Et cet abandon de la réforme des retraites, enfin en tout cas le report, soyons précis, le report, il faut espérer que ce report n'est pas un abandon, parce que quand vous regardez les causes du déficit public, l'année dernière, la France a eu un déficit public de 5,1% de notre PIB. On espère cette année, 2026, avoir 5%.
1: Et on n'y arrivera pas. On n'y arrivera pas. Le ministre de l'économie a prévu que ça va être très difficile.
4: Parce qu'avec la faible croissance, il y aura moins de rentrées fiscales, il y aura plus de dépenses, et donc ça va être très compliqué. Il faut absolument tout faire pour éviter un dérapage. On est dans un contexte où le report de la réforme des retraites est quand même un sujet majeur, et je pense qu'il va rien se passer du côté de cette réforme d'ici la présidentielle. Donc on reporte les décisions importantes pour plus tard, la France sous cet angle-là n'est certainement pas le bon élève de la classe européenne.
1: Question de Michel Fayad également pour vous, Christian de Boissieu.
6: Oui, on parle beaucoup du déficit budgétaire, mais il y a également le déficit commercial, il y a également la destruction des secteurs industriels et agricoles, même si maintenant on parle de reconstruire un certain secteur industriel, mais en tout cas le secteur agricole est en train d'être détruit. Mais comment est-ce que vous voulez qu'on puisse réellement avoir une croissance forte et durable si on a en plus du déficit budgétaire un déficit commercial ? Pas d'industrie, pas d'agriculture. C'est un peu une équation impossible.
4: C'est-à-dire que c'est le débat sur la réindustrialisation, débat qui a été posé tout de suite quand le Covid a éclaté à partir de 2020. Il faut mettre en place une politique industrielle fondée sur l'innovation, fondée sur la recherche. Ça coûte de l'argent. C'est le problème des marges de manœuvre, c'est le problème de ce à quoi on utilise les faibles marges de manœuvre de l'État. Et je suis d'accord avec vous sur le fait que... Allô, j'entends plus.
1: Oui, on vous entend.

0: Il y a création de richesses d'abord, redistribution ensuite.
1: Vous avez prononcé le mot de présidentiel, ça fait réagir le chef du service politique de Valeurs Actuelles, Sébastien.
2: Oui, parce qu'en effet, moi depuis que je suis né, on me parle de réindustrialisation, sauf qu'en fait tout le monde en parle, mais personne ne l'a fait, cette réindustrialisation. En 15 ans, on a perdu Alcatel, Technip, Lafarge, Essilor, Péchinet, et j'en passe.
3: Deux raffineries.
2: Des raffineries, évidemment, qui étaient des poids lourds dans leur secteur associé. On les a tous perdus. On nous explique qu'on veut réindustrialiser, mais en même temps, on fait des exercices budgétaires où un gouvernement dit centriste, voire certains disent de centre-droit, passe dans des budgets, des lois et des contributions exceptionnelles sur les grandes entreprises avec des impôts de production qui explosent, avec des contributions qui équivalent à 41% de l'impôt sur la société, des contributions dont on dit qu'elles sont exceptionnelles, entre guillemets, mais qui sont en réalité continuées d'une année à l'autre. Donc on se demande réellement si les gens qui nous gouvernent ont compris l'importance de réindustrialiser. C'est facile de dire ce mot, qui est d'ailleurs pas si facile à dire. C'est plus compliqué de mettre les mesures adéquates derrière.
0: Attendez, vous ne me reprochez pas de l'avoir utilisé, en tout cas. Je dis simplement que je l'ai utilisé parce que je pense que le sujet est important. L'industrie représente 10% de notre PIB, notre richesse nationale, contre 20% d'Allemagne. Et comme vous savez, cette différence, elle se paye. Elle se paye en termes de compétitivité. Alors, au niveau européen, le fameux rapport Draghi de septembre 2024 avait tiré la sonnette d'alarme pour l'Europe et aussi pour la France. Moi, je pense que sur pas mal de sujets, il faut qu'on avance à plusieurs, pas à 27. On ne peut pas avancer à 27, on est bloqué à 27. Il faut qu'il y ait plusieurs pays, par exemple, sur ce qu'on appelle l'union des marchés de capitaux, qui permettrait de mieux financer les petites et moyennes entreprises, sur d'autres sujets industriels. Et on avance avec les pays qui le peuvent et qui le
3: veulent. Modèle Airbus, quoi.
0: Allô ?
3: Le modèle Airbus.
0: Oui. J'entends pas.
3: Le modèle Airbus.
0: Oui, par exemple. Mais quand je dis avec les pays qui le veulent et qui le peuvent, c'est au fond l'idée de coalition des volontaires qu'on a avancé en matière de défense, mais qui vaut aussi en matière de défense économique ou de compétitivité économique.
1: On est obligé de s'arrêter là, Christian de Boissieu.
0: Le format n'est pas nécessairement le même sur tous les sujets.
1: Merci à vous d'avoir été avec nous, Christian de Boissieu, vice-président du Cercle des économistes. Je vous libère à très bientôt sur Europe 1. Sébastien Ligny et Michel Fayade, vous restez avec moi dans un instant. Le journal de 20h avant de retrouver à 20h10 Romain Eskenazi, porte-parole du Parti Socialiste, député du Val-d'Oise. A tout de suite sur Europe 1.
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1: Dans un instant, on parle de la primaire socialiste pour 2027 avec Romain Eskenazi, porte-parole du PS, invité d'Europe 1 soir juste après votre journal. Frédéric Joncheret, bonsoir Frédéric.
9: Bonsoir Maël, bonsoir à tous.

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2: Au sommaire, les pouvoirs publics à la chasse aux incendiaires.
3: 8000 départs de feu ont été recensés depuis le début de l'année. 9 sur 10 sont d'origine humaine. La traque est lancée après les criminels, vous l'entendrez. L'apprentissage de la natation, un essentiel pour lutter contre les noyades. Certaines communes l'ont bien compris et mettent en place des dispositifs pour leurs administrés. Reportage à Lille dans un instant. Et le Rassemblement National mise sur ses électeurs. Le parti leur fait confiance pour faire la part des choses entre sa candidate Marine Le Pen et les attaques politiques et décisions des juges.
2: Perle Romney, un mot de la tendance météo de demain dimanche.
4: Vigilance rouge, orages violents et des pointes qui frôlent les 40 degrés dès demain. Le cocktail est chargé ce soir. On fait le point tout à l'heure, région par région.
2: Météo complète à la fin de ce journal. La chasse aux pyromanes qui s'accentue en cette période de chaleur intense.
3: Laurent Nunez tape du poing sur la table et le fait savoir. Le ministre de l'Intérieur a annoncé dans la matinée l'interpellation de 32 individus suspectés d'être à l'origine de départs de feu dans 22 départements. Bonsoir Charles Bouchain.
5: Bonsoir Frédéric, bonsoir à tous.
3: Alors quel est le profil des personnes interpellées ?
5: Eh bien ce que l'on sait, c'est qu'un tiers des 32 personnes soupçonnées d'être à l'origine de départs de feu sont des mineurs. Certains ont été présentés à des juges pour enfants. Dans l'Ain, par exemple, deux adolescents de 15 et 16 ans sont suspectés d'avoir déclenché un incendie qui a ravagé une grande partie du château de Divonne-les-Bains. La pyromanie chez les jeunes est un phénomène bien connu, explique Axel Ronde, porte-parole de CFTC Police.
6: Certains pyromanes sont très très jeunes. Il faut aussi qu'il y ait une réponse plus dure de l'autorité judiciaire. Pourquoi pas faire payer les interventions, puis tous les dégâts qu'ils auront occasionnés.
5: Si certains départs de feu sont accidentels, notamment à cause de barbecue, d'autres sont bien volontaires, causés par des pyromanes. Selon les informations d'Europe 1, certains souffrent de problèmes psychiatriques. Les services d'enquête disposent de plusieurs moyens pour retrouver ces personnes.
6: Soit par le bornage téléphonique, soit par les témoignages, soit par des relevés ADN, via aussi les caméras de sécurité.
5: Et parmi les 32 interpellations, seules 3 personnes ont été placées en garde à vue.
3: Merci Charles Bouchain. Et notez que l'incendie dans la Drôme est en partie fixé. Il s'était déclenché il y a 8 jours à la suite d'un impact de foudre. Il a ravagé 4100 hectares. Et en Espagne, dans l'incendie de Los Gallardos, 12 personnes sont décédées, 8 blessées et 23 portées disparues. Les victimes sont principalement des ressortissants britanniques, belges et possiblement français. Elles ont été piégées jeudi alors qu'elles tentaient de fuir à pied ou en véhicule le feu destructeur. Demain midi, 37 de nos départements seront placés en vigilance rouge canicule. C'est 13 de plus qu'aujourd'hui. Il s'agit de l'Allier, l'Aveyron, la Charente, la Corrèze, la Creuse, la Dordogne, le Lot et Garonne, la Nièvre, le Tarn et Garonne, la Haute-Vienne et enfin Lyon.
2: Et dans le même temps, Frédéric, c'est le nombre de noyades qui continue d'augmenter.
3: Les chiffres sont alarmants avec la canicule. Plus de 90 noyades en un an, c'est plus que l'an dernier à la même époque. Les professionnels redoutent un été meurtrier. L'enjeu, c'est l'apprentissage de la natation. Une activité que propose la ville de Lille avec le dispositif J'apprends à nager. Reportage dans le Nord de Maximilien Carlier.
7: Bonnet sur la tête et lunettes de natation. Ritej et Imed sont un peu essoufflés dans l'eau. Ils enchaînent les exercices, les longueurs.
8: Je m'habitue à l'eau de la piscine. J'avais peur de rester sous l'eau. Plus noyé, maintenant ça va.
7: Apprentissage des bases de la natation, 10 séances de 45 minutes pendant 2 semaines avant leur départ en vacances cet été.
9: Allez, on met bien la tête dans l'eau.
7: Michael, maître nageur.
10: Avec la période canicule, je pense que tout le monde s'est rapproché des points d'eau, ce qui peut mettre en difficulté certaines personnes forcément. Le principe du savoir nager est gratuit pour que les enfants puissent apprendre à nager le plus rapidement possible. C'est indispensable.
7: Surtout pour éviter les drames, poursuit-il. Valentin Martin, adjoint au sport à la mairie de Lille.
11: La noyade est une des causes les plus importantes de mortalité chez les enfants. L'été dernier, 14% d'augmentation du nombre de noyades en France. Et avec les fortes chaleurs qu'on voit cet été, ces chiffres, il y a des risques qu'ils soient en augmentation.
7: Selon les maîtres nageurs, il est tout aussi important d'éduquer les parents à une vigilance permanente face au fléau des noyades. À Lille, Maximilien Carlier, Europe 1.
3: Vigilance toujours, les autorités sont sur le qui-vive à l'approche de la fête nationale et du match des Bleus face à l'Espagne. La menace terroriste pèse toujours sur le pays. Un dispositif de sécurité et de surveillance renforcé sera mis en place lundi et mardi, notamment autour des Champs-Élysées, du Champ de Mars et du Trocadéro, selon une directive qu'Europe 1 a pu consulter.
2: La politique et le Rassemblement national qui anticipent les attaques de ses adversaires visant Marine Le Pen.
3: La candidate à l'élection présidentielle pourrait être rejugée dans la dernière ligne droite de sa campagne si la Cour de cassation casse le jugement de la Cour d'appel, mais elle peut aussi être condamnée définitivement avant le premier tour de la présidentielle. Le parti assume ce risque, Alexandre Chauveau, en faisant le pari des électeurs contre les juges.
0: La condamnation en appel de Marine Le Pen, nos électeurs n'en ont rien à faire, balait un conseiller de la candidate. Au RN, la possibilité d'une candidature l'a largement emporté sur le risque de subir des attaques pendant la campagne. On est habitué, dit-on simplement, hors micro, au parti. En se pourvoyant en cassation, Marine Le Pen s'évite le port du bracelet électronique, mais conserve une épée de Damoclès judiciaire au-dessus de la tête. Le pari est assumé par l'équipe de la candidate, qui fait pour l'instant la course en tête dans les sondages. Reste que si l'impact devrait certes être minime chez ses électeurs au premier tour, la menace d'une condamnation définitive pourrait en refroidir d'autres au second. Mais le parti estime que le soufflet du procès finira par retomber et que d'autres sujets viendront s'inviter dans la campagne. Ses avocats feront par ailleurs le maximum pour retarder le jugement de la Cour de cassation après la présidentielle.
3: Alexandre Chauveau du service politique d'Europe 1, et rappelons que la candidate reste présumée innocente.
2: Chapitre santé, c'est la mortalité périnatale qui ne cesse d'augmenter dans notre pays.
3: C'est ce qui ressort d'une étude récente de la Direction de la Recherche des Études, de l'Évaluation et des Statistiques. En 2024, 11,2 enfants pour 1000 sont nés sans vie ou décédés dans leur première semaine de vie. S'il est impossible de connaître les raisons exactes de cette augmentation, plusieurs pistes sont soulevées. Les précisions d'Emma Ben Youssef Sudarovic.
12: La précarité est l'une des principales causes évoquées par l'étude. Difficulté d'accès aux soins pour des raisons géographiques ou financières. Elle touche principalement les territoires ultramarins et les jeunes mamans.
13: Les écarts entre régions, ils vont du simple au double.
12: Benoît Aureliac, sous-directeur à l'adresse.
13: C'est lié aussi à l'âge des mères, la mortalité périnatale est nettement plus élevé chez les moins de 20 ans. On est plus précaire, on est potentiellement plus éloigné du système de santé avec un suivi moins régulier. On n'a pas encore adopté les comportements d'adultes.
12: La prématurité, autre facteur de risque. 84% des morts périnatales sont issues d'accouchements arrivés avant la 37e semaine. Des naissances précoces, voire extrêmement précoces, qui ne cessent d'augmenter.
13: Certaines grossesses arrivent à cette période-là, alors que par le passé, elles auraient été stoppées, auraient donné lieu à des fausses couches qui ne seraient pas rentrées dans l'indicateur de mortalité périnatale.
12: Les grossesses multiples, le tabagisme ou encore l'obésité, autant de facteurs avancés pour comprendre la hausse de la mortalité périnatale en France.
3: Emma Ben Youssef Sudarovic pour Europe 1. Et côté sport, en cyclisme, bis repetita pour Tim Merlier. Le sprinter belge s'est imposé tout comme la veille en patron à Bergerac. Il a devancé l'Érythréen Binyam Guermet. Les favoris sont restés au chaud. Tadej Pogacar reste en jaune.
2: Merci beaucoup Frédéric. À tout à l'heure 20h30 pour le journal permanent. D'ici là.

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1: Allez, bonjour à toutes et à tous, il est 5h en ce dimanche 12 juillet, la nuit est encore bien installée, il fait frais dehors et tout semble avancer un peu plus doucement. Alors on prend le temps de se réveiller, on se prépare un petit café, on reste encore quelques minutes sous la couverture et on laisse la radio nous accompagner tranquillement. Une pensée bien sûr hein, pour ceux qui commencent leur journée, un petit clin d'œil à ceux qui la terminent à peine, hein, les travailleurs de la nuit, les couches tard, les fêtards raisonnables ou un peu moins ceux qui rentrent doucement pendant que les premiers volets commencent à s'ouvrir. Peu importe votre rythme ce matin, vous êtes ici chez vous, très bon réveil à vous tous et bienvenue sur Radio Rythme Bleu.

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2: Il est 6h, bonjour à toutes et à tous. Le dimanche matin avance doucement, la lumière commence à s'installer hein, sans brusquer personne. Il fait encore frais, le territoire se réveille tranquillement. Et de notre côté, on reste avec vous pour commencer la journée sans courir. À 6h15, bien entendu, nous retrouverons les minutes pour Dieu catholique puis protestante. À 6h30, place à votre première page d'information suivie des éphémérides. Mais avant cela, on regarde ce que nous réserve le ciel.
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2: Et ce matin, le ciel restera nuageux sur le nord-est et la pointe nord, Lifou et Marais avec quelques averses éparses. Ailleurs, le soleil prendra largement l'avantage, même si quelques nuages sans conséquence pourront temporairement circuler sur le nord-ouest. Le vent restera faible et variable sur la côte ouest. Sur le reste du territoire, l'alizé d'est-sud-est soufflera autour de 10 nœuds. Cet après-midi, les nuages se maintiendront sur le nord-est et au Loyauté, toujours accompagnés de quelques averses. Des nuages se formeront également sur la chaîne avant de déborder principalement vers le nord-ouest. Quelques averses pourront alors concerner les contreforts du relief. Sur l'ouest, le vent s'orientera au sud-sud-est. Il soufflera entre 5 et 10 nœuds au bord de Bourail et entre 10 à 15 nœuds plus au sud. Et sur le reste du territoire, le vent d'est-sud-est sera compris entre 10 et 15 nœuds, plutôt autour de 10 nœuds sur le nord-ouest et la pointe nord. Les températures resteront encore un peu en dessous des normales de saison, mais elles remonteront légèrement avec des maximales comprises entre 22 et 26 degrés. Voilà pour la météo. Nous, bien entendu, on continue en musique et on se réveille tranquillement. Tout de suite, d'ailleurs, Yasmis, Loving You.

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Bonjour. Je célébrais il y a quelque temps les obsèques d'une personne d'origine métropolitaine. La chapelle de la morgue était pleine d'amis. Comme pour tout office religieux, je commence par le signe de croix, le signe visible de notre foi chrétienne. Je vois alors quelques mains timides qui s'élèvent vers leur front, vite fait, mal fait, subrepticement, si discrètement, presque anonymement. Tous les autres, debout, tout droit, raides comme des manches à balai. La prière des obsèques suppose une participation des fidèles, demandant au Seigneur la bienveillance pour leur ami défunt. Théoriquement. Mais ils étaient là, dans un silence de mort, à me laisser soliloquer comme je l'aurais été moi-même face à un marabout. En fait, ils ne parlaient pas la langue de la foi. Soit ils l'ignoraient, soit, pétris de pudeur laïcarde, ils affichaient cette distance, cette retenue envers cette superstition de notre âge. À la fin, plutôt que de bénir, à défaut de pouvoir serrer la main du défunt en guise d'adieu, la main posée rapidement sur le cercueil concluait cette dernière rencontre. J'éprouvais une immense désolation devant ce vide sidéral, face à la question brûlante du sens de la vie, de la valeur d'un être humain. Ne serions-nous tous que la production d'un hasard aveugle qui nous aurait fait naître, vivre, aimer, chanter, pleurer, pour disparaître à jamais, comme si nous n'avions jamais existé? Comment refusons-nous de percevoir que nous ne sommes pas qu'un corps, qu'une mécanique, mais bien un esprit habitant un corps? Comment ne comprenons-nous pas que subsistent de nous tous les actes d'amour que nous avons posés sur cette terre? Ils nous ont constitués pour l'éternité, à laquelle nous aspirons tous, comme une pulsion vitale venue des profondeurs de l'humanisation. Comment avons-nous pu perdre Jésus-Christ, le seul humain qui ait pu non pas s'affranchir de la mort, mais la surpasser pour une éternité? Il est temps que les croyants que nous sommes sachions de nouveau témoigner que la foi n'est pas une illusion, mais la chance de notre vie. À dimanche prochain.

Bonjour à tous. Il nous est arrivé de former des projets plus ou moins importants et évidemment notre désir c'est qu'ils puissent se réaliser. L'expérience nous montre que certains de nos projets ont vu le jour mais d'autres non. La raison est que nous ne maîtrisons pas les circonstances, ce qui peut arriver dans la vie, ce qui peut entraver nos plans. Et Dieu sait combien la vie est remplie d'incertitudes. Et voici ce que dit la Bible, ne te vante pas du lendemain, car tu ne sais pas ce qu'un jour peut enfanter. À vous qui dites aujourd'hui, demain, nous irons dans telle ville, nous y passons une année, nous ferons des affaires, nous gagnerons. Vous qui ne savez pas ce qui arrivera demain, car qu'est-ce que votre vie? Vous êtes une vapeur qui paraît pour un peu de temps et qui ensuite disparaît. Vous devriez dire au contraire, si Dieu le veut, nous vivrons et nous ferons ceci ou cela. Ce texte très réaliste nous amène à prendre conscience d'une chose, notre extrême fragilité, même si nous n'en avons pas toujours conscience. En y réfléchissant un peu plus, on s'est dit que souvent nous livrons nos forces, notre intelligence, toute notre énergie à des choses qui, tout compte fait, n'en valent pas vraiment la peine. Dans la vie, il y a ce qui est important, et ce qui est important est primordial et urgent. Le prophète Amos dit ceci, prépare-toi à la rencontre de ton Dieu. En effet, il nous faudra un jour rendre compte à Dieu, et c'est un rendez-vous qu'on ne saurait manquer. Ceux qui auront saisi le salut offert en la personne de Jésus-Christ démontreront alors leur sagesse et leur intelligence. Que Dieu vous bénisse. Bonne journée.

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1: Les avis qui vont suivre concernent le décès de Madame Céléphène Wassapa, Monsieur Diaz Avid Modeste, Monsieur Yéon Jean-Jacques, Madame Wanapo Jenan et Sejo, Madame Badei Geneviève, Monsieur Wata Georges Edouard Kawane et Monsieur Noël Oguzuku Dinonu. Nous avons la douleur et le regret de vous faire part du décès de Madame Céléphène Wassapa, survenue le 5 juillet dans sa 87e année. Une veillée aura lieu en ce dimanche 12 juillet et le lundi 13 juillet de 8h30 à 19h30 et la cérémonie religieuse sera célébrée en la chapelle du centre funéraire de Nouméa le mardi 14 juillet à 9h, suivie de l'inhumation à 10h au cimetière du PK5. Nous avons la douleur de vous annoncer le décès de Monsieur Diaz Avid Modeste, survenu le mardi 7 juillet des suites d'une longue maladie à l'âge de 54 ans. La veillée se tiendra à la morgue municipale de Nouméa le mardi 14 juillet de 8h à 20h et le transfert du corps se fera par la CMI à destination de Marais le mercredi 15 juillet à 14h. L'inhumation est prévue à la tribu de Wabao le vendredi 17 juillet à 10h. Nous avons la douleur de vous faire part du décès de Monsieur Yéon Jean-Jacques, survenu le lundi 6 juillet dans sa 51e année. Une veillée se déroulera au centre funéraire de Nouméa aujourd'hui, en ce dimanche 12 juillet de 9h à 20h, et la crémation se fera dans l'intimité familiale au Pont des Français, dans le respect de ses volontés ni fleurs ni couronnes, présents une corbeille à dons. Nous avons la tristesse de vous annoncer le décès de Madame Wanapo Jenna Di Sejo, survenue le 7 juillet dans sa 77e année. La veillée se déroulera en ce jour, le dimanche 12 juillet de 8h jusqu'à 20h, et le travail coutumier se fera à Répéné à Lifou à partir du lundi 13 juillet. Le transfert du corps se fera le lundi 13 juillet sur Lifou par la CMI, arrive à Lifou le mardi suivi de la veillée mardi soir à Répéné. La cérémonie religieuse aura lieu au temple de Répéné le mercredi 15 juillet à 9h30, suivi de l'inhumation au cimetière de Répéné. On nous prie de vous annoncer le décès de Madame Badei Geneviève, survenue le 9 juillet dans sa 90e année. Une veillée aura lieu demain au centre funéraire de Nouméa, le lundi 13 juillet à partir de 8h, suivie de la crémation à 9h. On nous prie de vous annoncer le décès de Monsieur Wata Georges Edouard Kawane, survenu le 9 juillet dans sa 62e année. La veillée aura lieu au centre funéraire de Nouméa en ce jour, le dimanche 12 juillet de 8h à 20h, et reprendra le lundi 13 juillet à 7h jusqu'à la levée du corps. La cérémonie religieuse sera célébrée à la chapelle du centre funéraire de Nouméa le lundi 13 juillet à 10h15, suivie de l'inhumation au cimetière du 5e kilomètre à 11h. Nous avons la douleur de vous faire part du décès de Monsieur Noël Oguzuku di Nono, survenu le jeudi 9 juillet. Les veillées se dérouleront au centre funéraire de Nouméa le jeudi 16 juillet de 17h30 à 20h et reprendront le vendredi 17 juillet à partir de 9h. La cérémonie religieuse sera célébrée le vendredi 17 juillet à 13h15 dans la chapelle du centre funéraire de Nouméa, suivie de l'inhumation au cimetière du 5e kilomètre. Dans le respect de ses volontés, présente une corbeille à dons. C'était vos avis de décès.
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1: Il est 6h30.
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1: Et on retrouve tout de suite Lunel Sabo pour votre première page d'information.
3: Bonjour, la mort d'un homme dans un accident de voiture, ça s'est passé vendredi soir à Weilou. Les faits sont produits aux alentours de 21h45. L'homme était au volant d'un véhicule qui a quitté la chaussée pour une raison encore indéterminée. La victime n'a pas pu être réanimée par les secours. Une seconde personne était à bord du véhicule. Elle a été éjectée de l'habitacle. Elle a été blessée à l'épaule. Son pronostic vital n'est pas engagé. Ce nouveau décès porte à 11 le nombre de morts sur nos routes depuis le début de l'année. Aujourd'hui, l'histoire de la Calédonie est mise en valeur au Calédonian Show. L'association Marguerite organise une nouvelle fois un spectacle qui promet d'être haut en couleur avec plus d'une centaine de figurants. La journée sera aussi marqué par des animations comme la chasse au trésor. Aujourd'hui encore, le grand marché des fruits se poursuit à Canala. Et puis le marché de Mamie à Farino accueille de son côté les candidates à l'élection de Miss Nouvelle-Calédonie, tandis que sur Nouméa, la CAPA organise sa kermesse annuelle. Ça se passe au Faubourg Blanchot, bien évidemment. L'actualité en métropole qui est confrontée à une nouvelle vague de canicule, la troisième en l'espace de quelques semaines. 24 départements, dont ceux de la région parisienne, c'est-à-dire l'univers entier, sont en vigilance rouge. Plus de 22 millions d'habitants concernés. Un plan hors sec chaleur extrême a été déclenché. Il permet d'ouvrir des centres de protection et de rafraîchissement pour les personnes vulnérables. Et dans ce contexte de chaleur et d'incendie également, la chasse aux pyromanes s'accentue. Laurent Nunez tape du poing sur la table et le fait savoir. Le ministre de l'Intérieur a annoncé l'interpellation de 32 individus suspectés d'être à l'origine de départs de feu dans 22 départements. La politique et le Rassemblement national qui anticipent les attaques de ses adversaires visant Marine Le Pen. La candidate à l'élection présidentielle pourrait être rejugée dans la dernière ligne droite de sa campagne si la Cour de cassation casse le jugement de la Cour d'appel. Mais elle peut aussi être condamnée définitivement avant le premier tour de la présidentielle. Le parti assume ce risque en faisant le pari des électeurs contre les juges. Le sport avec le football, place au dernier quart de finale de la Coupe du Monde. Aujourd'hui à 8h, la Norvège affrontera l'Angleterre. Et à midi, l'Argentine, championne du monde en titre, retrouvera la Suisse. On connaît déjà l'affiche de la première demi-finale. Mercredi matin, la France affrontera l'Espagne. En cyclisme, le Belge Tim Merlier a fait coup double sur le Tour de France au lendemain de sa victoire sur la 7e étape. Il s'est de nouveau imposé sur la 8e journée de course au sprint. Pas de changement au classement général. Le Slovène Tadej Pogacar roule toujours avec le maillot jaune de leader. Et puis l'actualité du rugby avec l'équipe de France qui s'est imposée lors de la deuxième journée du championnat des nations après une courte défaite chez les Néo-Zélandais 32 à 34 le week-end dernier. Le 15 de France l'a emporté largement sur le terrain des Wallabies 42 à 26, c'était hier soir. Le prochain match des Bleus, ce sera contre le Japon le 18 juillet. Voilà pour l'info. On se retrouve à 7h pour le journal. À tout à l'heure.
1: Eh bien, on vous remercie Lionel Sabot et on vous dit à tout à l'heure, bien entendu. Merci à vous aussi d'être avec nous sur Radio Rythme Bleu, hein, il est un peu plus de 6h30. Et après cette première page d'information, on poursuit tranquillement ce dimanche matin. Dans un instant, les éphémérides hein, de ce 12 juillet, les dates à retenir et quelques petites histoires que le calendrier a gardées pour nous ce matin. À 6h40, ce sera votre rendez-vous avec les anniversaires. Hein. Vous pouvez déjà nous envoyer les prénoms de celles et ceux que vous souhaitez célébrer ce matin. Hein. Par téléphone, ce sera au 25 46 46 ou c'est aussi possible par SMS au 31 46. Un anniversaire, une pensée, un petit mot, hein, on se chargera de le faire voyager sur les ondes. Et à 6h50, bien entendu, nous lèverons les yeux vers les étoiles avec l'horoscope avant de retrouver à 7h le journal complet, bien entendu, avec Lionel Sabot pour faire le point sur toute l'actualité. Mais tout de suite, on retrouve tout de suite Marion avec les éphémérides de ce dimanche 12 juillet. Très très bonne matinée et très bon dimanche à vous sur les ondes de Radio Rythme Bleu.
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4: Bonjour à vous tous, belle fête aux Olivier et tous leurs dérivés, Olive, Olivia et aussi au Jason. Box tragique, espadon échoué, bingo à guichet fermé, accord politique. Le 12 juillet en Calédonie, bienvenue dans l'éphéméride. Et bon anniversaire à Tupoussis, roi des Tonga depuis 2012, qui fête ses 67 ans aujourd'hui. Il avait succédé à son frère aîné, Georges Tupou V, décédé brutalement cette année-là. Un voisin du Pacifique dont les îles ne sont jamais très loin de nos pensées par ici. Mais restons en Calédonie, qui a bien assez à raconter ce 12 juillet. 1976, drame lors d'un combat de boxe organisé à la salle Omnisport de Lansvata, opposant le Calédonien Lucien Wenissé et le néo-zélandais Pete Gilbert, devant 400 spectateurs. Le boxeur néo-zélandais tombait KO au troisième round. Il se réveillait et regagnait ses vestiaires, où il sombrait brusquement dans un coma profond, dont il ne se réveillerait jamais. Pete Gilbert était présélectionné pour les JO de Montréal. On apprendra quelques jours plus tard qu'il avait déjà subi un KO 3 jours auparavant. En 1978, le 12 juillet toujours, venu des grands fonds, un espadon s'échouait à Magenta Plage. À la connaissance des scientifiques de l'Orstom, c'était la première fois qu'un tel phénomène se produisait. Déjà rarissime sur nos côtes, car évoluant dans les eaux plus froides des profondeurs, le poisson mesurait plus de 4 mètres et pesait environ 300 kilos. Passons en 1981. Monseigneur Klein quittait le territoire. Il était remplacé par Michel Calvé, 37 ans, qui devenait à cette occasion le plus jeune archevêque de France. On avait parlé de sa nomination par le pape il y a quelques temps dans cette chronique RRB. En 1986, une salle de bingo ouvrait ses portes à Nouméa. Succès phénoménal, puisqu'à peine 2 mois plus tard, l'établissement accueillait son 100 000e joueur. 4 ans plus tard, 1990, des douches publiques étaient installées sur la plage de Lanzvata, des travaux financés par le Rotary Club. Et le 12 juillet 2025, donc l'an dernier, signature de l'accord de Bougival, l'État, les représentants loyalistes et indépendantistes se mettaient d'accord sur l'avenir institutionnel de l'archipel. Parmi les mesures phares, la création d'un État de Nouvelle-Calédonie au sein de la République, une nouvelle nationalité calédonienne et un transfert progressif de certaines compétences régaliennes. Mais ça a bien évolué depuis. Un bon dimanche à l'écoute d'RRB, à la semaine prochaine.

Et il est 6h40 sur Radio Rythme Bleu, et les dimanche matin prend maintenant un petit air de fête. Et oui, c'est le moment de célébrer celles et ceux qui soufflent une bougie de plus aujourd'hui, hein, de faire passer un petit prénom, un petit message, une pensée, parfois quelques mots simples, hein, mais qui feront toujours plaisir.

Et on continue tranquillement avec vos mauvais sourires et tous les anniversaires de ce dimanche matin. Les lignes restent ouvertes. 25 46 46 ou 31 46 par SMS.

continuer à ce qu'on fait autour d'une table et ce qu'on célèbre aussi à la radio. Alors pensez à nous envoyer vos dédicaces. 25 46 46 par le téléphone, oui, par le téléphone, Pierre, et 31 46 par SMS. Et pas l'inverse, parce que sinon c'est compliqué. Enfin, dimanche matin, 6h40, on peut se tromper aussi.

Et les anniversaires touchent à leur fin. On continue bien entendu avec les horoscopes. Rendez-vous à 6h50 et bien entendu le journal complet, ce sera à 7h. Mais on va continuer tout de suite en musique. Il est 6h46, un petit peu de reggae hein, pour accompagner le matin bien entendu tout en douceur.

0: Bonne fin de week-end tout le monde, on commence avec les béliers. Votre dynamisme est un moteur pour votre bande de copains, mais votre ton cassant aujourd'hui risque de refroidir les meilleures volontés. Taureau, cassez la routine de ce dimanche. Prenez un chemin inconnu pour votre promenade ou testez une activité qui vous intimide habituellement. Gémeaux, votre esprit fourmille de concepts pour la semaine à venir, mais vous gâchez votre journée de repos en intellectualisant trop vos défis professionnels. Cancer, votre tendresse fait chavirer les cœurs, mais votre besoin viscéral d'être rassuré à chaque instant devient pesant pour votre partenaire. Lion, vous compensez les excès de votre vie sociale par un manque flagrant d'hydratation et de repos. Vierge, votre lucidité vous permet de comprendre les situations complexes, mais vous retournez votre analyse contre vous-même. Balance, profitez de la douceur dominicale pour crever l'abcès calmement. Une parole honnête vaut mieux qu'une paix hypocrite. Scorpion, votre flair pour les bonnes affaires vous évite les pièges, mais votre méfiance excessive vous fait voir des arnaques là où il n'y en a pas. Sagittaire, soyez mesuré dans vos déclarations d'affection. La sincérité des petits gestes quotidiens a bien plus de valeur que les grands discours. Capricorne, votre cercle amical sait qu'il peut compter sur votre soutien indéfectible, mais votre froideur apparente donne l'impression que vous vous détachez d'eux. Verseau, votre morale est excellent, mais vous tirez sur la corde sur le plan nerveux à force de rester connecté en permanence à vos écrans. Et pour finir cet horoscope, les poissons, votre imagination est un refuge merveilleux.
1: J'étais pas fait. Et on vous remercie bien entendu Lana, 6h52, prochain rendez-vous, ce sera votre journal complet bien entendu à 7h. Très très bon réveil à vous si vous nous rejoignez sur les ondes de Radio Rythme Bleu et très bon dimanche.

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3: Les sorties de la semaine. Le passage avec Omar Sy. Contrainte de fuir la guerre avec sa fille, Amira découvre que l'espoir peut naître des rencontres les plus inattendues. Un drame poignant sur le courage, l'exil et l'humanité. Vaiana Live Action avec Dwayne Johnson. En salle dès le 10 juillet, Vaiana reprend la mer aux côtés de Maui pour une aventure épique au cœur de l'océan. Un grand spectacle familial porté par la magie, l'humour et le courage. Evil Dead Burn, un film d'horreur et d'épouvante, en salle dès le 10 juillet, interdit aux moins de 16 ans. Les événements cinéma de la semaine, Even Vaiana, show de danse tahitienne dans le hall. Et Récré Ciné Vaiana, stand de maquillage, espace coloriage, DJ set, Donuts Vaiana offert à tous les enfants en présence de Vaiana. Toujours de l'affiche, mon premier cinéma avec les trois bris cochons pour les 3 ans et plus. Et 4 films pour les 6 ans et plus, Des Mignons et des Monstres, Toy Story 5, Super Mario Galaxy le film et Marsupilami. In Wave pour les 8 ans et plus, Supergirl, Les Parfaits pour le plaisir, Disclosure Day, Star Wars The Mandalorian and Grogu, La Bataille de Gaulle partie 1, L'Âge de Fer, La Bataille de Gaulle partie 2, J'écris ton nom, Le Diable s'habille en Prada, Michael, L'Étrangère, L'Illusion du Hakushima en version originale. Attention, 3 films interdits aux moins de 12 ans, on l'appelait Robin des Bois, Backroom et Scary Movie 6. Cinéma d'ici et d'ailleurs, Cocotte, drame allemand, grec, hongrois. Échappée d'un élevage industriel, une poule intrépide se bat pour protéger ses œufs. Une aventure tendre, drôle et pleine de malice sur la liberté et le courage. Attention, dernière séance pour La Fille du Combini.
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5: Il est 7h.
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6: Le bilan de la sécurité routière s'est alourdi vendredi soir en Calédonie. Un homme a perdu la vie à Wailou après une sortie de route. 11 personnes sont mortes sur nos routes depuis le début de l'année. Le congrès de la Nouvelle-Calédonie en ordre de marche pour la nouvelle mandature. Les élus se sont retrouvés hier matin boulevard Vauban pour constituer et installer les différentes commissions. L'histoire de la Calédonie à l'honneur aujourd'hui au Calédonian Show organisé à Forteramba. À ne pas manquer à partir de 14h30 le grand spectacle historique. Troisième vague de canicule en métropole, 22 millions de personnes concernées par les vigilances rouges de Météo France. Le plan sec chaleur extrême a été déclenché. Chaleur et sécheresse et feux de forêt qui se multiplient partout dans l'Hexagone. Le ministre de l'Intérieur annonce l'interpellation d'une trentaine de pyromanes présumés. Le sport, le football, la suite de la Coupe du Monde place aujourd'hui au dernier quart de finale. Norvège-Angleterre à 8h et Argentine-Suisse à midi. Le rugby, un beau succès pour les Bleus en Australie pour la deuxième journée du championnat des nations. Le 15 tricolore s'est imposé 42-26 sur les Wallabies. En Calédonie, du hippisme, avec hier la troisième réunion de la saison sur l'hippodrome de Téné. Storm Dancer s'est imposé sur la Bouraï Cup en devançant Harry Potter et Legacy's Girl. Bonjour, bon dimanche, soyez les bienvenus dans ce journal que nous ouvrons malheureusement avec ce fait divers et cette enquête qui est ouverte pour comprendre les circonstances exactes de la mort d'un homme dans un accident de la circulation. Ça s'est passé vendredi soir à Wailou. Les faits sont produits aux alentours de 21h45. L'homme était au volant d'un véhicule qui a quitté la chaussée pour une raison encore indéterminée dans le secteur de la tribu de Neawa. Une seule voiture en cause. La victime n'a pas pu être réanimée par les secours. Une seconde personne à bord du véhicule a été éjectée de l'habitacle, blessée à l'épaule. Le pronostic vital n'est pas engagé. Ce nouveau décès porte à 11 le nombre de morts sur les routes de Calédonie depuis le début de l'année. Et puis au chapitre des faits divers encore, à Nouméa, un immeuble évacué à la suite d'un départ d'incendie dans un ascenseur. Ça s'est passé hier en milieu d'après-midi, rue du Ken, au quartier latin. Le feu serait d'origine électrique. Seuls les deux derniers étages, 5e et 6e, ont été évacués, les autres confinés en attendant l'intervention des sapeurs-pompiers. Il n'y avait finalement pas de flammes, mais des fumées qui se dégageaient bien de l'ascenseur. L'actualité institutionnelle avec la suite de l'installation au Congrès de la Nouvelle-Calédonie de la mandature 2026-2031. Rappelons que les élus se sont retrouvés hier boulevard Vauban pour la constitution des différentes commissions intérieures et commissions spéciales ainsi que leur installation avec un président, un vice-président et un secrétaire et un rapporteur. Les élus du groupe UC-FLN-KS présideront 6 de ces commissions, dont la commission des sports, les loyalistes 5 commissions dont la commission des finances et du budget. Le rassemblement présidera 3 commissions, dont 2 commissions spéciales, présidées de droit par la présidente du Congrès, Virginie Rufnac. Enfin, l'UNI présidera 2 commissions, dont la commission de la santé. Les élus ont par ailleurs hier matin désigné les membres du Congrès au sein des organismes extérieurs, le Congrès de la Nouvelle-Calédonie, qui est donc en ordre de marche pour cette nouvelle mandature. L'actualité festive et les Calédoniens qui ont choisi de se rendre à Moindou aujourd'hui seront plongés dans l'histoire calédonienne et particulièrement l'époque du bagne. Journée festive et qui est organisée à Fort-Terrain-Bas, Michael Gineski.
7: L'association Marguerite présentera le Calédonian Show au programme des balades en véhicule d'époque, à cheval, une chasse au trésor et bien sûr la grande représentation. Plus d'une centaine de figurants qui vont rejouer des scènes marquantes de l'histoire calédonienne. Ségolène Lenormand est la directrice de Fort-Terrain-Bas.
8: Tous les ans, on a un scénario différent, mais on a toujours pour objectif que ça soit un spectacle historique, avec bien évidemment le bagne en fond, en principal, mais aussi plein d'autres temps et thèmes de la brousse au siècle dernier, l'arrivée des Américains, la vie en Calédonie dans les années passées. On a à peu près 150 bénévoles qui participent donc à la réalisation des décors, des costumes et surtout interpréter des scènes vivantes de l'histoire calédonienne pendant la représentation du 12 juillet.
7: Une journée historique donc à vivre à Fort-Terrain-Bas ce dimanche de 10h à 16h.
6: Et non loin de là, une balade dominicale en plein cœur du village de Farino. C'est le marché de mamie qui se déroule sur la place de la mairie.
7: Ce sera une édition particulière puisqu'elle mettra à l'honneur les agrumes. Et ce n'est pas la seule surprise prévue. Ghislaine Harley, la responsable du marché de mamie.
9: Nous avons des petites animations de concours d'épluchage d'agrumes. Et puis la mise en place d'une démonstration de recettes de confiture d'agrumes. Ensuite, nous allons recevoir les prétendantes au titre de Miss Calédonie qui vont venir à Farino nous voir, donc qui vont rester la matinée avec nous. S'il y a des personnes qui ont envie de les voir, de venir discuter avec elles. C'était aussi pour la commune de Farino, pour notre petit marché assez exceptionnel. Donc nous sommes très heureux de les recevoir.
7: Le marché de mamie spécial agrumes en compagnie des Miss, ce sera de 8h à midi sur la place de la mairie de Farino.
6: Du côté de Canala, le grand marché des fruits se poursuit aujourd'hui encore, c'est sur le site de la médiathèque de 9h à 17h. Et puis à Nouméa, l'association calédonienne d'aide aux personnes âgées organise aujourd'hui sa grande kermesse, Michael.
7: Les visiteurs trouveront comme toujours de nombreuses animations, sans oublier la tombola cet après-midi. Liliane Condoumi est la présidente de l'ACAPA.
10: Cette kermesse, c'est la kermesse annuelle qui est très très importante pour nous parce que ça va nous permettre de finir l'année en beauté. Cette année, on a essayé de faire des petits changements. Il va y avoir les stands comme la friperie, la couture avec tout l'artisanat que font nos mamies, la brocante, il va y avoir une super brocante. On fait une loterie américaine, donc la feuille est à 1000 francs, 100 francs la case. Et le tirage aura lieu à partir de 15h le jour de la kermesse et il y a quand même des beaux lots.
7: Le rendez-vous pour la traditionnelle kermesse de la CAPA, c'est à partir de 9h dans les locaux de l'association calédonienne d'aide aux personnes âgées au Faubourg Blanchot.
6: Il est 7h07, on va marquer une première pause dans ce journal dans un instant, l'actualité en métropole et dans le monde.
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6: Et la métropole confrontée à une nouvelle vague de chaleur, la troisième en l'espace de quelques semaines. 24 départements, dont ceux de la région parisienne, sont en vigilance rouge. Plus de 22 millions d'habitants concernés. Un plan hors sec chaleur extrême a été déclenché. Il permet d'ouvrir des centres de protection et de rafraîchissement pour les personnes vulnérables. 59 autres départements sont en alerte orange. Les fortes chaleurs et la sécheresse combinées sont aussi responsables de nombreux feux de forêt. Plus de 25 000 hectares ont brûlé depuis le début de l'année. C'est près du double par rapport à la même période l'an dernier. 4 900 hectares ravagés dans les Pyrénées-Orientales, 4 000 dans la Drôme ou encore 900 ces dernières heures dans l'Indre. Et dans ce contexte, la chasse aux pyromanes s'accentue. Laurent Nunez tape du poing sur la table et le fait savoir. Le ministre de l'Intérieur a annoncé l'interpellation de 32 individus suspectés d'être à l'origine de départs de feu dans 22 départements. Des personnes dont on découvre au fil des heures le profil. Charles Bouchin pour Europe 1.
15: Ce que l'on sait, c'est qu'un tiers des 32 personnes soupçonnées d'être à l'origine de départs de feu sont des mineurs. Certains ont été présentés à des juges pour enfants. Dans l'Ain, par exemple, deux adolescents de 15 et 16 ans sont suspectés d'avoir déclenché un incendie qui a ravagé une grande partie du château de Divonne-les-Bains. La pyromanie chez les jeunes est un phénomène bien connu, explique Axel Ronde, porte-parole de CFTC Police.
16: Certains pyromanes sont très très jeunes. Il faut aussi qu'il y ait une réponse plus dure de l'autorité judiciaire. Pourquoi pas faire payer les interventions, puis tous les dégâts qu'ils auront occasionnés.
15: Si certains départs de feu sont accidentels, notamment à cause de barbecue, d'autres sont bien volontaires, causés par des pyromanes. Selon les informations d'Europe 1, certains souffrent de problèmes psychiatriques. Les services d'enquête disposent de plusieurs moyens pour retrouver ces personnes.
16: Soit par le bornage téléphonique, soit par les témoignages, soit par des relevés ADN, via aussi les caméras de sécurité.
15: Et parmi les 32 interpellations, seules 3 personnes ont été placées en garde à vue.
6: Oui, Charles Bouchin du service police-justice d'Europe 1. Et toujours dans ce contexte de forte chaleur, le nombre de noyades continue d'augmenter en métropole. Les chiffres sont même alarmants, hein. Plus de 90 noyades en un an. C'est plus que l'an dernier à la même époque. Les professionnels redoutent un été meurtrier. À Lille, la ville vient de mettre en place un dispositif tout simple pour apprendre à nager, notamment aux plus jeunes. Maximilien Carlier pour Europe 1.
17: Bonnet sur la tête et lunettes de natation. Ritej et Imed sont un peu essoufflés dans l'eau. Ils enchaînent les exercices, les longueurs.
18: Je m'habitue à l'eau de la piscine. J'avais peur de rester sous l'eau. Plus noyé. Bah maintenant ça va.
17: Apprentissage des bases de la natation. 10 séances de 45 minutes pendant 2 semaines avant leur départ en vacances cet été.
19: Allez, on met bien la tête dans l'eau.
17: Michael, maître nageur.
20: Avec la période canicule, je pense que tout le monde s'est rapproché des points d'eau. Ce qui peut mettre en difficulté certaines personnes, forcément. Le principe du savoir nager est gratuit pour que les enfants puissent apprendre à nager le plus rapidement possible. C'est indispensable.
17: Surtout pour éviter les drames, poursuit-il. Valentin Martin, adjoint au sport à la mairie de Lille.
21: La noyade est une des causes les plus importantes de mortalité chez les enfants. L'été dernier, 14% d'augmentation du nombre de noyades en France. Et avec les fortes chaleurs qu'on voit cet été, ces chiffres, il y a des risques qu'ils soient en augmentation.
17: Selon les maîtres nageurs, il est tout aussi important d'éduquer les parents à une vigilance permanente face au fléau des noyades. À Lille, Maximilien Carlier, Europe 1.
6: Et venons dans l'actualité politique et le Rassemblement national qui anticipe les attaques de ses adversaires visant Marine Le Pen. La candidate à l'élection présidentielle pourrait être rejugée dans la dernière ligne droite de sa campagne si la Cour de cassation casse le jugement de la Cour d'appel qui a été rendu il y a quelques jours. Mais elle peut aussi être condamnée définitivement avant le premier tour de la présidentielle. Alors le parti assume ce risque et fait le pari des électeurs contre les Jules. Alexandre Chevaux pour Europe 1.
0: La condamnation en appel de Marine Le Pen, nos électeurs n'en ont rien à faire, balait un conseiller de la candidate. Au RN, la possibilité d'une candidature l'a largement emporté sur le risque de subir des attaques pendant la campagne. On est habitué, dit-on simplement, hors micro, au parti. En se pourvoyant en cassation, Marine Le Pen s'évite le port du bracelet électronique, mais conserve une épée de Damoclès judiciaire au-dessus de la tête. Le pari est assumé par l'équipe de la candidate, qui fait pour l'instant la course en tête dans les sondages. Reste que si l'impact devrait certes être minime chez ses électeurs au premier tour, la menace d'une condamnation définitive pourrait en refroidir d'autres au second. Mais le parti estime que le soufflet du procès finira par retomber et que d'autres sujets viendront s'inviter dans la campagne. Ses avocats feront par ailleurs le maximum pour retarder le jugement de la Cour de cassation après la présidentielle.
1: Alexandre Chauveau du service politique d'Europe 1. Dans l'actualité ce matin également, un vide juridique aux conséquences désastreuses. Les deux derniers suspects incarcérés dans l'affaire de la mort du jeune Chemsieddine, tué à coups de poing et de pied à la sortie de son collège, c'était en 2024, viennent d'être libérés. Alors libérés, non pas parce qu'ils ont purgé leur peine, mais à cause de lacunes juridiques qui concernent la détention des mineurs criminels. La chancellerie assure que ce problème va être corrigé dans les prochains jours, mais les meurtriers présumés de Chemsieddine sont bel et bien, eux, dehors. William Molinier pour Europe 1.
22: Libres de leur mouvement et accueillis dès leur sortie de prison en héros. Sur ces vidéos qu'Europe 1 s'est procurées, on les voit sortir de Fleury-Mérogis. Cela s'est passé jeudi soir, baluchon sous le bras, enlacés par leurs amis qui les glorifient. Image insoutenable pour la famille de la victime, toujours dans l'attente d'un procès. Maître Pauline Rago, l'avocate de la mère de Chemsieddine.
23: On aurait pu au moins minimiser au plus possible les conséquences catastrophiques de ces remises en liberté en plaçant ces deux individus à minima sous bracelet électronique. Mais non, on vient seulement les placer sous contrôle judiciaire en attendant tranquillement leur procès d'assises. C'est juste lunaire.
22: Ce jeune garçon de 15 ans avait été lynché à mort en 2024 à la sortie du collège. D'abord ouverte pour assassinat, l'enquête avait mis en évidence un guet-apens avant que les faits ne soient requalifiés par des magistrats en coup mortel en réunion. Dans ce dossier, plus aucun suspect n'est incarcéré.
1: William Molinier du service police-justice d'Europe 1. 7h15 sur Radio Rythme Bleu. Une dernière pause dans ce journal. Dans un instant, toute l'actualité sportive. Il y a de quoi faire ce matin. Et puis la météo de votre dimanche.
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1: Et à la une du sport, bien évidemment, la Coupe du Monde de football.
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1: Et place aujourd'hui Mickaël Genisky aux deux derniers matchs des quarts de finale de cette Coupe du Monde.
7: Et tout d'abord à partir de 8h, la Norvège qui affrontera l'Angleterre ce dimanche matin. Les Norvégiens, avec leur attaquant vedette Erling Haaland, étaient dans le même groupe que la France au début de cette Coupe du Monde. Ils n'ont perdu qu'une seule rencontre avec une équipe, il faut bien le rappeler, largement remaniée contre les Bleus. Ils peuvent nourrir de réels espoirs de se hisser dans le dernier carré face aux Anglais menés par Harry Kane est coaché par Thomas Tuchel, l'ancien entraîneur du PSG de Chelsea. Les Anglais aussi rêvent de renouer avec les sommets, alors que la seule Coupe du Monde remportée par l'équipe remonte à 1966. La rencontre Norvège-Angleterre se disputera à Miami. Le tout dernier quart de finale se jouera dès midi pour nous. L'Argentine de Lionel Messi, championne du monde en titre, retrouvera la Suisse. Les Argentins se sont fait deux belles frayeurs au tour précédent avant de l'emporter contre le Cap-Vert et l'Égypte. Ils croiseront le faire avec une sélection suisse qui a battu en 8e de finale la Colombie au tir au but. Un match qui se jouera sur la pelouse de Kansas City.
1: Et on connaît depuis hier la première affiche du dernier carré du mondial. La première demi-finale verra donc un choc entre la France et l'Espagne. Christopher Filot pour Europe 1.
2: France-Espagne en demi-finale d'une compétition internationale, c'est presque devenu un grand classique. Ces deux dernières années, les Bleus et la Roja se sont retrouvés ensemble à deux reprises dans le dernier carré d'un tournoi majeur, à chaque fois pour une défaite de la France. Lors de l'Euro 2024, 2-1, puis en Ligue des Nations 2025, victoire spectaculaire 5-4 des Espagnols. Cette fois-ci, ces deux grandes nations ont rendez-vous en Coupe du Monde. Le défenseur central Aymeric Laporte, né en France mais naturalisé espagnol, s'attend forcément à un choc.
3: C'est une des équipes favorites, on le sait, elles ont des grosses individualités. Après, nous, il faut qu'on fasse notre boulot, on va essayer de produire notre meilleur jeu et puis après on verra ce qui se passe. On est très fiers de ce qu'on a fait jusqu'à aujourd'hui, mais c'est pas fini, on a une grosse ambition et on espère passer.
2: Et si la France épate la planète football avec son jeu offensif, l'Espagne, elle, impressionne avec sa solidité défensive. La Roja n'a concédé qu'un seul petit but depuis le début de la compétition, une maîtrise qui rappelle celle de 2010, année de son seul sacre mondial. 16 ans plus tard, l'Espagne retrouve donc une demi-finale de Coupe du Monde, la deuxième de son histoire.
1: Christopher Filek pour Europe 1. Le match France-Espagne sera à suivre mercredi matin. Coup d'envoi de la rencontre, 6h pour nous.
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1: Et après le football, le cyclisme avec le Tour de France.
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1: Et de 2 pour le Belge Tim Merlier qui a remporté la 8e étape de la Grande Boucle, sa deuxième d'affilée. Michael Juneski.
7: Non rassasié de son succès hier au sprint jusqu'à Bordeaux, il a de nouveau levé les bras en vainqueur sur la 8e journée de course entre Périgueux et Bergerac. Il s'est imposé au terme d'un parcours long de 180 km, encore une fois au sprint. Il a devancé l'Érythréen Binyam Girmay et le Néerlandais Olaf Koich. Tim Merlier tout de même éprouvé après cette nouvelle victoire.
8: Ouais, c'était de nouveau très nerveux. Je pense même pire qu'hier. Ouais, j'ai dit je vais essayer pour encore top 5 ou quelque chose. Mais je viens tellement avec de vitesse que j'ai dit dans ma tête, allez, on va essayer jusqu'à l'arrivée. C'était juste assez parce que dernier 50 mètres, je ne savais plus pousser.
7: Et tout comme hier, il n'y a pas eu de changement au classement général. Le Slovène Tadej Pogacar roule toujours avec le maillot jaune de leader. Il devance le Danois Jonas Vingegaard, relégué à 2 minutes 42 secondes. Et le Mexicain Isaac Del Toro à 3 minutes 27 de la première place. Le Français Paul Sexas est toujours en 6e position, 3 minutes 55 secondes de retard sur Pogacar. Notez que ce soir, la 9e étape a été raccourcie en raison de la canicule qui touche actuellement la métropole.
1: En tennis, Linda Noskova a remporté la finale de Wimbledon.
7: La Tchèque qui intègre la liste des lauréates d'un tournoi du Grand Chelem après un succès sur le gazon londonien face à sa compatriote Karolina Muchova. Victoire sur le score de 6-2, 5-7, 6-3 en tout juste 79 minutes de match. C'est donc son premier succès en carrière. carrière dans un majeur. Chez les messieurs, ce sera un duel ce soir entre Yannick Sinner et Alexander Zverev, le numéro 1 mondial contre la tête de série numéro 2 pour le titre à Wimbledon.
1: L'actualité du rugby à présent et l'équipe de France qui s'impose lors de la deuxième journée du championnat des nations.
7: Après une courte défaite chez les Néo-Zélandais 34 à 32 le week-end dernier, le 15 de France l'a emporté largement sur le terrain des Wallabies 42 à 26. C'est une équipe largement remaniée qui a fait le déplacement pour cette tournée dans l'hémisphère sud, donnant désormais lieu à un tournoi international. Les tricolores ont d'abord été bousculés par les Australiens, menés à la pause 21 à 12, avant de prendre les devants en deuxième période, avec notamment la belle première d'Aaron Grandidien-Kanang qui a inscrit deux essais dans le match. L'ailier venu du rugby à 7 n'oubliera pas sa première sous le maillot du 15 de France.
9: J'ai même pas les mots. C'est incroyable. C'est un rêve qui est accompli. Franchement, je pense au chemin. Je pense au rugby à 7. Parce que sans le rugby à 7, je serais pas ici aujourd'hui. Je suis désolé, les gars. C'est une dinguerie. J'ai pas trop les mots.
7: L'émotion, hein, évidemment, du joueur du 15 de France. Dans ses tests match nouveau format, Fabien Galthié, le sélectionneur français, a lui déjà dénoncé quelques arrangements. En effet, les Bleus devront encore voyager jusqu'au Japon pour disputer leur troisième match, alors que les Irlandais ont eu le droit à un traitement de faveur. Ils ont affronté les Japonais sur le sol australien. De la même manière, les Fidjiens, eux, ont dû jouer leur match à domicile en Europe. Allez, en attendant, le prochain match des Bleus, ce sera donc contre le Japon le 18 juillet prochain. Les autres résultats, l'Angleterre qui a dominé les Fidjiens, hein, obligés de jouer leur match à domicile à l'extérieur, 73 à 8. L'Afrique du Sud s'est imposée sur l'Écosse 42 à 28. Les All Blacks ont surclassé l'Italie 47-17. L'Irlande a battu le Japon, contraint, on le disait, de jouer son match en Australie sur le score de 36 à 20.
1: Un coup d'œil au reste de l'actualité sportive sur la scène nationale et internationale.
7: Les sports mécaniques et en MotoGP, Marc Marquez qui a gagné la sprint race du Grand Prix d'Allemagne, juste devant son frère Alex Marquez. Le Français Fabio Quartararo s'est classé 9e. Marc Marquez a également signé la pole position alors que le tricolore a réussi à signer le 6e temps de référence. La course sera à suivre ce soir à partir de 23h pour nous. Et puis un mot de golf, les meilleures joueuses mondiales sont engagées sur l'Evian Championship qui continue. La sud-coréenne Aeran Ryu a pris les commandes du classement.
1: Le sport en Calédonie, on va parler hippisme avec la Bouraille Cup qui se disputait hier.
7: Et la victoire est revenue à Storm Dancer, entraînée par Carole Roy de l'écurie de Nemeara et montée par l'Uruguay Alvaro Brun Rodriguez, le jockey qui signe ainsi sa première victoire sur le territoire dans cette prestigieuse classique. Storm Dancer qui a devancé Harry Potter de Christian Kauma, Legacy's Girl de Nadir Boufnesh, Earth Magical, autre cheval de Carole Roy et King de Wattom de Christian Kauma pour compléter le quintet. Nous avons fait le point avec Fabrice Gossoin, le président du comité épique de Bouraille.
10: La première classique de l'année, qui courait sur 1400 mètres, qui a eu la très belle victoire de Storm Dancer de l'écurie de Carole Roy, un cheval qui avait depuis quelque temps montré le bout de son nez, mais pas de victoire. Et là, aujourd'hui, il a montré de mettre une victoire, on va dire, quand même à l'aise. Il a été bien placé dès le départ. Et au 1400, pour faire les 200 derniers mètres, il a pris la tête pour finir aisément cette Bouraille Cup 2026.
7: On retiendra également la blessure du jockey calédonien Jérôme Peraldi après une chute sur la dernière course de la journée, le prix Bernard Gossoin. Notez encore que le public est venu nombreux pour assister à cette journée de course sur l'hippodrome de Téné.
1: Un concours de pêche au gros était organisé ce samedi par le CNC, le Cercle Nautique Calédonien.
7: Une épreuve qui avait dû être reportée en juin dernier, la faute à une mauvaise météo. Les conditions restaient difficiles hier pour ce concours Wahoo Classique sponsorisé par Fenoa Pêche, mais certains n'ont pas hésité à se lancer dans l'épreuve. Le point avec Nicolas Brun, l'un des organisateurs.
11: Une très belle journée, on a eu 11 bateaux participants. On remarque deux gros groupes, un groupe qui est parti vers le nord par la passe de Dimbéa en montant vers Witoé et un groupe vers le sud, plutôt côté Mato du coup. On remarque que la plupart des prises ont été sur les équipages du nord, mais un équipage est sorti du lot allant jusqu'à la Havana. Ils ont sorti le plus gros Wahoo de la journée, l'équipage Crayfish. Et il y avait aussi un avis de forte houle aujourd'hui qui a pu aussi décider certains de ne peut-être pas participer. Heureusement pour nous, la météo ne s'était pas trompée sur le vent. Du coup, c'était vraiment calme à l'extérieur. Il n'y avait rien du coup de dangereux dans les conditions. Le prochain concours sera au mois de septembre. Mais du coup, un concours qui sera plus général, où on peut emmener toutes les espèces à la pesée. Aujourd'hui, c'était réservé à une seule espèce, le Wahoo, qui rendait la tâche un peu plus délicate.
7: Et a priori, la victoire est donc revenue à l'équipage Crayfish. Les classements définitifs seront dévoilés dans les prochains jours.
5: Et pour finir, un coup d'œil au reste des résultats du week-end.
7: Avec le raid Coast to Coast qui est lancé entre Tours et Yengens, c'est l'équipe Liam Gilquin, Emily Graham, Ludovic Lanceleur qui est en tête après les 24 premiers kilomètres, avalé hier en 3 heures, 8 minutes et 3 secondes. Il devance le trio Guillaume Normand, Elliot Péquer, Roxane Collin. En troisième position, l'équipe Madeleine Lorrain, Jérémy Marie et Jérémy Roussel. Aujourd'hui, les coureurs s'élance pour 14,5 km jusqu'à Yengen. En VTT, l'événement Cagou Sportif se déroulait hier. Victoire de Nino Durand chez les 13-15 ans devant Eden Pamar et Maëlle Chanson. Anouk Kirzel a fini meilleure féminine, suivie d'Océane Dumais et Romane Niot. Ryan Lachdi s'est imposé sur le cross-country l'après-midi devant Greg Potier et Romain Lègle. Caroline Favier a terminé meilleure féminine devant Céline Hirzel. Et enfin en football, les premiers résultats de la 13e journée de Super League. Yengen a battu l'AS Mondor sur le score de 4 buts à 3. Nejeo a battu Saint-Louis 2-0. L'Ossil l'a emporté sur Magenta 2-1. Aujourd'hui, au stade Noumadélé, l'AS Cougnet sera opposé à Tigasport dès 13h et Horizon Sport affrontera Gaïcha à partir de 15h30.
5: Page de sport signée Mickaël Juneski. On termine avec la météo.
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5: Et les couleurs du ciel, c'est avec vous Pierre.
13: Eh bien écoutez, ce matin, le ciel restera nuageux sur le nord-est, à la pointe nord, Lifou et Marais, avec quelques averses éparses. Ailleurs, le soleil prendra largement l'avantage, même si quelques nuages sans conséquence pourront temporairement circuler sur le nord-ouest. Le vent restera faible quant à lui et variable sur la côte ouest. Sur le reste du territoire, l'alizé d'est-sud-est soufflera autour de 10 nœuds. Cet après-midi, les nuages se maintiendront sur le nord-est et aux Loyautés, toujours accompagnés de quelques averses. De nuages se formeront également sur la chaîne avant de déborder principalement vers le nord-ouest. Quelques averses pourront alors concerner les contreforts du relief. Sur l'ouest, le vent s'orientera au sud à sud-est. Il soufflera entre 5 et 10 nœuds au plus nord de Bouraille et entre 10 et 15 nœuds plus au sud. Sur le reste du territoire, le vent d'est-sud-est sera compris entre 10 et 15 nœuds, plutôt autour de 10 nœuds sur le nord-est et la pointe nord. Et les températures, parce que c'est quand même ce qui nous concerne le plus en ce moment, elles resteront encore un peu en dessous des normales de saison, et ça, c'est fâcheux, mais elles remonteront légèrement avec des maximales comprises entre 22 et 26 degrés.
5: Merci Pierre, la fin de ce journal, merci de l'avoir suivi, journal qui sera disponible sur notre site internet en réécoute d'ici quelques instants, ça se passe sur le www.rrb.nc. Belle matinée, bon dimanche, je vous retrouve à 8h pour d'autres infos.
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16: Il est 7h30.
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5: Et on remercie bien entendu Lionel Sabot et la rédaction d'RRB pour ce journal complet. Nous on continue bien entendu tout en musique. Le prochain rendez-vous sera à 8h pour les informations qui sera suivi bien entendu de Canal Folie, votre rendez-vous du dimanche avec Thierry. Mais tout de suite, Errol Dunkley avec son titre Hockey Friend. Très bon dimanche sur les ondes de Radio Rythme Bleu.

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5: Et il est 8h, on retrouve tout de suite Michael Juneski pour le rappel des titres.
6: Bonjour à tous. Au chapitre des faits divers, la mort d'un homme dans un accident de voiture vendredi soir à Wailoum. Les faits se sont produits vers 21h45. Il était au volant d'un véhicule qui a quitté la chaussée pour une raison encore indéterminée. La victime n'a pas pu être réanimée par les secouristes. Une seconde personne à bord a été éjectée de l'habitacle. Elle a été blessée à l'épaule. Son pronostic vital n'était pas engagé. Ce nouveau drame porte à 11 le nombre de morts sur nos routes depuis le début de l'année. Aujourd'hui, l'histoire de la Nouvelle-Calédonie mise en valeur au Calédonien Show. L'association Marguerite organise une nouvelle fois un spectacle qui promet d'être haut en couleur avec plus d'une centaine de figurants. La journée sera aussi marquée par des animations comme une chasse au trésor. Aujourd'hui encore, notez que le grand marché des fruits se poursuit à Canala. Et puis le marché de Mamie à Farino accueille notamment les candidates à l'élection Miss Nouvelle-Calédonie. Enfin, à Nouméa, l'ACAPA organise sa kermesse annuelle. Ça se passe dans les locaux de l'association calédonienne d'aide aux personnes âgées au Faubourg Blanchot. L'actualité nationale, la métropole confrontée à une nouvelle vague de canicule, la troisième en l'espace de quelques semaines. 24 départements, dont ceux de la région parisienne, sont en vigilance rouge. Plus de 22 millions d'habitants sont concernés. Un plan hors sec, chaleurs extrêmes a été déclenché. Il permet d'ouvrir des centres de protection et de rafraîchissement pour les personnes vulnérables. Et dans ce contexte, notez que la chasse aux pyromanes s'accentue. Laurent Nunez tape du poing sur la table et le fait savoir. Le ministre de l'Intérieur a annoncé l'interpellation de 32 individus suspectés d'être à l'origine de départs de feu dans 22 départements. Au chapitre politique, le Rassemblement national anticipe les attaques de ses adversaires visant Marine Le Pen. La candidate à l'élection présidentielle pourrait être rejugée dans la dernière ligne droite de sa campagne si la Cour de cassation casse le jugement de la Cour d'appel. Mais elle peut aussi être condamnée définitivement avant le premier tour de la présidentielle. Le parti assume ce risque en faisant le pari des électeurs contre les juges. Dans l'actualité également ce matin, un vide juridique et des conséquences particulièrement désastreuses. Les deux derniers suspects incarcérés dans l'affaire de la mort du jeune Chemseddine, tué à coups de poing et de pied à la sortie de son collège en 2024, viennent d'être libérés. Libérés non pas parce qu'ils ont purgé leur peine, mais à cause d'une lacune juridique qui concerne la détention des mineurs criminels. La chancellerie assure que ce problème va être corrigé dans les prochains jours. On passe au sport du football. Les deux derniers quarts de finale de la Coupe du Monde se dimanche, aujourd'hui dès 8h, le coup d'envoi est imminent. Donc la Norvège qui affrontera l'Angleterre à midi, l'Argentine, championne du monde en titre, retrouvera la Suisse. On connaît déjà l'affiche de la première demi-finale. Mercredi prochain, la France affrontera l'Espagne. En cyclisme, le Belge Tim Merlier a fait coup double sur le Tour de France. Au lendemain de sa victoire sur la 7e étape, il s'est de nouveau imposé sur la 8e journée d'épreuve au sprint. Pas de changement au classement général. Le Slovène Tadej Pogačar roule toujours avec le maillot jaune de leader. Du tennis, Elinda Noskova qui a remporté la finale dames à Wimbledon. La Tchèque s'est imposée sur le gazon londonien face à sa compatriote Karolina Muchova. Victoire sur le score de 6-2, 5-7, 6-3. Et puis l'actualité du rugby avec l'équipe de France qui s'est imposée lors de la deuxième journée du championnat des nations. Après une courte défaite chez les Néo-Zélandais 34-32 le week-end dernier, le 15 de France l'a emporté largement sur le terrain des Wallabies 42-26 hier soir. Prochain match des Bleus contre le Japon, ce sera le 18 juillet prochain. 8h passées de 4 minutes, voilà pour l'essentiel de l'actualité. Prochain point sur l'info à 11h, prochain journal à midi. D'ici là, je vous laisse avec Thierry qui prend les commandes. Bonjour Thierry.
7: Bonjour Michael.
6: Canal Folie, c'est parti.
7: Allez, c'est parti. Merci Michael. À tout à l'heure pour l'information. Bien sûr, aujourd'hui aux commandes avec Lionel Sabot. C'est parti, merci à la rédaction. On y va, Lou.
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7: Et voilà, tout est dit. Jusqu'à midi, bien sûr, vos messages, comme tous les dimanches. On va vous rappeler les numéros, le 25 46 46. J'ai une derrière le combiné. Avec un stylo dans chaque main. Et au 31 46, ça c'est les SMS, ça se passe du côté de l'ordinateur. Pour vous, du téléphone portable. On vous souhaite en tout cas la bienvenue, on espère que vous allez bien. On vous souhaite bien sûr un bon début de journée, un bon appétit, bon courage pour ceux qui travaillent, un grand week-end en perspective, pour certains aussi. Allez, nous, on va y aller en musique. Le prochain rendez-vous, c'est dans une dizaine de minutes. On va tous avoir des sorties de ce dimanche avec Kylinda Bouakou. Par ici, les sorties, c'est à suivre.

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0: par ici les sorties.
1: Bonjour et bienvenue dans ce Paris Est sortie dominicale. Ce matin, je vous emmène en direction de Farino, où se déroule le marché de Mamie, spécial agrumes. Les visiteurs profitent depuis 8h ce matin de différents stands de produits du terroir, de l'animation, avec notamment un concours d'épluchage d'oranges et recettes de confiture d'oranges amères. Un marché de Mamie spécial, avec les 8 candidates à l'élection de Miss Nouvelle-Calédonie, qui se représentent à partir de 9h sur la place de la mairie de Farino. L'occasion de profiter de cette matinée pour découvrir les exposants, échanger avec les candidates ainsi que le comité Miss Nouvelle-Calédonie et partager un moment convivial au cœur de Farino, les précisions de Gisèle Arly, la responsable du marché de Mamie.
2: Ben, l'objectif, c'est d'animer un peu, hein, de faire en sorte que les personnes, nos visiteurs viennent et sont heureux de nous retrouver, heureux de pouvoir passer un bon moment de convivialité, de sortir un peu des soucis de la semaine, des soucis de tout ce qui se passe. Donc voilà, de passer un bon moment avec nous, pouvoir rester la matinée et puis voilà, repartir bien chargé pour la semaine. Donc on attend nos visiteurs, hein, parce qu'il faut aussi aider la brousse. Et puis Farino, c'est pas trop loin et en même temps, c'est toujours un très bon moment à passer, généralement en famille. Hein, les gens viennent beaucoup en famille avec les enfants. Donc, il y a ce qu'il faut pour animer les enfants. Et puis, en plus, nous avons aussi le bord des rivières, le parc des Grandes Fougères. Et là, je crois qu'il se passe quelque chose à terrain bas. Donc, il y aura de quoi passer un bon week-end dans notre coin. Voilà, donc on les invite à venir nous voir.
1: Le marché de Mamie spécial agrumes, c'est jusqu'à midi sur la place de la mairie de Farino. L'ACAPA, l'association calédonienne d'aide aux personnes âgées, organise sa kermesse annuelle dans ses locaux du Faubourg Blanchot. À partir de 9h, les visiteurs sont attendus sur place avec des stands, notamment de l'artisanat, des vêtements créés par les mamies de l'ACAPA, une brocante, des livres ou encore des CD, sans oublier le jeu de la petite roue et pour les enfants, la pêche à la ligne. Pour nous en dire plus, Liliane Kandoumi, la présidente de l'ACAPA.
3: Cette année, on a essayé de faire des petits changements. Bon, déjà, il va y avoir les stands comme d'habitude, c'est-à-dire la friperie, la couture avec tout l'artisanat que font nos mamies. La brocante, il va y avoir une super brocante cette année. Il va y avoir la roue, enfin, il va y avoir pas mal de choses. Pour les enfants, il va y avoir la pêche à la ligne, le chamboultou, la pesée. Il va y avoir la barbe à papa, il va y avoir un stand de milkshake. Donc là, les enfants, je pense qu'ils vont être contents. Ensuite, la restauration. Alors là, la restauration, cette année, je crois qu'on a mis la gomme cette année. Il va y avoir donc toujours les frites saucisses ou frites poulet, là, forcément, parce que ça marche toujours. On va y avoir un bougna marmite. Il va y avoir du bami, du chow mein, poulet soyou, poulet bambou, brochettes de poulet et de cerf. Des samosas, des nems, enfin de la salade de poisson, etc. Plus tout ce que les gens amèneront le jour même. Et alors on va avoir un beau stand de gâteaux aussi parce qu'on a quelqu'un qui est très très très sympa et qui va nous faire une centaine de petits gâteaux individuels. Plus tout ce que les autres vont faire, des gros gâteaux, un tiroum avec des croissants, etc. Donc je pense que cette année, ça va être bien. On va avoir de l'animation, des danses tahitiennes, de la country, de la danse du monde. Donc venez, vous passerez une bonne journée. Il va y avoir quand même pas mal d'animation, de danse, etc. En plus, vous faites une bonne action pour nos anciens, quoi, puisque c'est difficile maintenant.
1: Les mamies, les papiers, les bénévoles de l'ACAPA vous attendront donc à partir de 9h tout à l'heure dans les locaux de l'ACAPA, l'association calédonienne d'aide aux personnes âgées, située au Faubourg Blanchot. Un loto est organisé par le comité JMJ Séoul 2027 aujourd'hui au foyer Saint-Léon de Païta. L'occasion pour vous d'aider plusieurs dizaines de jeunes chrétiens à participer aux Journées mondiales de la jeunesse prévues en août 2027. Lors de cette journée de récolte, les visiteurs pourront participer au loto où de nombreux lots seront à gagner. Des jeux pour enfants seront aussi proposés, sans oublier le tirage de la tombola. Rendez-vous donc à partir de 9h au foyer Saint-Léon de Païta. Et direction Lanzvata où l'Aquarium des Lagons est ouvert au public toute la journée. L'Aquarium des Lagons qui propose une soirée super-héros le vendredi 17 juillet. Les visiteurs pourront profiter de différentes animations et d'un spectacle avec des danseurs costumés et des défis pour les enfants. Les précisions de Jazz Barocco, animatrice à l'Aquarium des Lagons.
4: Jusqu'à fin juillet, on est sur les super-héros des mers.
0: Donc, avec une animation sur les super-héros des mers, où on va comparer des super-héros de dessins animés, de comics, de films, avec des animaux marins, parce qu'il y a des animaux marins qui ont des super-pouvoirs aussi. Donc, c'est une animation qu'on fait tous les jours. Donc, en semaine, c'est les après-midi à 15h et 16h15, et le week-end, c'est l'après-midi aussi, et le matin à 10h. Et pour ce trimestre-là, on fait une soirée spéciale festive le 17 juillet de 18h à 21h sur le thème des super-héros. Donc une soirée déguisée où vous pouvez venir habillé en super-héros. On va faire venir la troupe de Karine Raguin et Extravaganza qui vont faire et un spectacle qui va être diffusé en continu toute la soirée. Et il y aura des danseurs qui vont déambuler dans tout l'aquarium avec distribution de bonbons toute la soirée.
1: Alors quand vous dites super-héros, par exemple, qu'est-ce que l'on peut découvrir ?
0: Bah, par exemple, on va regarder Spider-Man et on va essayer de trouver un animal marin qui a le même pouvoir que Spider-Man. Donc Spider-Man, il lance des toiles. Et l'animal finalement marin qui lui correspond, c'est la biche de mer, l'holothurie, parce qu'elle aussi, quand elle est en danger, elle peut libérer en fait des filaments qui sont gluants, un peu comme Spider-Man. Donc dans l'animation, c'est que des comparaisons un petit peu comme ça. Par exemple, Thor, donc le dieu du tonnerre, l'animal qui le représente, c'est la rétorpie, qui est capable de générer des décharges électriques pour se défendre.
1: Pour mieux répartir les arrivées, choisissez votre créneau d'entrée à 18h, 18h45 ou 19h45. Sortie libre jusqu'à la fermeture à 21h. Les réservations se font uniquement sur etiquette.nc. L'Aquarium des Lagons qui est donc ouvert le week-end de 9h à 17h avec les dernières entrées à 16h30. Pour plus de renseignements, le 26 27 31, le 26 27 31. Le Centre culturel Chiba ouvre ses portes au public toute la journée. L'occasion pour les visiteurs de découvrir ou de redécouvrir à travers ses déambulations dans les murs du Centre Chiba ouvre. Les différentes expositions temporaires ou permanentes. Le Centre Chiba ouvre qui est donc ouvert de 9h à 17h avec les dernières entrées à 16h30. Pour plus de renseignements, le 41 45 45, le 41 45 45. On termine ce Paris et sortie avec le parc provincial zoologique et forestier qui est ouvert du mercredi au dimanche. L'occasion pour vous de découvrir ou de redécouvrir la faune et la flore locale. Rappelons que le parc forestier est ouvert du mercredi au dimanche de 9h à 17h avec les dernières entrées à 16h15. Pour plus de renseignements, le 27 89 51, le 27 89 51. C'est terminé pour ce Paris et sortie. Le prochain rendez-vous, c'est à 10h20 demain matin.

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6: Allez, les messages, les premiers de cette matinée, on est ensemble jusqu'à midi, on vous le rappelle, à 8h30. Bon courage à mon mari Karl de la part de sa femme Isabelle sur le terrain. Et je lui souhaite un bon courage, c'est bien ça. Et à tout à l'heure, voilà, j'avais pas arrivé à dire le message. Voilà, c'est bien fait, il y a beaucoup de points dessus. Merci Isabelle, Karl, un bon courage en tout cas pour le boulot. On va souhaiter ce matin un bel anniversaire à Lina Koumak. Reste comme tu es, c'est notre rayon de soleil. Nous t'aimons très très fort à toi et la belle vie de la part de la team de choc. Bel anniversaire Aline du côté de Koumak, donc ce message est arrivé ce matin. Un bel anniversaire à mon grand-père Georges de la part de son petit-fils qui l'embrasse bien fort et qui lui souhaite un bel anniversaire pour ses 81 ans. Georges, on vous embrasse, monsieur, on vous souhaite un bon dimanche et un bel anniversaire bien sûr à tous les natifs du jour. Et ben, c'est le bon endroit pour les messages.

C'était en 1983. Eh oui, il y avait le clip à la télé aussi. Et sur cassette vidéo. On vous souhaite un bon dimanche, un petit hommage ce matin, un petit clin d'œil à Bonnie Tyler qui nous a quittés le 8 juillet. La voici avec The Hurt Torch dans vos dédicaces.

de l'intestin. Elle a été plongée dans le coma, c'était en mai 2026. Elle est décédée au Portugal à Faro le 8 juillet la semaine dernière. À l'âge de 75 ans, on voulait faire un petit clin d'œil ce matin.

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Bienvenue si vous venez nous rejoindre. On vous souhaite un bon dimanche. Bobby et Angelo en duo par Télévis. Et retour en Nouvelle-Calédonie juste après.

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5: Allez, 9h et pratiquement 29 minutes, la suite des messages. Un bel anniversaire à Alexandre de la part de sa femme et de ses enfants qui lui souhaitent une très belle journée pour ses 35 ans et un bon courage au travail. Alexandre, on vous souhaite un bel anniversaire, monsieur, une bonne journée. Bon dimanche à l'équipe du Pick-up Bleu à Donyambo, comme tous les dimanches. Et un bon courage à toute l'équipe, bien sûr. Et doucement sur la route. Bon dimanche à mon père à Caricaté, j'embrasse bien fort, c'est de la part de Sonia qui lui fait de gros bisous. Bonjour monsieur, et bon week-end madame, mademoiselle. 25 46 46 ou 31 46, vous êtes les bienvenus.

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0: Il est 10h01 pour toute ma famille en Calédonie. Passez un bon dimanche et une bonne journée pour ma sœur Christiane Abouraï de la part de Tati Jo de Bouraï. Un gros bisou et bisous tout le monde. Merci Tati Jo. Christiane également, un bon dimanche à tout le monde. Pour Mémé, Pauline, Ati et Tid de la part de Josiane, Maurice ainsi que Martine, une pluie de bisous et un bon dimanche. Un bon dimanche à tout le monde. Côté de Tieti à Pointe-Dimy. Un bon dimanche et un bon courage à mes collègues qui sont à la... au conteneur. Voilà, c'est bien ça. Merci et bon dimanche. Ben, pas de problème. Bon dimanche à vous également. 31-46 pour les messages et le 25-46-46 pour le téléphone. Jérine est derrière le combiné.
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3: Allez, la suite des messages pour Christiane Aboraï. Bel anniversaire, joyeux anniversaire. Passe une merveilleuse journée de la part de toute la famille de la tannerie de Bouraille. Christiane, bel anniversaire, madame. Bonne journée à vous. Un bon dimanche à ma grande sœur de cœur, Dodo, de tout haut. Sache que je t'aime et Dieu te rendra à tout. Nous t'embrassons très fort. Sois béni de la part André et de ta petite sœur. Dodo à tout et tout le monde, bien sûr, on leur souhaite un bon dimanche. Pour Radio Rythme Bleu et son personnel, pour Thierry et sa famille, pour les familles Luciano et Allier, pour mes enfants, mes sœurs, Simone, Yvonne, Idia, mes 75 neveux et nièces, pour ma fille Alice, James, Alifou, Oué, à Wélifou, bon anniversaire ma fille, pour les papis et les mamies de ma maison, bonne santé pour les familles Kawa, au Mandor, deux couleurs, un seul peuple, pour les habitants de Wemo City, je vous souhaite un bon dimanche ensoleillé dans l'amour, la fraternité et l'amitié. Le vieux Kagou qui chante tous les matins pour que la paix règne sur notre beau caillou, vive la vie, Aïta, Pa, Pa. Bon dimanche, Tonton. Bisous. Pour Olivier, à Titi, bonne fête à toi, belle journée, ainsi qu'à Pauline, sa maman et toute la famille de la part de Lucas et sa grand-mère à Saint-Michel. Gros bisous et bon dimanche. Canal RRB, donc bon anniversaire à Ryan Bellage du côté de Pointe-Boute, d'une animatrice anonyme, des bisous. Ryan, bel anniversaire et un bon dimanche. Bonjour et un joyeux anniversaire à Ethan qui a eu 18 ans hier. La majorité, c'est de la part de la famille de Pointe-Limy. Bon dimanche à tous. Ethan, un joyeux anniversaire avec un jour de retard et un bon dimanche à tous. Les messages de retour après le flash de 11h. Hein, on retrouvera la rédaction de Radio Rythme Bleu dans moins d'une demi-heure. On fera le point sur l'actualité. La suite du programme.

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